0: D'une pluie, il faut nécessairement vraiment la bouillir avant de la prendre. Ça, c'est des préventions qu'il faut le faire. Mais il faut, ce qu'on peut, ce qu'il faut dire également, on peut aussi faire la vaccination. Et la vaccination anti-cholérique protège en grande partie contre la maladie, mais n'est pas, mais pas dans tous les cas également. Mais que la vaccination peut également protéger.
1: Docteur Miadjingar Yangar, la République centrafricaine vient de notifier déjà quelques cas de choléra. Mais en tant que directeur adjoint de la santé environnementale et de la lutte contre la maladie, dites-nous quelles sont les mesures qui ont été déjà mises en place pour contrecarrer la survenue de cette maladie.
0: Merci beaucoup, Caldor. Les ondes de RFI, dès que nous avons appris, on était en alerte.
2: Oui.
0: Donc, comme je vous l'ai dit, un cas seulement de choléra interpelle déjà une grande attention. Donc, on est en alerte et en ce moment, on a interpellé tous nos collaborateurs qui font frontière avec la RCA, qui sont en alerte. Les inventaires de tous les produits avec lesquels ils pouvaient faire face, ils ont fait l'inventaire. L'équipe également est en alerte. Donc, je pense bien que dans ce cas-là, et ça tombe bien également que chaque, si vous renseignez bien, c'est que chaque mercredi, il y a une réunion de comité technique de lutte contre les maladies pour les urgences, donc qui se tient chaque mercredi. Donc c'est dans ce sens-là donc le problème de choléra occupe une bonne place là. C'est pourquoi nous avons non seulement, vous allez penser que c'est le moyen chari seulement, mais on prend le moyen chari. On prend même le salamat parce que la bande de la RCA, on le prend en compte, malgré que le moyen chari n'était pas une délégation cible pour le choléra au Tchad. C'était plutôt les Adjerlamis, les N'Djamena Chari Bagrimi. Mais comme il y avait eu un cas au niveau de la RCA, on a mis également tout le moyen chari en alerte et tout le salamat aussi en alerte pour, en cas de cas, faire face rapidement.
1: Docteur, est-ce que vous avez, le ministère a mis à la disposition de ces différentes formations qui font frontière à la Centrafrique des kits qui peuvent quand même leur permettre de prendre rapidement la charge ici en cas d'une survenue d'un cas de choléra?
0: Oui, on a prédisposé des kits même avant la survenue de ce cas de la Centrafrique. Parce que nous pensons qu'en saison de pluie, et nous sommes exposés, c'est pourquoi on a prédisposé. Donc, en ce moment, si quelques premiers cas qui surviennent, la région est en mesure de faire face avant que nous ne venions au secours. Oui.
1: Docteur Yangar, vous êtes en face des nombreux auditeurs qui nous écoutent ce matin à travers les ondes de la Radio Diffusion Nationale Tchadienne. J'aimerais savoir, dans une localité où un cas est survenu, mais avant que la famille ne puisse amener la victime à l'hôpital, quel conseil préconisez-vous donner à cette famille?
0: Ok, Caldor, le conseil qu'on peut donner, c'est que ce qu'on venait de dire comme mesure de prévention là, deviennent automatiquement des conseils déjà. Le lavage des mains, vraiment ça, il faudrait que ça soit au premier plan. Et aussi, le repas que la population doit consommer, il faudrait que ça soit un repas chaud. Parce que le repas froid qui est resté pendant longtemps, c'est pourquoi il s'est refroidi. Donc, ce n'est pas bien. Il est conseillé vraiment de manger le repas à chaud. Et l'utilisation de l'eau également, il va faire très attention. Si vous n'avez pas de source d'eau potable requise, il va falloir que bouillir l'eau là. Il faut bouillir cette eau-là avant de la boire. Et aussi, ce qu'il faut faire, c'est que la salubrité dans les habitations, ça c'est primordial également. La maison, la concession, la devanture doivent être propres. Parce que vous savez, le choléra n'aime pas la propriété. La propriété est le contraire aussi du choléra. Donc c'est pourquoi il faut adopter la propriété pour chasser aussi le choléra. Et ce qu'il faut faire aussi, si par exemple vous avez des cas de diarrhée, et qui surviennent, le conseil que je peux donner également, c'est boire 3 à 4 litres de boisson sucrée par jour. Et il faut aussi également préparer, si les jus de fruits, limonade, coca, que s'ils ne sont pas disponibles, il est également possible de préparer une solution électrolyte qu'il faut mélanger. Par exemple, un demi-litre d'eau bouillie et une demi-cuillerée de café de sel, 5 cuillerées à café de glucose ou un soupçon de jus d'orange pour le goût. Et le boire également, ça permet également vraiment de lutter contre la déshydratation.
1: Avant qu'on puisse se séparer, avez-vous quelque chose à dire?
0: Oui, merci Caldor, c'est à moi plutôt de vous remercier parce que c'est de ces occasions-là que nous attendons vraiment pour pouvoir passer ce message. Oui. C'est le canal le plus approprié, c'est la mesure, même ce que nous sommes en train de faire, c'est une mesure de prévention également. Oui. Donc vraiment, nous sommes comblés et que vraiment nous vous remercions vraiment d'avoir pensé à nous pour qu'on puisse adresser ce message à la population. Et je dis à la population, attention, vigilance, évitons le choléra.

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1: Mesdames, Messieurs, bienvenue à toutes et à tous dans votre émission Un nom, un parcours. Aujourd'hui, c'est un plaisir pour nous de recevoir M. Djibril Assali Handala, une figure politique et syndicale tchadienne, notable, principalement reconnue pour son rôle historique au sein du mouvement syndical et son engagement dans l'opposition. Djibril Assali Handala est bien connu du public tchadien. Il est notre invité aujourd'hui. Nous allons découvrir ensemble son parcours, donc c'est un plaisir. Bienvenue dans notre émission.
2: Bonsoir, camarade.
1: Merci beaucoup. Alors, comme je disais tantôt, vous êtes Djibril Assali Handala. Vous êtes notre invité aujourd'hui. Dites-nous où et quand est né Djibril Assali Handala.
2: Je suis né le 1er janvier 1949 à Oumran, dans le département de Mangalmé, dans un village qui s'appelle Oumran. Mais j'ai grandi à Baro, dans le canton de Ngor. Donc c'est là où j'ai grandi et j'ai fréquenté l'école.
1: C'est le fruit de quelle union?
2: Bon, mon père s'appelait Assali Handala et maman s'appelle Le Amdak Youssouf. Ils sont tous deux décédés.
1: Merci beaucoup. Alors c'est à Baro, vous avez commencé vos premiers pas à l'école?
2: Oui, à Baro. D'abord, quand on était tout petit, mon père ne voulait pas qu'on aille à l'école parce que c'était une école catholique. On l'appelait Saint-François-Xavier et lui, il était imam de Baro. Alors donc, comme ce sont des chrétiens, il n'a pas voulu qu'on s'inscrive à l'école. Mais arrivé à un certain âge, mon grand frère, il est défunt, il s'appelait Zacharia, il est parti voir le directeur de l'école qui est un prêtre. Il s'appelait Paul Carrard de Nationalité Suisse, pour lui exposer notre cas en disant « Nous voulons bien venir fréquenter l'école, mais notre papa s'oppose. » Alors le directeur, qui est un type très très énergique, et qui allait même dans des maisons pour chercher des enfants d'âge scolaire, il était venu avec le fils aîné du chef de canton à Marep. Alors, Mourdiana, il est décédé aussi. L'enfant était au niveau de CM1, donc il déjà parlait bien français. Et il a posé la question à notre père pour quelle raison il ne voulait pas qu'on aille à l'école. Et notre papa lui a dit que non, lui, il est marabout, il est musulman. Eux, ils sont catholiques. Et il constate que les enfants qui fréquentent cette école deviennent des chrétiens. Or, lui, il ne veut pas que ses progénitures soient chrétiens. Et le père lui a dit que non, ceux dont les parents sont chrétiens, là on leur apprend le catéchisme. Ceux dont les parents veulent que les enfants deviennent chrétiens, là aussi on les baptise et ils deviennent chrétiens. Mais lui, en tant qu'imam et musulman, s'oppose à ce que ses enfants soient baptisés. On va nous enseigner uniquement le français, le calcul, la géographie, tout ça. Mais pas le catéchisme. Voilà.
1: Ça, c'est une condition.
2: Et c'est comme ça que notre papa a dit, dans ce cas-là, il n'y a pas de problème. Et nous étions trois et nous étions entrés le même jour à l'école.
1: Trois de même père?
2: Oui, de même père, mais une mère différente. Alors donc, on a fréquenté et le fait qu'on ait déjà mémorisé le Coran, tout ça, là, ça a éveillé, disons, notre mémoire. Et moi, j'ai eu la chance de passer 4 ans à l'école primaire et puis j'étais admis au concours et au CP.
1: Donc, vous avez sauté de classe?
2: Oui, j'ai sauté. Donc, puis je suis venu au CG de Mongo. Ensuite, le CG venait d'être créé. Ça faisait un an et c'était la deuxième année. Moi, je voulais aller au lycée franco-arabe d'Abéché, comme même pas les marabouts. Mais malheureusement, le directeur du CG avait carrément barré le nom Abéché-là et mis Mongo. Donc, j'étais obligé de rester à Mongo. 3 mois après la rentrée, il y avait un concours pour ouvrir un cours normal à Fort-Achambeau. J'ai fait le concours. Et le premier, c'était un gars de Koumra. Et moi, j'étais le deuxième. Donc, on est parti à Fort-Achambeau.
1: À partir de la sixième?
2: De la sixième. On a fait 3 ans à l'école de Mongo. Et pour la petite histoire, à l'époque, on avait une bourse de 2000 francs à Mongo. Arrivé à Fort-Achambeau, on avait une bourse de 4000. Vous voyez, les doubles. Donc, c'était vraiment bien. Donc, on a fréquenté jusqu'au niveau de quatrième. Ils ont constaté que le programme qu'on nous enseignait était identique à celui du CIG. Donc, ils nous ont demandé de repartir dans nos CIG d'origine. J'ai reparti à Mongo. Donc, parce que la troisième, j'ai raté les BPC. J'ai fait le concours de centre pédagogique de N'Djamena. J'étais venu. Donc, pour être un moniteur supérieur, j'ai passé des diplômes de moniteur supérieur et j'étais candidat libre au BPC. J'ai été admis. Donc, on m'a admis à l'école normale de Fort Jambeau.
1: Vous êtes reparti encore à Fort Jambeau pour la deuxième année.
2: Oui, oui. Directement en deuxième année. À la fin de l'année, j'ai obtenu le diplôme d'inser adjoint. Donc, j'étais affecté à Moussoro. En 1969, et à l'école de Moussoro, j'étais chargé d'école, puis directeur d'école, et puis mon épouse m'avait rejoint, elle était au Sacré-Cœur, elle a passé le PC, et elle est revenue à N'Djamena à l'école normale. Moi, j'ai été affecté à N'Djamena aussi, Fort Lamine à l'époque, c'était en 1973, je me rappelle, et j'étais affecté à l'école de Bololo, où j'ai enseigné pendant 2 ans. Bon, par la suite, j'ai été admis à la 3e année de l'école normale de Fort Lamine, notre directeur était Moussa Kadam. Mais donc, on a fréquenté à la fin de l'année, je me suis présenté au diplôme d'instituteur et au bac. Et nous étions deux de l'école normale à l'époque, quelqu'un qui s'appelait Biré Martin et moi-même, on était admis au bac. Et c'était après le coup d'État. Et là, les militaires ont constaté qu'il fallait former des gens en relations internationales. Donc, j'ai une bourse pour aller à Bruxelles, en Belgique. J'ai passé une année, mais les conditions étaient difficiles. La bourse était de 35 000, mais elle n'était pas régulière. Alors finalement, nous tous qui fréquentaient en Belgique, on était obligés de venir en France, où je me suis inscrit à l'Institut d'études politiques d'Aix-en-Provence, à côté de Marseille. C'est l'Académie d'Aix-Marseille. Donc là, j'ai passé 2 ans. Après, on m'a refusé de passer, j'ai redoublé. Et à une professeure qui m'a donné une note qui ne permettait pas de passer en deuxième année. Et logiquement, en principe, je voulais être réorienté pour faire la pédagogie ou la psychologie. Mais on m'a ramené au Tchad. Là, je n'ai pas voulu reprendre l'enseignement. Et il y avait un jour un communiqué à la radio Tchad qui disait que la star nationale voulait recruter des bacheliers. On était une dizaine à passer les tests. Et on était 2 admis, une fille et moi. La fille, on était parti voir le chef du personnel pour lui demander quelles étaient les conditions qu'on nous faisait au niveau de la star nationale. Ça, c'est en décembre 78. On nous a dit qu'on nous recrutait avec un salaire de 50 000. Bon, moi, ce que j'ai gagné dans l'enseignement, j'ai accepté en misant sur l'avenir. La fille, quand on était sorti, elle m'a dit qu'elle a passé également un test au niveau de la BAC. Donc, vous voyez la remarque importante que j'étais à faire. À l'époque, les choses se faisaient dans la transparence. On diffusait un communiqué à la radio pour dire qu'il y a des postes vacants dans tel établissement. Et tous les bacheliers, aussi, voilà, et ceux qui sont admis, sont recrutés indépendamment de leur origine ou de leur religion. C'était Malon qui était présent, le directeur général, c'était Clamou Marcel. Bon, mais j'étais admis et la fille m'a dit qu'elle a passé également un test à la BAC. Moi, je lui ai conseillé d'aller à la BAC pour demander quelles sont les conditions qu'on lui offrait là-bas. Et quand elle est partie, elle n'est plus revenue.
1: Alors, ça suppose qu'on lui a proposé mieux que la star nationale.
2: Bien sûr. La BAC, c'est quand même. Bon, mais finalement, on a fait appel au 3e qui s'appelait Dodi Garba, c'est un gars de Gounouguéa. C'est avec lui qu'on travaillait, puis après, on nous a envoyé à l'Institut africain des assurances de Tunis en 1984. Où on était admis, on était revenu. Et j'ai continué ma carrière à l'ESSAR. Et comme vous le savez, le mouvement syndical, nous l'avons créé après les événements de 1979. Certaines personnalités de FAN qui avaient créé ce qu'ils ont appelé un comité d'action ouvrière, dont l'objectif était de recueillir des fonds pour secourir les gens qui ont perdu leur emploi et avaient beaucoup d'établissements confirmés. Certains sont partis au sud et tout ça. Donc, leur objectif, c'était de chercher des moyens pour aider les gens qui ont perdu leur emploi à suite de la guerre. Bon, ils nous ont réunis. Moi, j'étais délégué des personnes de l'Assemblée nationale et je leur ai dit que non, moi, ça ne convient pas. Le comité d'action ouvrière n'a aucune base juridique. Or, nous, en tant que délégués du personnel, on a la possibilité de créer un syndicat. Donc, si vous voulez qu'on travaille ensemble, on crée un syndicat. Le comité, c'est conjoncturel. Et les événements, la guerre, tout ça, là, c'est temporaire. Donc, nous, on veut quelque chose de permanent et qui a une base juridique.
1: Donc, c'est la toute première structure syndicale.
2: Oui. Alors, donc, le 7 octobre 1979, on s'est réunis au ministère des Affaires étrangères de l'époque, pas les nouveaux, et on a créé la Confédération syndicale du Tchad. Bon. On l'a créé dans des conditions pas démocratiques, parce que les FAN avaient élaboré une liste. Président Issac Hassan Justin, qui s'appelait Justin à l'époque. L'adjoint, c'est Bourkabrakatou, il y a de l'unir.
1: C'est FAN, oui.
2: Ah, voilà. Et moi, on m'a mis secrétaire confédéral chargé de l'organisation et de l'éducation. Bon, donc j'ai accepté parce que c'est quand même bien. C'est comme ça que je me suis mis à travailler pour mettre en place les structures de la conférence syndicale du Tchad, des syndicats dans les entreprises, les fédérations, les syndicats nationaux et les syndicats dans les différentes préfectures. À l'époque, il y avait 14 préfectures. Mais on avait pratiquement couvert toutes les préfectures. Et bon, comme vous le savez, il y avait la Confédération syndicale du Tchad et l'Union des travailleurs du Tchad. En 1988, on s'est réunis à la grande salle de la mosquée et on a créé l'Union nationale des syndicats du Tchad. Bon. Et comme vous savez, à l'époque de décembre, on était obligé de collaborer avec le régime. Après, quand le MPS est venu au pouvoir, bon, il a dissous l'Assemblée nationale, le gouvernement, et il dit toutes les résolutions affiliées à l'UNIR. Et donc, une de nos militantes avait amené une résolution du Congrès 88 pour dire que comment vous laissez travailler alors que vous dites que les organisations affiliées à l'UNIR sont dissoutes. Et l'UNST était affiliée. Donc, moi, j'étais à Michon, j'étais à Tripoli. À mon retour, on nous a appelé. C'était un de vos collègues journalistes qui était chargé de la fonction publique du travail pour nous signifier que notre organisation était dissoute. Moi, j'ai dit non, de toute façon, qui n'était pas UNIR, tout le monde était UNIR. Lui était UNIR et Déby était UNIR. Alors, à l'époque, il n'y avait pas le choix. Et il y avait même des groupes chocs dans les établissements. À la salle nationale où j'étais chef de personnel, il y a un moment, on venait apprendre aux enfants à faire les sangs, les machines. Vous voyez? Donc, l'installe, ce qui se faisait aux Aïrs. Finalement, j'ai dit non, nous, on n'est pas d'accord. Ils disent que, bon, créer une autre organisation qui va travailler avec nous. Mais j'ai dit non. Mais c'est une contradiction. Si nous acceptions, un jour, si votre régime tombe, on va nous taxer de la même manière que vous le faites, en disant que nous avons travaillé avec le pouvoir. Donc, nous n'acceptons pas. Mais avec sept de nos camarades, Brahim Bakas, Modobé, Brahim Ben Saïd, qui est actuellement, qui ont créé la CLTT. Mais nous, on a déclenché une grève. Et à l'époque, quand on a déclenché une grève, c'était sérieux. Donc, finalement, ils nous ont dit non, réunissez-vous. Changer un peu la dénomination de votre organisation, on vous laisse travailler. Et nous sommes réunis et on a dit, au lieu de Union nationale du Tchad, c'est Union des syndicats du Tchad, USC. Ça, c'est un. De deux, nous avons demandé au nouveau régime de reconnaître les partis politiques d'opposition, parce qu'il n'y en avait pas, et les associations de société civile, telles que ATDH, enfin, les associations des droits de l'homme et autres. Et troisièmement, on a demandé à l'organisation de la Conférence nationale souveraine. Ça, c'est le 6 juin 1991. Donc, on note bien la date parce que, bon, les gens ont dit que c'est eux qui ont amené la liberté et la démocratie. Et je regrette. On les a obligés à organiser la CNS. Et nous étions pratiquement le président, c'était notre candidat, Adou Morcel Bongo, premier vice-président, Salius Abbas. C'est tout nous qui avons présenté la candidature. Et moi-même, j'étais deuxième vice-président du président de la CNS. C'est avec beaucoup de tractations. Les MPS ne voulaient pas dire que c'est eux qui ont amené la démocratie, la liberté. Et ils ne comprennent pas qu'ils ne soient pas présents ou vice-présents. On a fait beaucoup d'interruptions. Les vidéos sont encore là. Et à la fin, ils nous ont demandé de rester le poste de rapporteur général. Bon, moi, j'ai dit, quel est votre candidat? Ils m'ont dit, c'est Ahmad Tibek ou que moi. Enfin, inquiétez.
1: Maman, c'est Ahmad Tibek.
2: Exactement.
1: Mais j'ai dit, non. Il est secrétaire général de MPS aussi.
2: Voilà. Il était ambassadeur aux États-Unis. Moi, j'ai dit, non, ce monsieur est hautain. Et il est méprisant, ne considère pas les gens. Là, nous allons présenter un candidat. Bon, ils sont retirés. C'était Maldum qui présidait. À cette occasion, je précisais que ceux qui étaient avec nous, les Salé Kézabo, les Galil et Salou Garba, qui a fait avec nous, finalement, ils sont, parce que l'impasse leur a dit, à ce rythme-là, il n'y aura aucun président de parti qui va être dit. Donc, il faisait intérêt à nous radier. Donc, ils se sont mis ensemble et Mandou Bézabas qui présidait la réunion. Bon, finalement, on a dit, il va présenter Ahmad, qui? Asungi. J'ai dit, ce monsieur, il est cool. Il est bien, et machin, il est respectueux, il est simple. Donc, on n'a pas présenté un candidat. Sinon, on allait rafler tous les postes de machin.
1: Vous étiez majoritaire?
2: Bien sûr, on était majoritaire. Mais au moment de constituer le CST, là, notre commandement, oui, CST, comment on appelle ça?
1: Conseil supérieur de transition.
2: Transition. Et l'autre, John Nang, qui était président, il a refusé que le Nadash présente un candidat. estimant que certaines associations de défense des droits de l'homme n'en étaient pas. C'était gens un peu, quoi, qui n'étaient pas sur le terrain et qui travaillaient effectivement. Donc ils ont refusé. Et lui, il était à la maison, c'était comme le nom d'une fille qui était dans la salle. Maintenant, sinon, ils allaient appeler sur le billet, tout ça, ils ont refusé. Sinon, on allait avoir beaucoup de postes au conseil. Finalement, nous avons eu 11. Mais 11 étaient déjà une minorité de blocage. Par exemple, un cas concret, nous avons un camarade Doudé Osoga, qui est...
1: Un magistrat.
2: Qui était magistrat. Bon, lui, on l'a retenu pour être décoré le 1er décembre, la fête de Mbassla. Mais il a dit que non, que les mains du défunt avec tout mon respect à leur frère Mbédienne, que ses mains sont tachées de sang. Il ne veut pas sa décoration. Alors, Ali Abderrahmane Agar, qui est le secrétaire général du CST du début à la fin, on a changé au moins deux fois de président. Mais Ali Abderrahmane Agar était fixe. Il a initié une motion de censure pour qu'on l'a...

0: Il faisait qu'appliquer les cahiers de charte de la Conférence nationale souveraine. Mais on a corrompu. Parmi les 11 là, ils étaient 10 magistrats en mission. On les a invités à l'hôtel et puis on a corrompu l'un d'entre nous qui a voté avec les MPS. Finalement, on a débarqué Fidel Mungar. Et on a remplacé. C'était Kassiri.
1: Kassiri, oui, c'est voilà. Kassiri qui a remplacé.
0: C'est comme ça. Et le pauvre Mungar, ça n'est pas remis. Il est en France, mais il serait malade. Oui. Doudé Soga, qui a donc refusé.
1: La décoration
0: du président. Il était affecté à Béché. Et après, on l'a réparé et on a radié.
1: Mais c'était une autre raison qu'on a avancé. Ce n'était pas par rapport.
0: Ah non, non, pour moi, je ne sais pas. Mais au fond, c'est ça.
1: Mais maintenant, il est déjà réhabilité.
0: Non. Il est mourant, il est malade. Il est retraité. Il est malade, ma durée dans des visites souvent. Mmh. Il est malade, il est mourant. Bon, c'est un peu ça.
1: Voilà. le parcours de Djibril Assali, c'est carrément un livre. Alors, dites-nous à quel moment vous avez changé le nom de l'UNSCT à UST. C'était qui à l'initiative?
0: Le 6 juin 1991, on s'était réunis, on a organisé un congrès extraordinaire. Et la première décision, c'était de changer la dénomination, puisque le gouvernement exigeait ça, pour qu'on nous laisse travailler. Donc, on a dit que ça, c'est
1: le nom. Il semblerait que le nom de l'UNSTT est un peu synonyme de l'UNIR.
0: Non, non, non, non, ça c'est vraiment une fausse accusation. À l'époque, tout le monde était, comme j'avais dit précédemment, tout le monde était unir, hein, et de gré de force. Donc, sinon, les lionceaux de l'UNIR va vous...
1: Vous dévorez.
0: Voilà.
1: Les lionceaux de l'UNIR n'a pas de pitié.
0: Voilà.
1: Oui. Alors, vous avez beaucoup milité dans le syndicat. Et pourtant, vous étiez aussi responsable de personnel à la Star Nationale.
0: Oui.
1: Et à l'époque, est-ce que vous avez du temps pour gérer le personnel?
0: Ah oui, oui, oui. Bon, il fut un temps où j'étais... D'abord, j'étais délégué depuis 1980, délégué du personnel. Et comme j'étais aussi au syndicat, la direction a pensé que, en me confiant la fonction de chef de personnel, que j'allais abandonner les activités syndicales. Mais je ne les ai pas abandonnées. Je ne pouvais pas être délégué de personnel pendant cette période. Mais après, comme ils ont constaté que je continuais à travailler au niveau de la Confédération syndicale du Tchad, ils m'ont affecté au service sinistre contentieux. Donc, ils m'ont occupé des accidents. J'étais le chef de ce service-là. Et jusqu'à ce qu'à un moment donné, en 1992, on avait déclenché une grève pour revendiquer les droits des travailleurs. Et le président, à travers son délicat, qui était Tom Erdimi,
1: oui, actuel ministre de l'Enseignement,
0: qui a écrit, actuel ministre de l'Enseignement supérieur, qui a écrit au DG de la SAR en disant que sur instruction de son excellence, monsieur le président de la République, j'ai pris de bien vouloir mettre à disposition de la fonction publique Djibril Assali et Haroun Kagher. Or, moi, je n'étais pas revenu dans l'enseignement. Je ne suis pas un fonctionnaire détaché. La fonction publique ne me reconnaît plus. C'est un licenciement déguisé et un licenciement abusif parce qu'on a observé une grève légale. On a suivi toute la procédure avec un préavis et tout, à l'expiration, d'abord, on a déclenché la grève. Bon. Et ils ont pensé qu'en me licenciant, peut-être que ça va arranger les choses, que je serais docile et que je pourrais marcher comme ils le veulent. Mais malheureusement, ça m'a radicalisé. Mais au contraire, ça m'a galvanisé et j'ai porté une plainte, d'abord au tribunal du travail ici, et à l'autre, au bureau international du travail à Genève. Donc, il y avait beaucoup de prestations qui venaient de l'international. Au niveau d'ici, on a condamné la SAR à en payer 14 millions. Bon, les DG, les nouveaux DG, parce que les DG mis en garde Doubré, ils avaient refusé d'exécuter les instructions données par le président. Il a dit qu'il n'avait pas commis une faute professionnelle. Donc, pas pénalisé, c'est parce que ça pouvait avoir des conséquences dommageables au niveau de la SAR. Et c'est lui qu'on a limogé. Y compris des présidents.
1: Pour n'avoir pas voulu licencier.
0: Voilà.
1: Il a pris le coup.
0: Oui, et même l'autre, Admitier, qui était le président du conseil d'administration, lui également, il a subi le même sort. Et le pauvre Miangar Doubré ne s'est pas remis. Il est tombé malade jusqu'à mourir. Oui, il était du parti politique d'Alengué, je crois. Bon. Et on a amené Routan Yuma Golom qui était le secrétaire exécutif du MPS. À l'époque, on ne disait pas secrétaire général, mais secrétaire exécutif du MPS.

0: et Rachis Manene, DG. Donc c'est eux qui, le 10 septembre 1992, ont pris l'acte où ils s'en tiennent de la SAR nationale. Et comme je disais tantôt, donc je porte plainte, et la SAR a été condamnée à payer 14 millions de dommages et intérêts. Rachis Manene, qui était DG, dit non, la décision n'est pas de lui, mais du président de la République. Mais la justice lui a dit non, le contrat de travail n'a pas été signé par le président. C'est le directeur de la SAR de l'époque qui l'a engagé. Donc, c'est la SAR qui porte la responsabilité de ce licenciement. Et vous devez vous exécuter. Effectivement, nous avons versé les 14 millions. Pas de son coup, mais en tranche. L'essentiel, c'est ça.
1: Et c'est en 1992.
0: Dans les années 93-14. Parce que, les
1: après
0: procès...
1: Après la conférence à nous souveraine.
0: Vraiment, je ne me souviens pas très bien. Je crois que ça va être après.
1: On va revenir un peu en arrière. Djibril Hassan Alhamdallah est issu d'une famille nombreuse.
0: Oui. Bon, mon père avait deux épouses. Et puis, au niveau de la mère, on était trois. Bon, l'autre épouse, elle avait deux. Et après, ils ont divorcé avec ma mère. Il a pris une autre épouse qui a aussi trois enfants.
1: Alors, donc, quelle éducation vous vous rappelez de votre papa?
0: En tout cas, je crois que c'est vraiment... Elle nous a donné une bonne éducation. À l'époque, chez nous, on ne pouvait pas boire l'alcool. Ça, c'est interdit. Et comme je disais au début de l'entretien, c'est que très tôt, on a commencé à faire l'école.
1: Coranique.
0: Ah oui, coranique, avec un régime très sévère. Et lorsque nous sommes inscrits à l'école, on n'avait pratiquement pas le temps. Le matin, vers 4h, on se levait pour faire l'école coranique. Bon, après le petit déjeuner, on va à l'école. Et à l'époque, on faisait l'école matin et soir. Donc, vers les 12h, 13h, on fait encore l'école coranique. Et après 7h, tout ça, on doit chercher des fagots, du bois. Pour vraiment charger, sauf le mercredi et le jeudi, où on pouvait se reposer pour, en ce qui concerne l'école coranique. Mais...
1: Donc vous cherchez le bois pour venir...
0: Oui, faire l'école coranique,
1: oui.
0: Jusqu'aux environs 19h, 19h30.
1: Vous avez quel âge à l'époque?
0: Bon, c'était, disons, 9 ans. Oui. C'était 9 ans, on était entrés, on était déjà grand avant d'aller à l'école, parce qu'au début, notre papa ne voulait pas.
1: Oui. Alors, quel enfant étiez-vous?
0: Bon, j'étais un enfant studieux. Donc, le Coran, je l'ai entièrement terminé. Et j'ai recommencé quand j'ai eu le CP et l'entrée en 6e. Mais, entrée en 6e, j'avais eu des camarades qui fumaient et qui...
1: Ah oui, vous vous rappelez des camarades de l'enfance?
0: Oui, oui. Qui s'appelle Gayaf le Garsekoum. Et l'autre, c'est Haroun. Bon, c'est son petit frère qui s'appelle Daoud. Alors, c'était mes amis... Et c'est avec eux que j'ai appris à prendre l'alcool et puis... Enfin, la boisson traditionnelle, il n'y avait pas la bière à l'époque. Hein. Les bilbil, les connais. Et à Sarre, à Fortchamba à l'époque, on m'appelait même Jojo parce que les casques, les basses coûtaient différents.
1: Alors, est-ce que vous avez déjà une idée de métier qui vous passionne quand vous étiez encore jeune?
0: Bon, en tout cas, j'avais voulu être tailleur. Tailleur, parce que j'admirais les tailleurs qui confectionnaient des habits et tout ça, et qui se faisaient d'argent. Et à l'époque, là-bas, il n'y avait pas beaucoup de métiers. Bien sûr, il y avait des enseignants, tout ça, là. Bon, mais c'était une idée de tailleur que je voulais embrasser. Évidemment, ça n'a pas été le cas. Et donc, les circonstances ont fait que j'ai enseignant, et ensuite, les assurances.
1: Alors, Djibril Hassan, il semble être téméraire.
0: Est-ce que c'est... En tout cas, téméraire, non. Mais, disons, je n'accepte pas l'injustice. Et quand je suis victime d'injustice, là, je n'accepte pas. Je suis prêt à revendiquer mes droits. Je continue d'ailleurs, jusqu'à maintenant, je continue à revendiquer mes droits.
1: Oui.
0: Ouais.
1: Alors, pour arriver à ce niveau, vous avez subi une formation, surtout en syndicalisme?
0: Oui, c'est vrai. Quand on a créé la Confédération syndicale du Tchad, on avait une formation d'abord aux États-Unis, et puis en France, et puis il y a les réunions syndicales. Hein. On participe à des réunions dans le cadre de la Confédération internationale des syndicats libres, et puis il y avait des organes aussi en Afrique, organisation d'unité syndicale africaine, et puis organisation africaine de la Confédération syndicale des syndicats libres, dont j'étais membre aussi des bureaux exécutifs. Donc c'est dans ce cadre-là, et puis au Canada, j'ai deux fois une formation au Canada aussi. Et puis en 81, lorsque j'étais parti pour représenter le travail, c'est-à-dire à la conférence internationale du travail à Genève, j'avais demandé qu'on nous amène un expert quelqu'un qui connaît bien le syndicalisme, parce que nous étions jeunes, on n'avait pas d'expérience. Le CSM ayant dissous le syndicat en 75, donc ce n'est qu'en 79 qu'on l'a créé. Mais effectivement, ils ont envoyé un Canadien, Bertrand Bégin, qui nous a aidé à mettre en place et à faire des cours de formation et puis tout ça. Mais pour les formations à l'international, c'est la France, l'Amérique et le Canada.
1: Alors, je me rappelle une fois lors de vos sorties, quand à l'élection vous avez voulu soutenir une candidature, le parti au pouvoir IMPES avait fait une déclaration comme quoi les syndicats n'ont pas le droit de faire de politique. Vous avez cité certaines organisations syndicales en Amérique qui ont soutenu spécialement une candidature.
0: Oui, en tout cas, bon, non seulement soutenir, mais vous vous souvenez, Leïtva Deïza, c'était où ça? Il a été élu président. Et il était secrétaire des syndicats. Lula, actuellement, au Brésil, il était un syndicaliste. On était au comité exécutif de la CSL. Même l'actuel président de l'Afrique du Sud, Ramaphosa, il était un syndicaliste. On avait milité ensemble sur le plan international. Donc, dire que le syndicat n'a pas le droit de s'immiscer à la chose politique, c'est une grande erreur. Si le syndicat ne pouvait pas, disons, s'immiscer dans les débats politiques, ça serait vraiment une erreur mentale. Et ailleurs, les gens, en tout cas, vous prenez la CGT, par exemple, en France, elle est proche du Parti communiste, FO. Ils sont proches de l'un des partis socialistes pour la CGT, et elle était pour le parti de Gérald de Gaulle. Donc, le syndicat ont des prises de position, ils ont des affinités avec des partis politiques.
1: Ce n'est pas interdit.
0: Non, ce n'est pas interdit. Mm-hmm. C'est pas interdit. Et nous, notre histoire, que ce soit politique, ou ce syndical, machin, elle est inspirée de la France. Les premières organisations qui ont créé des syndicats en Afrique, au Tchad aussi, ce sont les syndicats français. La CGT, FO et la CFDT. Et ils ont tous des affinités avec les partis politiques. Ça, c'est une réalité qui est encore valable de nos jours.
1: Alors, vous n'avez pas été effrayé par rapport à certaines prises de position, par rapport à certaines interventions?
0: Non, si, mais on a eu beaucoup de difficultés. On a été arrêté. On nous a même menacé. Chaque fois qu'on faisait la grève, la bourse était prise d'assaut par la police. Et on tenait nos réunions au bureau de la TPDH de Kemnelum Delphine. Et une fois, c'était le ministre Kassiri qui était premier ministre, on avait tenu une réunion dans un bar à Moussal. Et après, donc, on s'est entendu, on a arrêté notre position, on est venu voir le premier ministre. Alors après, quand on a trouvé satisfaction de nos revendications, j'ai dit au premier ministre, mais maintenant que nous sommes déjà mis d'accord, dites à la police de quitter nos locaux. Il dit non, mais vous pouvez vous réunir dans tel bar. Il a cité les bars dans lesquels on s'est réunis. J'ai dit, mais vos services de renseignement sont très forts. Il dit, non, mais c'est parmi vous-même.
1: Ouais. Il y a des traîtres qui vous ont
0: formé. Le monde est ainsi fait.
1: Oui. Alors, durant ce parcours, il y avait du haut et du bas. Vous pouvez-vous nous révéler un peu les moments les plus durs que vous avez vécu dans la lutte syndicale?
0: Soit, après la première marche, un commissaire qu'on appelait MB. Et puis il y a un autre Daikreo, on appelle le commissaire Ogourone. Ils ont débarqué chez moi. Ils m'ont dit qu'il y a Laoukoura Sandoungenan qui me demande d'aller le trouver. Je dis, mais non. Or, moi, j'avais appris déjà qu'ils ont arrêté notre président, Dombal. Et ils ont arrêté Laoukoura. Dombal, c'est à son domicile. Laoukoura, c'est dans un bar. Ils sont venus chez moi. Moi, j'ai dit non. Laoukoura est mon adjoint. C'est à lui de venir vers moi. C'est pas à moi d'aller le trouver. Ça, c'est un.
1: C'est un piège qu'ils ont voulu vous tendre.
0: Oui, j'ai dit de deux. Il faut dire que vous êtes venu pour m'arrêter. Dans ces cas, il faut produire des mandats d'arrêt qui est délivré par un juge. Et même si vous aviez un mandat d'arrêt, la nuit, il est interdit d'arrêter quelqu'un. Et à l'époque, en tout cas, les choses étaient quand même cool, hein. C'est pas comme aujourd'hui. Hein. Donc, finalement, la famille et puis des gens du quartier sont venus le bousculer et ils sont repartis. Mais je n'ai pas passé la nuit à la maison. Je suis parti passer la nuit ailleurs. Et le matin, Je me suis présenté à l'ambassade de France, à Biedenge là-bas, et de tapette, je n'ai même pas un sourire. C'était reçu par l'ambassadeur, parce que le premier conseiller, c'était quelqu'un qui avait fait Sciences Po avec moi à Aix-en-Provence.
1: Donc, l'ambassadeur. C'est une vieille connaissance.
0: Oui, oui. Mm. L'ambassadeur de France m'a reçu, et il a téléphoné. C'est comme ça que le chef de marche du Tchad est téléphoné au président. Qu'on amène Lakoura et Domal. On les a amenés à l'ambassade de France. Et on est reparti chez nous. Ça, c'est un moment quand même difficile. Les seconds, c'est qu'après les élections de 2001, nous, on avait donc constitué des observateurs des élections présidentielles. Moi, par exemple, j'étais parti en Arabie Saoudite pour voir comment ça se déroulait et pour faire les hajj aussi de Umra. Bon. Et nous avons produit un rapport, c'est-à-dire l'IFC et les associations de défense des droits de l'homme, tout ça. Et nous avons dit que le président Idriss Déby n'avait pas été élu. Bon, on a ramassé, raflé tous les chefs de parti à l'époque, les Alengué, les Yorongar, les Wattie, et moi aussi.
1: Le 14 contre 1.
0: Oui. Mm. Yorongar, on a amené au commissariat de Farcha. Moi, on a au commissariat central.
1: Mais ce sont les candidats qui sont arrêtés, mais vous n'êtes pas candidat à l'époque.
0: Non, mais on a produit un rapport où on constatait les états d'élection. Heureusement, il y avait un boucan à la RFI et tout ça, et des pressions. Et la nuit de juillet, un juge est venu la nuit pour nous déceler et nous libérer. Non, c'était ce moment-là. L'intention, c'était que Yorongar et moi, on devait disparaître. Et Dieu n'a pas voulu. Sinon, pour quelle raison nous prenait les autres, gardés au renseignement de Yorongar. Mais sauf nous deux, moi, c'est le commissaire central et l'autre. Et aussitôt, des militaires ont débarqué au commissariat central. Ils ont tapé des tapis, etc. Et ils sont restés. J'ai appelé mon fils pour amener le Coran et puis les trucs pour les faire des doigts. Là, ils l'ont appelé, ils ont récupéré ça. Jusqu'aujourd'hui, on ne m'a pas rendu ces objets-là. Un Coran et puis surtout un livre pour faire les zikr aussi. Bon, ça, on avait également chaud.
1: Et donc, à un certain moment, vous avez envie de lâcher?
0: Non. Au contraire.
1: Et c'est là où je vous disais que vous êtes téméraire parce que
0: non,
1: c'est
0: pas des téméraire, sources. Pas téméraire, mais quand on est convaincu qu'on a raison, que la loi est de ton côté et qu'on t'applique l'arbitraire, ça ne peut pas supporter. Mais s'il faut mourir, en Afrique de l'Ouest, où j'ai vécu 8 ans au Burkina Faso, on dit qu'après moi, on n'a plus peur du couteau. Vous voyez, donc la destinée de l'homme là, c'est depuis le temps de vendre de sa mère. Allah a déjà inscrit toutes les épreuves qu'il doit traverser. Donc, on ne peut pas échapper. Tout est inscrit. Alors donc, l'essentiel, c'est être juste. Défendre la justice, défendre le peuple, défendre les droits. Par exemple, vous vous rappelez, l'abattement des salaires de 30%, ça, c'est quelque chose qui ne peut pas passer. À l'époque, on était représenté au gouvernement par Nabi Adali. C'était à moi qu'on proposait le poste de ministre de fonction et du travail. Mais il a dit non, pas moi. Aucun membre du bureau, on a pris un membre du conseil Nabi Adali.
1: C'est en 92?
0: Oui, peut-être. Mmh. Et le FMI, la Banque mondiale, estimait que les salaires étaient trop élevés par rapport aux recettes et qu'il fallait diminuer les salaires. Et le gouvernement a pris la décision. Et pourtant, avec le premier ministre de l'époque, Yodoyman, et puis Mme Salah Nandif, qui était SG ou quelque chose comme ça à la présence, on s'est entendu que cet abattement ne peut pas avoir lieu. Mais quand ils ont abattu le salaire de 30%, on a dit à Nabi de démissionner, de démissionner. Et ça, évidemment, ils ont pardonné ça parce que, bon, personne n'avait fait ça avant. Et ça a servi de leçon parce que quand ils sont partis en 2000 négocier le projet pétrole, le FMI et la Banque mondiale ont dit que nous soyons présents à ces négociations. On était partis. Et même les imams de l'époque, Hassan Hussein, faisaient partie de la délégation que j'avais dirigée, des ADH catholiques. En tout cas, 8 personnes. On a assisté aux négociations et nous ont donné des garanties, à savoir 5% des recettes pétrolières devaient être placées à l'étranger, à Citibank. Le gouvernement ne devait pas avoir accès à ça. Deuxième chose, on crée un collège de contrôle des revenus pétroliers. Mmh. Mais malheureusement, à un certain moment, et là, c'est un avocat qui m'a dit récemment que c'est Gatagoulou qui était à la BAC, qui avait dit au président, mais monsieur le président, on a des difficultés financières, mais l'argent pour les générations futures est là.
1: 100%.
0: Le président a dit, c'est combien? Il dit 400 milliards. Il dit, on a amené les 400 milliards et on a cessé. de verser 5%.
1: Oui.
0: Vous voyez ? Pourtant, c'est un engagement qui nous a convaincus pour que nous donnions notre accord afin que les pétroles cadiens soient exploités. Oui. Le collège de contrôle, Barca, qui était notre président de l'IST, on l'avait désigné. Il nous représentait. Il était rapporteur du collège. Et Abdullah Damane, tu crois, en était le président. Mais après, ils l'ont remplacé Barca par Brahim Ben Saïd. Or, Brahim Ben Saïd, c'est qui a défendu avec les MPS. Et puis, le collège est inopérant. Il a disparu. Il n'y a plus de contrôle.
1: Oui.
0: Voilà. Et maintenant, malheureusement, en matière de syndicats, je constate qu'il n'y a que les enseignants qui continuent à lever la tête. Mais les autres ont été, disons, domestiqués. L'IST n'est plus du cercle qu'elle était. Hein. Mm-hmm. Donc, je suis désolé.
1: C'est votre lecture ?
0: Ah ouais, non, non. Il n'y a plus de. À l'époque, il y avait un rapport de force. Maintenant, exemple. Des députés, ma fille est députée, elle ne le cache pas, elle empêche. Elle m'a beaucoup aidé.
1: Oui.
0: Elle m'a beaucoup aidé. Sinon, je serais mort à l'exilé. C'est grâce à elle que je suis encore en vie et que j'ai l'occasion de vous parler.
1: Oui.
0: C'est elle qui m'a sauvé. Donc, je suis reconnaissant à elle. Mais, n'empêche que je dise ce que je pense.
1: Oui.
0: Disons, de la police qui est appliquée. Et le fait de dire que le président est.
1: Ça aurait été pour, à l'époque, vous allez contester.
0: Ah, bien sûr. Bien sûr. On n'allait pas accepter. Le père est resté déjà combien d'années ? 32 ou 33 ans. Lui, il a 42 ans. L'espérance de vie de 60 ans. Donc, avec les mêmes représentants encore à 60 ans, ça suffit.
1: Mais à un certain moment, vous avez pensé que vos luttes syndicales ont porté de fruits ?
0: Bien sûr.
1: Par exemple.
0: Je vous dis, c'était l'exemple de l'abattement de salaire de 30%. La conférence nationale souveraine. Vous prenez la constitution de mars 1996. C'est la meilleure des constitutions.
1: Modifiée en 2005.
0: Oh, bien sûr, modifiée en 2005, 2006. Et puis modifiée plus tard d'ailleurs. Et comparer la constitution de 96 à celle de à l'actuelle. Et là, donc.
1: Et à un certain moment, vous avez décidé de quitter la tête de l'IST pour vous exiler?
0: Non, pas l'exil, je suis allé en rébellion.
1: Pourquoi?
0: Il faut appeler les chats par son nom.
1: Et pourquoi?
0: Pourquoi? Bon, un, on m'a licencié abusivement de mon emploi. Deux, je devais participer à une réunion à l'autre Guinée équatoriale, je crois, en tant que président de l'OSTAC. L'OSTAC, c'est l'Organisation des travailleurs de l'Afrique centrale. J'étais le président. Et le président aussi du syndicat de Saint-Sat. Bon, on procède à la restriction des institutions de la CEMAC. J'ai représenté les travailleurs de l'Afrique centrale. J'étais le seul à représenter. Je suis venu à l'aéroport, je passe les frontières de police, on m'embarque dans le bus qui nous conduit à l'autre là. Un voyou monte, habillé en jean et chemisette comme ça, il vient, il contrôle nos passeports. Arrivé au mien, il les retire, il dit oh, suivez-moi. Et il disparaît. Edris Dukuni était DG de la police. Je l'ai appelé, je dis on vient de me retirer. En train de voyager, on m'a retiré mon passeport. Il dit bon, attendez, il va faire. Après, il me dit non, bon, l'avion a déjà fermé les portes, et puis c'est tout.
1: Vous avez raté le vol.
0: J'ai raté. Et c'est pas moi seulement, c'est pas le travers tchadien, c'est encore, puisque je représente le travers de l'Afrique centrale. Ouais. Et c'est humiliant. Quelqu'un petit, pour être mon fils, vient prendre mon passeport et disparaît avec. J'appelle le DG de la police qui est incapable de le faire. Troisièmement, le président, ça tout le monde le sait, m'a accusé d'avoir tiré un Boko Haram à Kuno. Et on a massacré 70 de mes parents qui était à Kuno. Et le plus grave, le cheikh qui était là-bas, on l'avait arrêté, emprisonné, amené au Kourotouro, tout ça. Et pendant la transition, il était revenu. Il est reparti à Kuno parce que sa grand-mère était décédée. Et sa mère était verte là-bas pour rendre connaissance le règne de l'actuel président. Donc, toutes ces choses, c'est quand même inacceptable.
1: C'est pour ça que vous avez décidé de prendre la route de l'opposition armée.
0: Ah oui, oui, il était parti.
1: Et vous pensez que ça peut être solutionné?
0: Non, malheureusement, je l'ai appris à mes dépens.
1: Oui.
0: Là-bas, c'est que aussi, c'est. Là-bas également, en tout cas, c'est pas des révolutionnaires. Certes, il y en a quelques-uns, mais les dirigeants. Non, c'est un peu. En tout cas, on n'avait pas.
1: Il n'y a pas une stratégie cohérente dans la lutte?
0: Non, comme je l'ai expliqué, c'est que. Notre président, Timan Erimi, était en contact permanent avec l'autre. ou les femmes présidents. Et même notre président, on avait l'IFCD, il y avait le colonel Adouma qui était président, moi j'étais son vice-président. Bon, lui aussi. Et ça, ce sont les généraux soudanais qui l'ont donné, que Débédu avait envoyé de l'argent. Donc, vous voyez, c'était pourri. Et donc, on ne pouvait pas réussir. Donc, j'ai regretté, en tout cas, d'être parti à l'autre là.
1: Bon. Après, vous avez décidé de regagner le pays?
0: Non, je n'ai pas décidé de regagner le pays. Bon, quand j'étais en exil au Burkina Faso, de 2013 à 2021, hein, on était en négociation parce que le DG de l'ANS, Guidi Salé, et qui était après d'avoir quitté ce poste, il était le conseiller de sécurité du président Idriss Déby. Donc, c'est quelqu'un que j'avais enseigné, il était mon élève au collège de SMD à Moussoro. Et lui, vraiment, il avait fait beaucoup d'efforts pour qu'il puisse rentrer. Bon, mais puis de contre-temps, et puis finalement, ça n'a pas pu se réaliser au temps du défunt, sinon je serais venu depuis quand il était encore vivant. Et s'il si était venu en son temps, en tout cas, mon sort aurait été mieux. Parce que lui, certes, vous avez peut-être des ententes, mais il est quand même logique et il respecte certaines choses. Mais je suis venu, malheureusement, j'ai été reçu par le président le 4 février 2022. Je lui ai remis mes revendications, mais jusqu'à présent, c'était sans suite. Bon, certes, il m'a donné une enveloppe pour l'évacuation sanitaire, mais pour le reste, non. Toutes mes revendications sont restées lettres mortes jusqu'à aujourd'hui. Et je continue à revendiquer, parce que distanciation abusive, l'ancien président avait s'était engagé à verser une compensation pour les temps que j'ai mis en chômage. Je suis père des enfants, 3 épouses, et machin, tout ça. Et vivre cette galère, c'est pas... Bon, enfin, en tout cas, je me réserve certaines choses, mais...
1: Oui, c'est vrai, mais est-ce qu'aujourd'hui, Djibril Assali a décidé de continuer maintenant à faire la politique?
0: Non. Vraiment, la politique, là, jamais. Je vais, si j'ai l'occasion, je donne mon point de vue par rapport à ce que je constate. Mais activité politique, j'ai tenté de créer un parti, le Parti des travailleurs, mais sans moyens, on ne peut pas. Donc, on a dissous. J'ai adhéré au parti du docteur Avoussouma, qui m'a mis au poste de deuxième vice-président chargé des relations extérieures. Mais là aussi, j'ai démissionné. Et en tout cas, le GECAP aussi a décidé de ne plus participer. Voilà. Donc, maintenant, je me suis engagé plutôt dans les acteurs de coopératives agro-pastorales. Mmh. On a créé une coopérative pour les guérins qui a eu son reconnaissance depuis le 29 décembre 2023. Nous avons créé pour le charbon grimi avec le président Ali Yalbor, décédé à l'ère Mardiana. Et maintenant, on continue dans les autres provinces et pour finalement aboutir à une organisation nationale des coopératives. Parce que l'élevage, l'agriculture, ce sont ces domaines-là qui peuvent, disons, présenter des débouchés. Mmh. On a plein de diplômés sans emploi. Et on a des terres vastes. À l'époque, Gaddafi, il a, même dans le désert, il a creusé un fleuve.
1: Artificiel.
0: Et non. Les terres sont vastes et sont fertiles. Même sans parler de la zone de BET, etc. Même le reste des pays là, peut absorber tous les chômeurs qu'il y a, tous les diplômés, etc. Pourvu seulement qu'on en donne les moyens. Et là, je crois que dans la nouvelle politique du président, là, qu'on va faire prendre ça en compte. Vous trouvez des gens qui ont une maîtrise, un doctorat, et qui sont des clandomans ou des tireurs de chaussures. Votre père n'est pas un général ou un ministre, on ne peut pas être intégré. Bon. Et dans les parapublics et privés, les gens prennent leurs enfants, c'est tout. À l'époque, comme j'ai cité l'exemple, on diffusait un communiqué à la radio. Tel jour, il y a un test pour tel emploi. Les gens participent. Et ceux qui méritent sont recrutés. Aujourd'hui, non. Un DG, non, quelque part, il amène ses parents. Un président du conseil d'association amène ses parents. Tous les états ont des effectifs pléthoriques. Moi, je me suis rendu à la Saint-Pays, à la Sar, hier, là. Dans un bureau, vous trouvez plusieurs personnes. Et les plus souvent, c'est juste, les gens sont en train de manipuler leurs ordinateurs, téléphone portable, etc. Ils tournent les pouces. Mais c'est pas avec ça qu'on peut développer un pays.
1: Avec l'agro-pastoral, vous pensez que...
0: Oui, absolument.
1: Alors, on revient un peu en arrière. Vous avez été élu député à Mangalmé en 1989.
0: Bon, là, je crois qu'il faut tirer le chapeau au défunt et s'en après. Parce que les élections de 89, là, il y avait des candidatures indépendantes. Maintenant, il n'y en a pas. Mais à l'époque, vraiment, lui, il avait adopté une constitution. On dit, l'adoption de la constitution emporte l'élection du président. D'accord. Mais pour les législatives, c'est vraiment libre. Exemple, il y a deux exemples que je vais citer. Celui de Fort-Rami, Diamela, Adou Dartine. Vous avez inscrit ? Oui, je crois. Il avait battu le secrétaire général de l'UNUR. Et moi, Mangame, j'ai battu le secrétaire général de l'UNUR. Et il y a un chef de canton, il y a un frère de chef de canton, un ancien sous-préfet. Nous étions 5 candidats pour un poste. J'avais été élu. Vous voyez, c'était vraiment démocratique. Le secrétaire général de l'UNIR, il battait campagne, mais avec un clash. Oui, c'est ça.
1: Malheureusement, ça n'a pas duré. Non, plus voilà. C'est arrivé.
0: Malheureusement. Non, non, mais quand même, quand ils sont arrivés, au début, on m'a mis au conseil de la République, c'est père.
1: Oui. Ah ouais. Oui, c'est père, pas arrivé de l'UNPS.
0: Oui, non. Maldo Bada, est-ce que c'est au CPR? Alain était premier ministre. Bon, mais nous autres, moi, j'étais vice-président de l'Assemblée à l'époque, en 89. Bon, on m'a pris au CPR. Mais quand on a arrêté Maldo Bada et qu'on a fait la chasse aux officiers à Djeraï, tu vois, il y avait ces officiers qui étaient cachés chez moi. Et quelqu'un a dit au président Déby que Djibril a caché telle personne et l'a fait sortir pour rejoindre le camarade qui était parti au Nigeria. Donc après, le président m'a remplacé par Mohamed Bachar Gadaya. Alors que moi, on m'avait retenu parce que j'étais élu à Mangalme et j'étais le troisième président. Bon, là aussi, c'était en tout cas un coup dur, mais bon.
1: Alors, je rappelle que vous êtes Djibril Assel et Hamdala, vous êtes notre invité aujourd'hui dans l'émission Un nom, un parcours. Le temps que nous est imparti est presque vers sa fin. On va aller rapidement. Qu'est-ce que Djibril Assel aime et qu'est-ce qu'il n'aime pas dans sa vie?
0: Bon, comme je l'ai dit tout à l'heure, là, moi je suis partisan de la justice. En tout cas, l'injustice là, je ne supporte pas. Et je suis que les travailleurs, enfin pas les travailleurs, mais les citoyens tchadiens, doivent tous avoir les mêmes droits et les mêmes devoirs. On ne peut pas préjuger une communauté par rapport aux autres, pour quelque raison que ce soit, ce n'est pas juste. Dieu nous a créés tous égaux, libres et égaux. Donc on doit se comporter comme cela. Mais en tout cas, quand on impose une politique qui prédigie une catégorie ou une communauté par rapport à d'autres, là, moi, je ne peux pas accepter. Je regrette. Mais, par exemple, je voulais décider ça. J'ai réclamé ma pension. On m'a dit que j'ai mis que 13 ans au lieu de 15.
1: Bon. À la Star Nationale.
0: À la Star Nationale. La Star Nationale a écrit pour dire qu'elle est prête à verser les 2 ans de salaire qui manquent, les cotisations sociales. Bon. Les responsables que j'ai des pensions me demandent mon dossier politique, est-ce que j'ai pris la carte d'IMPES? Vous voyez? Alors que le service public, la CNPES, ce n'est pas une institution d'IMPES, c'est une institution de l'État. Et j'étais vice-président du conseil d'administration de 89 jusqu'à 2008 quand je suis parti en rébellion. Et je devais être président du conseil d'administration, mais à l'époque de Déby, on n'a jamais voulu. On s'est entendu avec les employeurs pour faire l'alternance. Si c'est 3 ans pour l'employeur qui est président, bon, après, c'est le syndicaliste. Jusqu'à 2080, et d'ailleurs, même pour faire démarrer la CNPF, c'est nous autres qui avons travaillé pour ça. Parce que vous savez, à partir de la guerre, surtout de 9 mois, avait déstructuré beaucoup de choses. Il a fallu qu'on mène vraiment des actions vis-à-vis du courant pour les inciter à faire redémarrer ces institutions-là, CNPS, ONAP, etc. On s'était entendu, mais avec le président défunt, dit son homme, il a dit, maintenant, la direction de la CNPS, de la CNRT et de l'ONAP, c'est un syndicaliste. Et ça, Amassa Anadif, qui est encore vivant, peut en témoigner, il a assisté à l'entretien. Fatima Kumito, qui était ministre de la fonction publique, qui était... Mais, personnellement, il est décédé, c'est parti. Mais ma soeur a donné bien là. En tout cas, maintenant.
1: Alors, c'est pratiquement la fin de notre émission. Le temps nous est imparti, malheureusement. On aurait aimé continuer avec vous, mais le temps, c'est le temps. Mais avant de quitter, dites-nous un mot de fin sous forme de conseil.
0: En tout cas, d'abord, je vous remercie de m'avoir donné l'occasion. pas de manière, en tout cas, déclencher mes vérités. Le mot de la fin, c'est que je demande à la jeunesse, aux travailleurs et aux travailleuses, d'être conscient, de prendre conscience de la situation et de pouvoir s'organiser pour défendre leurs droits. Parce que l'exemple de l'UST, elle n'est plus que l'expression de celle qu'elle était, elle n'est plus l'UST que nous avions
1: dirigé.
0: Bon. Les dirigeants sont bien lotis, mais les travailleurs ne le sont pas. Et je constate que, comme je dis aussi, il y a quelques enseignants qui essaient de bouger un peu. Et dans tous les pays, s'il n'y a pas un rapport de force, et les travailleurs, en principe, s'ils sont bien organisés et bien formés, ils sont un rempart qui peut, en tout cas, empêcher le gouvernement à faire des dérives. Mais maintenant, malheureusement, on se donne droit dans des murs. Dommage.
1: Voilà, merci donc pour ce mot de fin. Je rappelle que j'ai reçu Djibril Azali Hamdallah, qui est notre invité aujourd'hui dans le cadre de l'émission Un an, un parcours. C'est un plaisir. Votre parcours, c'est riche et nous ne pouvons pas, du coup, tout parcourir. C'est une expérience, un partage d'expérience avec les jeunes qui nous ont suivis. Certainement, ça a marqué beaucoup. Merci une fois de plus d'avoir accepté notre invitation.
0: Merci à vous.
1: Voilà, merci également à l'enregistrement de l'autre côté de la baie vitrée. Angèle Ampata est là. Il y a Tui qui est Alfred qui est là aussi. Et Chahata également. On leur dit merci, moi c'est Mbari Petalou, je vous donne rendez-vous la semaine prochaine.
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Auditrices, auditeurs, bien-aimés dans le Seigneur, bonjour et bienvenue à votre rendez-vous pour la méditation catholique. Les textes bibliques proposés à notre méditation en ce 25e dimanche du temps ordinaire de l'année A sont les suivants. La première lecture est tirée du livre du prophète Isaïe au chapitre 55, les versets 6 à 9. La deuxième lecture est extraite de la lettre de Saint Paul, apôtre aux Philippiens, au chapitre 1, les versets 26 à 24 et les versets 27a. L'évangile est de Saint Matthieu au chapitre 20, les versets 1 à 16a. Pour nous introduire dans la méditation de ces jours, nous accueillons avec joie l'abbé Emmanuel Ngomingar, nouveau prêtre de l'archidiocèse de N'Djamena. Cette émission vous est proposée par la radio Arc-en-Ciel, radio communautaire de l'archidiocèse de N'Djamena. À la présentation, je suis Denenadi Solano Dinga.

Frères et sœurs en Christ, en ce 25e dimanche du temps ordinaire, la liturgie nous invite à contempler la bonté et la générosité de Dieu dont les pensées et les chemins dépassent les nôtres. À travers la parabole des ouvriers de la vigne, Jésus rappelle que Dieu ne mesure pas sa bonté selon nos calculs humains. Il accueille chacun avec amour et donne largement à ceux qui se tournent vers lui, quelle que soit l'heure à laquelle ils répondent à son appel. Demandons au Seigneur de nous libérer de la jalousie, de la comparaison et de tout esprit de revendication afin que nous sachions nous réjouir du bien accordé aux autres et accueillir avec confiance la générosité infinie de Dieu.

Évangile de Jésus-Christ selon saint Matthieu. En ce temps-là, Jésus disait cette parabole à ses disciples. Le royaume des cieux est comparable au maître d'un domaine qui sortit dès le matin afin d'embaucher des ouvriers pour sa vigne. Il s'est mis d'accord avec eux sur le salaire de la journée, un denier, c'est-à-dire une pièce d'argent, et il les envoya à sa vigne. Sorti vers 9 heures, il en vit d'autres qui étaient là, sur place, sans rien faire. Et à ceux-là, il dit « Allez à ma vigne, vous aussi, et je vous donnerai ce qui est juste. » Ils y allèrent. Il sortit de nouveau vers midi, puis vers 3 heures, et fit de même. Vers 5 heures, il sortit encore et trouva d'autres qui étaient là et leur dit « Pourquoi êtes-vous restés là toute la journée sans rien faire ? » Ils lui répondirent, « Parce que personne ne nous a embauchés. » Il leur dit, « Allez à ma vigne, vous aussi. » Le soir venu, le maître de la vigne dit à son intendant, « Appelle les ouvriers et distribue le salaire en commençant par le dernier pour finir par le premier. » Ceux qui avaient commencé à 5 heures s'avancèrent et reçurent chacun une pièce d'un denier. Quand vint le tour des premiers, ils pensaient recevoir davantage, mais ils reçurent eux aussi chacun une pièce de denier. En la recevant, ils récriminèrent contre le maître du domaine. Ceux-là, les derniers venus, n'ont fait qu'une heure, et tu les traites à l'égal de nous qui avons enduré le poids du jour et la chaleur. Mais le maître répondit à l'un d'entre eux, « Mon ami, je ne suis pas injuste envers toi. N'as-tu pas été d'accord avec moi pour un denier ? Prends ce qui te revient et va-t'en. Je veux donner au dernier venu autant qu'à toi. N'ai-je pas le droit de faire ce que je veux de mes biens ? Ou alors ton regard est-il mauvais parce que moi, je suis bon ? C'est ainsi que les derniers seront premiers et les premiers seront derniers. »

En Christ, bien-aimé de Dieu, les textes liturgiques de ce 25e dimanche du temps ordinaire de l'année liturgique A nous enseignent une nouvelle manière de contempler Dieu dans ses actions envers chacun de nous sans porter aucun jugement sur lui et sur nos frères qui bénéficient de sa grâce et de son amour. L'extrait de l'évangile de saint Matthieu au chapitre 20 versets 1 à 16 que l'Église Notre Mère nous propose pour notre méditation de ce dimanche, nous présente l'itinéraire d'un maître qui sort à des différentes heures de la journée pour chercher des ouvriers pour sa vigne. Il sort le matin à 9 heures, à midi, à 3 heures et encore à 5 heures. Et à chaque fois, tous ceux qu'il rencontre, il les envoie à sa vigne, qui représente le royaume de Dieu et aussi la mission confiée à chacun. Oui, parce que Dieu ne cesse jamais d'appeler. Certaines personnes sont appelées tôt dans leur vie, d'autres découvrent leur vocation plus tard, d'autres encore reviennent à Dieu après des années d'éloignement et se convertissent au soir de leur vie. Cela veut dire que l'appel de Dieu demeure toujours possible tant que nous avons la vie en nous. C'est pourquoi, après avoir envoyé les premiers ouvriers à la vigne, le maître continue à sortir et trouve assis sur place des ouvriers sans activité qui lui disent « Personne ne nous a embauchés ». Bien-aimés de Dieu, il y a aujourd'hui des personnes qui se sentent inutiles, oubliées, mises de côté, qui pensent que personne n'a besoin d'elles ou qu'elles n'ont pas leur place avec les autres. Les marginalisés de la société, les diplômés sans emploi qui attendent les intégrations, les jeunes filles qui attendent le mariage. Mais à ceux-là, le maître leur dit « Allez à ma vigne vous aussi, parce que sa vigne est très vaste et dans sa vigne, personne n'est inutile. » Les jeunes, les adultes, les plus âgés, les débutants dans la foi, les pécheurs qui se convertissent, chacun à sa place, selon sa qualité et ses efforts. Mais le drame apparaît lorsque les ouvriers de la première heure commencent à murmurer et à comparer. Oui, parce que ceux qui ont travaillé toute la journée reçoivent le même salaire que ceux qui n'ont travaillé qu'une heure. Ils ne regardent plus ce qu'ils ont reçu, mais plutôt ce que les autres reçoivent. Cela nous amène à voir ce que nous vivons dans nos communautés et nos entreprises d'aujourd'hui. Parfois, nous signons des contrats avec nos employeurs pour un salaire à la fin de la journée ou à la fin du mois. Mais du moment où on se rend compte à la fin que le travail est énorme, on murmure et on réclame plus que ce qui est convenu dans le contrat. Chacun manifeste sa colère et sa jalousie comme les ouvriers de la première heure qui ont reçu le même salaire que ceux de la dernière heure. Aujourd'hui encore, nous avons tendance à nous comparer avec les gens de moindre effort qui gagnent les mêmes privilèges ou qui reçoivent les mêmes honneurs que nous. Ceux qui arrivent au travail à l'heure regardent les autres avec plein de jalousie et de mécontentement. Ceux qui ont commencé à fonder un groupe, une communauté ou une église veulent écarter les autres des postes de responsabilité et même des convertis qui veulent intégrer la communauté. Alors que le Seigneur nous dit qu'il y a plus de la joie au ciel pour un pécheur qui s'est converti. Frères et sœurs en Christ, ce n'est pas parce que nous avons fait plus d'efforts, pas parce que nous avons duré des années dans le service de la société ou de l'Église, ce n'est pas parce que nous avons été baptisés depuis 2001 que nous sommes meilleurs que ceux qui viennent de commencer. Chacun est appelé par le Seigneur et à son temps. D'ailleurs, nous ne sommes pas nés le même jour, chacun à sa période. Nous sommes tous les enfants de Dieu et nous vivons selon sa seule grâce. Alors, il ne sert à rien d'avoir un regard mauvais envers celui qui a voulu sauver tout le monde par sa bonté. Il ne sert à rien d'être jaloux de celui qui est plus reconnu, qui a reçu plus de responsabilités ou d'attention. Le royaume de Dieu n'est pas une compétition et le Seigneur ne nous traite pas selon nos mérites
mais par son amour et sa seule grâce. Si nous passons notre temps à récriminer contre Dieu qui veut accorder son salut à tous, les publicains et les prostituées vont nous dévancer dans son royaume. C'est ainsi que les derniers seront premiers et les premiers seront derniers. Car Dieu ne regarde pas les apparences, mais regarde le cœur. Ses pensées ne sont pas nos pensées et ses chemins ne sont pas nos chemins. Ses pensées sont au-dessus de nos pensées et ses chemins sont élevés au-dessus de nos chemins. Frères et sœurs en Christ, le Seigneur nous appelle tous à sa vigne et l'essentiel est de répondre à son appel et non pas chercher à comprendre l'heure à laquelle nous sommes arrivés. Il continue aujourd'hui à sortir en tout temps. Il continue à appeler et à accueillir les hommes et les femmes dans sa vigne, dans son église. Entrons donc dans sa vigne et servons-le avec joie. Qu'il nous accorde la grâce de nous réjouir lorsqu'il fait du bien à nos frères et sœurs. Le Seigneur soit avec vous.

Auditrices, auditeurs, bien-aimés du Seigneur, nous voici au terme de votre émission, la méditation catholique de ce 25e dimanche du temps ordinaire de l'année A. Nous rendons grâce à Dieu pour la richesse de sa parole et pour l'enseignement de l'abbé Emmanuel Ngominga qui nous a aidés à mieux comprendre que les pensées de Dieu ne sont pas nos pensées et que sa bonté dépasse nos calculs humains. Cette émission est une production de la radio Arc-en-Ciel, radio communautaire de l'archidiocèse de N'Djamena. À la présentation, je suis Dene Nadi Soulanoudinga Roseline. Était à la réalisation abbé Carlo Marcotti Nubu Adina. Que le Seigneur nous donne un cœur humble et généreux, capable d'accueillir sa bonté, de nous réjouir du bonheur des autres et de travailler avec fidélité à sa vie, sans jamais oublier que sa grâce est un don gratuit pour chacun de ses enfants. Au revoir et à dimanche prochain.

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1: Mesdames, messieurs, bienvenue à ce magazine consacré aux relations bailleurs et locataires. Au micro, je suis Demba Nadej Dolmian, prise de son Chouiki Alfred. Les relations bailleurs-locataires se créent autour de ce besoin naturel qui est celui de se loger. Cela se fait sous un contrat de bail pour la plupart verbal. Chacune des deux parties doit par conséquent respecter son engagement pour ne pas arriver à une rupture.
2: Ici en location maintenant, ça fait déjà plus de 25 ans. Pour se faire respecter en tant que locataire, il faut que tu te respectes aussi toi-même d'abord. Sinon, quand tu veux tout de suite te faire valoir dans la maison d'une autre personne, ça va se compliquer. Donc, tu te respectes pour voir si le bailleur va te respecter. Et des fois, on rencontre des bailleurs compréhensifs. Il y a aussi des bailleurs qui croient que les locataires sont des vannes-pieds. C'est des gens, des démunis à qui on peut les lancer n'importe quoi. Et on essaie de jongler, on vit avec. Le premier bailleur, c'est quelqu'un qui a fait un peu l'extérieur, donc on se comprend très bien. Et il comprend ce que c'est que... Il connaît la valeur d'un locataire, en fait. Après lui, il a habité dans une autre maison où les bailleurs se croient tout permis. Pour notre sécurité en nous-mêmes, pour ne pas avoir tellement de compréhension et avoir une bonne relation, on encaisse tout. On devient une poubelle, en fait. Sinon, là où j'ai quitté avant d'être là où je suis actuellement, on a eu un petit problème. C'est quand les gens ne connaissent pas leurs droits qui tombent dans le pied de ces bailleurs-là. Parce que, si je me rappelle bien, j'ai loué chez lui. Quand tu loues une maison, c'est que tu loues avec tout. La douche, le WC, tout est y compris. Mais en fait, de contre, il a voulu me faire vouloir vider le puzzle de dehors, je lui ai dit non. Moi, je suis un responsable, j'ai mes occupations. Quand je paie, c'est à lui de prendre charge de ces trucs-là. Il a mal compris, il s'énerve. En temps, j'avais déjà fait plus de 6 ans chez lui. Il se lève un matin, il me donne 2 semaines de quitter. Alors que j'ai des enfants, il me donne 2 semaines, je lui ai dit non. La personne qui ne connaît pas son droit, là, vous pouvez le faire chanter de cette manière. Et il y a des lois de location qui sont là dans le pays. Peut-être les gens ne connaissent pas. Surtout ce qui fait mal, c'est que les bailleurs jouent sur les locataires. Il y a les hommes de la sécurité au niveau de la police ou ils cautionnent les bailleurs à ce que le locataire n'arrive pas à défendre son droit. Alors que eux, en tant que l'homme de l'association civile, ils doivent dire, ah, bailleur, viens voir que c'est ta maison, mais il faut que tu lui donnes ses droits. La personne n'est pas un aliment où tu te lèves un matin, tu lui dis, je te donne 2 semaines de quitter alors qu'il a fait déjà plus de 5 ans chez toi, c'est pas possible. Et si les policiers ou bien les hommes de la sécurité nous aident, nous les locataires, on va faire valoir nos droits, en fait. Ce qui fait qu'il y a d'autres personnes, d'autres locataires qui se taisent, qui sont obligés parce qu'on va les chasser du jour au lendemain, ils acceptent tout. Et vous savez, quand on dit la location, bien vrai que ce n'est pas chez toi. Mais quand tu donnes déjà l'argent à un bailleur pour 1 mois, ce coin t'appartient, tu es le propriétaire de ce qu'on a pendant ces 1 mois-là. Et ce bailleur n'a pas le droit de venir s'ingérer dans tes affaires pendant ces 1 mois-là. C'est le jour où tu n'as pas payé que le coin lui revient. Mais tant que tu perds de l'argent, c'est que tu es propriétaire de ce coin pendant 1 mois. Bon, toi, le locataire aussi, il va falloir que comment vivre en société. Tu ne peux pas aussi venir louer dans la maison de quelqu'un et puis faire de n'importe quoi et puis indisposer les gens. Tu dois respecter les voisins, ton bailleur aussi va te respecter, vice-versa. Et puis, la collaboration va être nickel, en fait.
3: Alors, avant d'intégrer la maison, avez-vous signé une entente écrite du type contrat de bail ou bien cela s'est fait d'une manière verbale?
2: Il y a des contrats sur papier. Aussi, il y a des contrats verbaux, en fait. Quand vous vous entendez déjà sur un prix, c'est déjà un contrat. Donc, tu honores ton contrat d'engagement. Quand il te dit, je loue ma maison à 10 000, c'est déjà un contrat verbal. Pour d'assurance, il y a d'autres qui le font sur écrit. Puis, en cas de quoi que ce soit, vous sortez les papiers. Mais ce sont ces contrats qui nous créent problème parce que, après, soit le bailleur ne reconnaît pas ce qu'il a dit, le locataire aussi ne reconnaît pas ce qu'il fait. Donc, en fait, c'est ça. Sinon, un contrat, c'est un contrat. Il y a des contrats verbaux, il y a des contrats surécrits. Les bails dans d'autres pays, c'est en fait suivi par les autorités de l'État. Dans d'autres pays, un bailleur ne peut pas se lever et fixer un taux exorbitant. Bien vrai que c'est lui qui a investi, il a construit sa maison. Mais on voit l'état de là où on vit, c'est-à-dire le coin, le pays, là où on est, comment vivent les gens pour pouvoir fixer les taux. Vous allez trouver une maison en bout, par exemple, et surtout quand on voit que c'est un quartier un peu décent, on flash le prix en hausse d'une manière ce que la personne ne peut pas, avec la crise. Le bailleur ne veut pas comprendre. Dans d'autres pays, on fixe le prix du pain, on fixe le prix de certains objets, et que la location, on doit au moins suivre les bailleurs pour mettre à l'aise aussi les locataires. Parce que quand les prix sont quand est-ce que le locataire va faire des économies et avoir chez lui un jour? Comment il va s'en sortir? Ce n'est pas possible. Il va demeurer locataire jusqu'à sa vie.
1: Un bailleur explique son cas.
4: Quand un locataire arrive, la première des choses, tu lui notifies les obligations avant d'y entrer. Vous vous asseyez d'abord. Moi, je ne sais pas, c'est beaucoup de bailleurs là. Pour eux, c'est l'argent dès qu'ils arrivent, ils empochent. Et ce n'est pas autant dire qu'en ma qualité de bailleur, je dois être au-dessus de tous. Mais lui aussi, là, ses devoirs et son droit et tout ça. Donc on s'assoit, on s'entend d'abord avant que chacun, quel qu'il puisse rentrer dans sa chambre.
3: Est-ce que vos locataires payent une quelconque caution avant d'entrer, de prendre possession des locaux?
4: Non, chez moi non, parce que je n'ai pas pris ça une fois et je ne sais pas dans le futur, mais sinon je n'ai jamais pris une caution avec un locataire concorde. Mais comme tout bon Tchadien, être un bailleur au Tchad, c'est souvent, on sait que c'est avancé 2 mois. Rares ceux qui m'ont payé au-delà de 2 mois, sinon le plus souvent c'est 2 mois. Et après les 2 mois, la consommation continue. Caution pour dire que ça reste quelque part. Et après ça, à la fin, vous essaierez de voir là. Comme je connais là, je n'ai pas encore pris une caution.
3: Exigez-vous de vos locataires la signature d'un contrat de bail?
4: Évidemment, ce contrat de bail, je l'exige oralement, comme on le dit. Mais je n'ai jamais écrit. Parce que quand on s'entend, on s'assoit, même des fois, certains bailleurs qui ont essayé d'entrer chez moi, quand je dis on écrit, ils disent que non. En votre qualité du chef, nous on n'a pas, ce que vous nous dites, nous on prend, moi je dis je suis le chef, vous savez, je suis le témoin de moi-même. Parce que demain quand ça va dévier, il ne faut pas dire que je ne t'ai pas dit. Donc voilà, entre nous les hommes, et des troisième personne, ce Dieu, voilà mes obligations, voilà aussi mes devoirs et mes droits. Toi aussi tu en as aussi, tu me les évoques, on s'entend avant que la personne entre. Voilà ce que j'appelle un peu ce qui est en moi pour comme une obligation.
3: Alors, à quel moment le bailleur peut-il résilier ce contrat de bail qui, pour votre cas, se passe d'une manière verbale?
4: Le non-respect de l'application de ce contrat verbal, c'est ça qui amène la rupture et la résiliation de notre contrat de bail. Quand le locataire essaye de ne pas se conformer déjà à ce qu'on s'est dit et de sortir hors ce qu'on s'est dit, donc là, ça m'amène à lui notifier ça. Moi, c'est pour la première fois, peut-être la deuxième fois, pire encore, troisième fois, avant que je prenne une décision quelconque. Mais comme vous le savez, il y a aussi des fautes introlables par rapport aux bailleurs. Nous avons souvent dans mes contrats de verbal, là même, je leur dis, il y a des fautes que je ne tolère pas. Le même jour, tu dois par exemple rompre. Donc, vous le connaissez, sans toutefois que j'entre dans les détails. Un locataire qui vient, il loue chez toi, tu as une fille, il prend la fille, il l'abuse. Est-ce qu'il a un jour de retard ou bien de préavis? C'est le même jour-là qu'il doit quitter, même si je ne lui dis pas. Lui-même, il doit quitter à des choses, quoi. Bon, voilà, c'est ça. Pour venir faire des bagarres chez toi avec des coups et blessures ou blessures. Non, ça, c'est les choses qu'on ne peut pas supporter.
1: Le conflit autour du contrat de bail qui altère la relation bailleur-locataire mérite qu'on en parle.
4: En ma qualité de chef de carré, oui, je l'ai toujours fait. Mais quand on dit résoudre, cela ne va pas dire qu'on peut trancher sur le plan juridique ou autre. On règle toujours à l'amiable entre le bailleur et le locataire.
3: Jusqu'à ce jour, avez-vous déjà enregistré des cas qui ont été transférés à la justice?
4: Non, à mon niveau personnellement, je n'ai pas encore envoyé un dossier au niveau du commissariat, ni à la brigade, ni encore au niveau de la justice. Souvent, je fais tout pour l'amiable. J'essaie toujours de concilier les deux parties pour qu'on puisse trouver une solution à l'amiable.
1: Le locataire, tout comme le bailleur, ont chacun une part de responsabilité. Elle doit être établie sur des bases claires pour que l'une des parties ne se sente lésée. Que dit la loi ou les tests sur cette question? Nous avons tendu notre micro à Maître Issa Garbassa Noté.
5: On utilise le code civil français qui indique le régime de loyer, de baux entre les citoyens français. Le texte figé depuis 58 et connaît une évolution en France avec des modifications, des changements de ceci, des applicables à l'heure actuelle légale à la République du Tchad. Mais maintenant, on ne peut pas appliquer ça. Il est bloqué. Donc, désuet. On n'a pas un texte pour essayer de régir ce régime-là. Donc, nous travaillons sur la base simplement de l'interprétation code civil français et qui est applicable au Tchad. S'il y a des problèmes de locataires, on ouvre le code, on regarde ce que le code français a dit. Et s'il y a des problèmes, on regarde ce que le code civil a dit avant 58 et on applique. Dans la pratique, les notaires font venir le locataire et le bailleur. Ils signent un contrat de bail que chacun essaie d'exprimer ce qu'il veut, ce qu'il entend. C'est-à-dire que le droit du locataire et le droit du bailleur, voilà, c'est ce qui nous régit. Et quand ils ont des problèmes, eh bien, c'est ça là qui les régit. Et s'ils ne s'entendent pas, ils vont aller devant le tribunal avec le contrat de bail qu'ils ont signé et légalisé par un notaire. Mais généralement, dans notre pratique, nous, on leur conseille d'aller tous les deux, de faire une visite des lieux contradictoirement. Le bailleur dit que voilà ce que vous devrez louer. Le locataire regarde ce qu'il va louer, pose des questions. S'il y a des insuffisances, il dit mais comment on va faire? Et il trouve des ententes. Sinon, il prend le lieu comme il l'a trouvé. Et ce qu'on dit dans notre contrat de bail souvent, le locataire accepte de louer le lieu tel qu'il l'a trouvé. C'est-à-dire que s'il y a des défaillances, s'il y a des manquements, s'il y a des choses que lui l'acceptait, et je veux le rendre à la sortie tel que je l'ai trouvé. Et là, nous, on exige qu'il mette ça comme ça. Par exemple, je viens louer cette pièce, c'est avec la peinture, c'est avec des fenêtres, c'est avec des ventilateurs, c'est avec tout ça, climatiseur. J'ai dit, j'ai loué cette pièce-là telle que je l'ai trouvée. Mais si juge les choses qui sont défaillantes, je les remplace. Le jour où je pars, la personne qui doit me remplacer, les choses doivent être correctement à leur place. Si je ne le fais pas, je dois quand même payer au bailleur quelque chose pour qu'il puisse réparer. Et pour cette raison que les deux parties s'entendent pour mettre ce qu'on appelle une caution. Quelquefois, le bailleur exige une caution de 2 mois, 3 mois. Si vous ne payez pas un loyer et vous voulez quitter le lendemain, eh bien, lui prend votre caution, c'est-à-dire l'argent que le bailleur a prélevé pour se faire rembourser. Si vous avez cassé une fenêtre que vous n'avez pas réparée, si vous voulez partir, il va voir combien ça coûte, il va utiliser votre argent caution pour le faire. Mais beaucoup de gens ne font pas ça parce que la caution, beaucoup de gens ne connaissent pas. Ou ils connaissent, mais ils veulent pas. Mais beaucoup aussi acceptent maintenant de mettre des petites cautions, généralement, avec les expatriés. Ils acceptent de mettre des cautions. Cautions de 2 mois jusqu'à même 3 mois. Dans le contrat même, on dit il y a un préavis. C'est un délai accordé à l'une des parties pour aller chercher soit à faire louer à quelqu'un d'autre, soit à quitter et louer ailleurs. Et le préavis, comme nous n'avons pas une loi qui régit ça, que le préavis est temps. Code civil français avant 58. Donc les parties eux-mêmes se donnent le temps de préavis qu'ils veulent. Si c'est 15 jours, si c'est 30 jours, si c'est 1 mois, si c'est 2 mois, si c'est 4 mois, 5 mois. Le préavis n'est pas un droit au locataire de rester dans la maison sans payer, non. Le bailleur non plus. Le préavis c'est un délai que les parties s'accordent.

0: étude.
1: À travers toutes ces explications, il faut retenir que la relation bailleur-locataire est mi-figue, mi-raisin, puisqu'il n'existe pas un cadre légal pour la réglementer, malgré le contrat verbal. Bref, la relation bailleur-locataire a encore de beaux jours devant elle. Au micro pour la présentation, je suis Demba Nadej Dolmian, assistant production Asngé Kameldi, réalisation Hassan Maïkoro et Jamal Moussa Atim. Au revoir.

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Mesdames, mesdemoiselles et messieurs à l'écoute des programmes de la Radiodiffusion Nationale Tchadienne, bonjour, bon réveil matinal et bienvenue en compagnie des programmes de votre station préférée. Quelle heure est-il ce matin? Regardez simplement vos montres et surtout celles qui se respectent affichent avec exactitude 5 heures passées de 01 minute. Et c'est la même unité de temps sur toute l'étendue du territoire. Une fois de plus, bon réveil matinal et bienvenue à vous tous. Les matinales sur votre fréquence préférée, mesdames et messieurs, nous y sommes. Et vous aussi, votre fidélité sans faille renouvelée chaque matin au programme de votre station préférée nous honore. Et en retour, nous vous remercions très infiniment. 5h, 7h et bien, mesdames et messieurs, c'est donc la fourchette d'heure qui nous est allouée encore en cette matinée. Et vous le savez tous, c'est pour égrener un programme taillé sur mesure pour vous et rien que pour vous, nos inconditionnels, auditrices et auditeurs. Voici donc tout de suite et maintenant ce que le conducteur prévoit pour vous et nous qui allons être témoins auditifs de tout ce qui va se faire pendant ces 3 heures d'horloge. À retrouver à 5h15 votre dessert matinal baptisé Radio Santé. Radio Santé avec Nadine Domanbé et Caldor. Expression française, votre rubrique de tous les matins à retrouver à 5h40, mesdames et messieurs. À 6h, mathématiques, vous aurez droit à la planète anniversaire. Nous allons faire coucou simplement à toutes les belles âmes, voilà j'y arrive, à toutes les belles âmes aux étoiles brillantes qui ne cessent de naître à travers les quatre coins cardinaux. Et pour ce faire, faites comme d'habitude, hein, mesdames et messieurs, si le temps matériel ne vous a pas permis d'envoyer simplement vos lettres d'anniversaire à la régie recette de la RNT, vous avez encore cette opportunité. Nous vous faisons grâce, nous vous accordons cette opportunité de nous envoyer simplement alors que vous êtes en train de vous apprêter à fêter votre anniversaire de diverses manières. Ça peut être l'anniversaire de votre naissance, ça peut être l'anniversaire de l'achat de votre première grosse cylindrée, ça peut être l'anniversaire. Mesdames et messieurs, chers amis, faites-nous parvenir simplement vos messages d'anniversaire au 65 47 10 26. 65 47 10 26. Vous qui êtes à l'écoute, ça peut ne pas être votre anniversaire, mais vous pouvez simplement faire plaisir, hein, à un de vous ou bien à une connaissance, que sais-je encore. Voilà. Radio Service, ou du moins la lecture de vos avis et communiqués, à retrouver à 6h10, heure du Tchad. Et puis la plage publicitaire, quant à elle, interviendra à 6h24, laquelle plage publicitaire introduira à son tour le premier grand rendez-vous avec la rédaction. Ça s'appelle Tchad Actualité Matin sur RNT. À retrouver à 6h30, heure du Tchad. L'émissaire de la rédaction viendra ici, question de vous mettre au parfum de nouvelles d'ici et d'ailleurs. Après donc le rendez-vous avec la rédaction, eh bien, mesdames et messieurs, nous allons reprendre notre joli, les rênes de notre joli micro, question de savourer les derniers instants de cette tranche jusqu'à ce que 7h, heure du Tchad, va sonner. Et nous allons céder la place à une autre équipe qui va être rien que celle de nos confrères en arabe local pour la suite, hein, des programmes sur RNT et la fréquence nationale. Voilà donc la quintessence de ce dont pourquoi nous sommes ensemble pour 3 heures chrono en marche. Pour vous servir ce matin, vous avez une équipe qui est dévouée en la cause. D'abord, aux manettes techniques devant les 12 000 boutons de la radio Tchad. Omel, mesdames et gens de Dieu. Nous avons également la présence de nos voyants techniciens du centre météo de Gridja et ce service informatique. Ils assurent respectivement la mise en onde et la maintenance de nos appareils les plus sophistiqués.
à la guérite pour la totale sécurité de tout le personnel de l'ONAMA, nos formidables forces de défense et de sécurité. Nos amis de la régie recette vont prendre le train en marche pour la totale réception de tous vos avis et communiqués. Et moi-même, en direct du studio 3, depuis la salle 26, devant ce joli micro pour la coordination de cette tranche matinale baptisée Antenne Matin de ce lundi 21 septembre 2026. Mesdames et messieurs, appelez-moi simplement à Nodi Matinde Marius, le zombie Flapatia, le premier sorcier du ghetto, le mion des mions. Bon réveil matinal, une fois de plus à tous, avec Udurini. C'est le premier titre que nous allons savourer ensemble.

0: Oduruni sur la platine de la 94.5 Omega X. C'était donc là la toute première sélection musicale en cette matinée du 21 septembre 2026. Et c'est là pour souhaiter cordialement bon réveil matinal à vous tous, chers amis des ondes. Vous qui avez bravé cette fraîcheur pour vous débarrasser de vos draps et capter la RNT, nous vous disons chokran ketir. À vous tous qui vous peinez encore de faire ce même exercice, nous vous exhortons à le faire. Débarrassez-vous de vos draps, hein, parce que il est déjà 5h et le monde appartient, sinon la vie appartient à ceux qui se lèvent tôt, à ton coutume de le dire. Si vous ne vous levez pas tôt, eh bien vous allez être à la marge du bonheur. Voilà pourquoi il faut se lever. Madame peut déjà être debout à l'heure-là, question de donner quelques coups de balai dans la cour, question également d'entrer à la cuisine pour ne serait-ce que préparer hein, un plat très chaud et très succulent pour que messieurs puissent mettre sous la dent avant de prendre le chemin du boulot. Madame également peut déjà se mettre debout parce que lorsqu'on est chez soi, on a toujours quelque chose à faire. Messieurs également peuvent faire la même chose déjà. Hein. Être debout et puis s'apprêter en nettoyant son costume. Voilà, lorsqu'on est chez soi, on a toujours quelque chose à faire. Si vous n'avez pas des occupations, des soucis majeurs relatifs à la santé, eh bien, levez-vous et commencez votre journée avec beaucoup d'enthousiasme, avec beaucoup d'énergie. Mais avant de sortir, n'oubliez pas de prier, d'accord? C'est le secret de la vie. Après donc, Oduruni, nous sommes, dames et messieurs, à l'instant avec Kadé, alors que juste quelques secondes nous séparent de l'heure à laquelle vous avez droit tout le matin à votre dessert matinal qui s'appelle Radio Santé avec Nadine Domanbé-Caldor. Eh bien, nous allons demander simplement à Kadé de prendre une petite pause, question de retrouver Nadine Domanbé-Caldor dans votre café de tous les matins baptisé Radio Santé. Le numéro que vous allez suivre est une rediffusion. Bienvenue, bonne écoute.
1: Mesdames et messieurs, bonjour et bon réveil matinal. Vous faites bien de choisir le programme de la radiodiffusion nationale tchadienne. Dans le cadre de votre rubrique Radio Santé, Radio Santé va parler aujourd'hui des produits cosmétiques et leurs dangers. Nous avons dans ce studio Professeur Urumpu Mbambaye Jacques.
2: Alors, c'est professeur Urumpu Mbambaye Jacques, diététicien, nutritionniste et sexologue clinicien.
1: Monsieur le professeur, avec vous, nous allons parler aujourd'hui des produits cosmétiques et leurs dangers. Qu'entendez-vous par les produits cosmétiques?
2: Alors, les produits cosmétiques, c'est d'abord un mélange de plusieurs produits dans un but de nettoyer ou bien soit entretenir la peau ou nourrir la peau, mais ce qui est sûr, ce sont les parties superficielles du corps humain. Mais aujourd'hui, au-delà de l'aspect de la peau, on a également des produits cosmétiques, par exemple pour blanchir les dents et autres, ça entre aussi dans l'aspect de la cosmétologie. Mais le but de ces produits, c'est véritablement pour nettoyer, nourrir, entretenir la peau afin de vouloir véritablement se faire beau, belle. Et donc nous avons par exemple les crèmes, nous avons par exemple les parfums, les déodorants, nous avons également tels que les fonds de teint, nous avons les rouges à lèvres, tout cela font partie de ce qu'on entend par produits cosmétiques.
1: Après avoir défini les produits cosmétiques, professeur Urumpu, quels sont les composants dangereux dans les cosmétiques?
2: Alors, déjà, à l'œil nu, il est difficile de connaître ou bien de voir les produits cosmétiques. L'autre, les dangers ou bien la dangerosité même de ces produits cosmétiques. Ce qu'il faudrait savoir, c'est que, un, c'est d'abord amener le consommateur à savoir lire ce qu'on appelle décrypter les étiquettes alimentaires, les étiquettes. Parce que pour chaque produit, il y a quand même, on exige d'écrire ce qu'on appelle les ingrédients. Donc, un produit naturel ne doit pas contenir une longue liste de plusieurs produits qui s'alignent. Non. Quand nous prenons par exemple un jus d'orange, l'ingrédient c'est quoi? C'est l'orange.
3: point. Ou bien soit on peut ajouter quelques conservateurs, un ou deux. Mais lorsque vous vous retrouvez avec un produit, vous vous retrouvez avec 10, 15 différents produits. Bon, est-ce que c'est vraiment naturel encore en tant que tel? Maintenant, parlons des produits, parlons de la dangerosité. Aujourd'hui, nous avons ce qu'on appelle perturbateurs endocriniens. Ça veut dire que ce sont des produits, ce sont des éléments qu'on retrouve dans plusieurs produits cosmétiques et qui perturbent les hormones, qui apportent beaucoup de déchets toxiques dans le corps. Et donc, il y a des produits qui sont acceptés dans la cosmétologie, mais il y a également d'autres produits qui ne sont pas acceptés, tels que l'inalol, tels que par exemple le sorbitol, tels que par exemple l'oryl de sodium. Ceux-là, ils sont classés cancérogènes. Mais on les retrouve quand même dans les produits cosmétiques. Ou bien soit l'hydroquinone aujourd'hui, ou beaucoup, on les retrouve dans beaucoup de pommades et les crèmes que beaucoup de femmes utilisent afin de se dépigmenter par exemple. Donc ceux-là nous exposent à des problèmes à court et à long terme. Voilà.
1: Et quels sont les impacts de ces produits sur la santé?
3: Oh ben, vous savez, les impacts déjà, c'est que, un, ça va apporter beaucoup, beaucoup de toxines. Et ces toxines-là vont faire quoi? Ils vont rendre le pH de votre corps très acide. Et quand le pH de votre corps est très acide, ça va créer ce qu'on appelle un syndrome inflammatoire. Ça va créer de l'inflammation. Et l'inflammation va ouvrir des portes encore à plusieurs problèmes. À plusieurs problèmes aujourd'hui. Et ça, il faut que les gens comprennent. Au-delà de ça, ça peut créer des troubles d'ordre métabolique lorsque les hormones sont perturbées. Aujourd'hui, on se rend compte que plusieurs pathologies gynécologiques augmentent à une vitesse exponentielle. Lorsque nous prenons par exemple l'endométriose, les syndromes des ovaires polykystiques, lorsque nous prenons par exemple les fibromes utérins, les kystes ovariens, d'accord ? Voici quelques maladies basiques, mais qui peuvent être causées aussi par l'utilisation abusive ou bien sorte des produits cosmétiques qui ne sont pas de bonne qualité. Ça va créer des troubles des hormones et à la longue, ça expose le corps de l'homme ou bien de la femme à ces problèmes métaboliques. Donc, c'est de faire très attention. Aujourd'hui même, ces produits-là, lorsque ça rend le corps très acide, ça peut amener à ce que les cellules puissent développer ce qu'on appelle une insulino-résistance. Ça veut dire que les cellules vont résister à l'utilisation de l'insuline et ça peut induire plus tard même à des problèmes, par exemple, de diabète. Donc, aujourd'hui, en fait, on n'interdit pas d'utiliser les produits cosmétiques. Mais quel type de produit cosmétique tu utilises? Est-ce que ça protège ta santé ou bien est-ce que ça expose ta santé?
1: Alors, docteur Urumpu, professeur Urumpu, je m'excuse, vous êtes diététicien, nutritionniste et sociologue clinicien. Je voudrais savoir quelle différence faites-vous d'abord entre les différents types de produits cosmétiques?
3: Les produits cosmétiques, nous avons les produits cosmétiques qui sont, d'abord, il y a ceux qui sont, je vais parler de manière simple pour que tout le monde comprenne.
1: Oui.
3: D'abord, nous avons les produits cosmétiques d'abord qui sont classés, par exemple, il y a ceux qui sont, par exemple, liquides. Il y a ceux qui sont, par exemple, en poudre. Il y a ceux qui sont, par exemple, également solides. D'accord? Mais aujourd'hui, nous avons ceux qu'on appelle qui sont, par exemple, bio. Vous allez vous rendre compte qu'aujourd'hui, il y a beaucoup de femmes, par exemple, qui elles-mêmes s'assaient et puis formulent leurs produits. Ce n'est pas mauvais d'utiliser des produits naturels afin de formuler ces produits cosmétiques. Mais est-ce qu'on respecte les dosages? On peut avoir des produits qui sont parfois peut-être naturels, mais avec un problème de dosage. C'est pourquoi il faudrait que ça soit encadré par les experts tels qu'aujourd'hui nous avons les experts en esthétique, en dermatologie et autres. Tout ça, c'est pour permettre de mieux orienter cela. Parce que aujourd'hui, lorsque je prends même parfois les démêlants pour les cheveux, aujourd'hui, est-ce que les gens oublient que la cure chevelue, par exemple, est hyper vascularisée? Et donc, un enfant déjà à peine 10 ans, cet enfant de 10 ans-là, on le prend et puis qu'est-ce qu'on fait? On va déjà lui mettre ces démêlants qui sont hautement chimiques. Cet enfant va commencer très tôt déjà à inhaler beaucoup ou bien à absorber beaucoup de déchets toxiques dans le corps. Pendant 20 à 30 ans, ça peut maintenant entraver la santé et l'épanouissement de l'enfant plus tard. Donc, on doit faire très attention à ces différents types de produits qu'on utilise. Est-ce que c'est vraiment de bonne qualité et est-ce que c'est vraiment nécessaire de le faire ou pas? Et surtout que nous sommes dans un pays où il fait très chaud.
1: Oui.
3: Imaginez que tu utilises un produit qui vient et puis qui enlève carrément la mélanine. Et donc, ta peau est exposée telle que la dépigmentation. Mm-hmm. Donc, lorsque ta peau est exposée, tu ne supportes pas la chaleur. Déjà en matière d'utiliser les rayons ultraviolets qui doivent transformer le cholestérol en vitamine D, tu vas avoir un problème. Et donc, du coup, tu serais dans un cercle vicieux d'un syndrome inflammatoire et qui va se répéter. Et ça va ouvrir des portes à plusieurs problèmes à court et à long terme.
1: Professeur Orumpo, quel est le rôle de la mélanine?
3: Alors, la mélanine, aujourd'hui, vous savez que lorsqu'on a une peau noire, l'effet pigment de la peau noire, là, c'est ça qu'on appelle la mélanine. Oui. Et donc, aujourd'hui, en tant que des Sahéliens, ça nous protège plutôt contre plusieurs dégâts qui sont causés, par exemple, par les rayons ultraviolets et autres. Et ça nous permet de mieux supporter la chaleur. Imaginez que depuis quelques années, il y a une forte chaleur. Donc, pour des gens, par exemple, qui complètement détruisent leur peau à travers ces produits-là, ben, ils ne supportent même pas la chaleur. Et même aujourd'hui, même, il y a des personnes qui développent, par exemple, des cancers de la peau et autres. Et donc, ces cancers de la peau et autres, parfois, c'est aussi dû à ces produits cosmétiques de mauvaise qualité qu'on utilise. Et donc, cela expose véritablement la santé de plusieurs de nos sœurs. Parce que souvent, les hommes utilisent aussi quelques produits cosmétiques, mais les personnes même qui utilisent et abusent, ce sont les femmes. Aujourd'hui, à peine la fille a 16 ans, mais déjà cette fille-là déjà peut déjà avoir un problème, par exemple, de kyste ovarien, ou bien un fibrome utérin, ou bien soit de l'endométriose qui s'installe. Mais arrêtons-nous et posons-nous la question.
1: Mesdames et messieurs, vous êtes sur les ondes de la radio Diffusion Nationale Tchadienne et vous suivez votre magazine Santé pour tous. Et nous recevons pour vous aujourd'hui professeur Orumpo Bamba-Jacques. Il est diététicien, nutritionniste, sexologue et clinicien. Et nous débattons le thème portant sur les produits cosmétiques et leurs dangers. Alors, monsieur le professeur, pourquoi de nos jours, la plupart des femmes et certains hommes aiment utiliser ces produits cosmétiques?
3: D'ailleurs, utiliser les produits cosmétiques, ce n'est pas mauvais. Autant même des aïeux et autres, ils utilisaient des produits cosmétiques. D'accord? Maintenant, comment ces produits cosmétiques de nos jours sont formulés? C'est ce qui doit nous intéresser au fait. Parce que le plus souvent, ces produits cosmétiques, parfois, ne sont pas bien formulés. Ce n'est pas de très bons produits de bonne qualité. Utiliser, par exemple, un fond de teint de 500 et utiliser un fond de teint, par exemple, de 50 000. Mais ce n'est pas les mêmes produits. En fait, c'est ça le problème. Ou bien on peut utiliser, par exemple, des crèmes qui on peut aussi parfois avoir, par exemple, lorsque nous prenons les beurres de karité. Mais le beurre de karité, là, lorsqu'il fait très chaud et qu'on utilise ça pour la peau, mais ça protège la peau. Aujourd'hui, là, on prend le beurre de karité en Afrique et puis on va transformer ça un peu et puis on nous ramène ici et puis on nous revend.
4: Très cher.
3: Très cher, exactement. Mm-hmm. Donc, ce n'est pas mauvais d'utiliser les produits cosmétiques. Parce que le fait d'utiliser, c'est pour faire quoi? C'est pour entretenir sa peau. C'est pour nourrir sa peau. C'est pour se faire belle. C'est pour également arriver à un certain niveau, se protéger contre plusieurs dommages extérieurs. Donc, ce n'est pas mauvais d'entretenir sa peau, utiliser certains parfums et autres pour vouloir se faire... pour vouloir se faire beau ou belle, ce n'est pas mauvais en soi. Mm-hmm. Maintenant, la question, c'est que si tu veux acheter un produit cosmétique, achète ce qui est de bonne qualité ou bien va demander l'avis d'un expert pour qu'il puisse t'orienter. Parce que celui, par exemple, qui a une peau rugueuse, celui qui a, par exemple, une peau, par exemple, qui est trop grasse, par rapport à l'autre qui a une peau qui est moins grasse, ce n'est pas les mêmes qualités de produits qu'ils doivent utiliser, par exemple. Mais tout ça, il faut que les gens comprennent.
1: Professeur, quels sont les produits cosmétiques de bonne qualité qu'il faut conseiller à nos auditeurs?
3: Je ne ferai pas une publicité gratuite où je ne vais pas citer quelques marques. Mais tout ce que je voudrais encourager les gens, c'est que, véritablement, si vous voulez aller vers des choses, allez-y plus vers des choses naturelles. Ça, c'est d'abord ça. Allez-y plus vers les choses naturelles. Maintenant, s'il y a des produits que vous voulez utiliser et que vous ne savez pas, ben, de grâce, demandez conseil aux experts. Allez-y ici, allez-y voir un dermatologue ou bien un expert en cosmétologie qui pourrait également vous orienter. Sinon, à l'œil nu, ce n'est pas souvent évident. Souvent, qu'est-ce que les femmes font? Souvent, les femmes, elles viennent chez sa copine et puis elles voient que sa copine utilise un produit, par exemple, cosmétique, qui va bien avec elle. Déjà, la copine va lui dire, moi, j'ai utilisé tel, hein, c'est bien, il faut aller l'utiliser. Est-ce que vous avez les mêmes peaux? Même Est-ce pas. Que vous avez les mêmes problèmes?
4: Même pas.
3: Ce que les gens oublient, c'est que la beauté commence d'abord dans l'esprit et dans l'estomac avant de s'extérioriser au niveau de la peau. Ça veut dire que lorsque aujourd'hui tu veux être belle et que tu es souvent stressé, tu es anxieux, tu n'es pas heureux, ça va faire ce que tu vas produire beaucoup de toxines psychologiques qui vont rendre le pH de ton corps très acide et donc ça va se refléter sur ta peau avec de l'acné, des boutons et autres qui vont commencer maintenant à apparaître. Ou bien lorsque tu manges beaucoup ce qu'on appelle une alimentation inflammatoire. Mm-hmm. Une alimentation inflammatoire acidifiant, c'est quoi? Le fait d'abuser de la consommation, par exemple, du sucré. Le fait d'abuser de la consommation, par exemple, de la viande et autres. Mais tout ça là, va produire beaucoup de déchets toxiques dans le corps. Mm-hmm. Donc, parler de la beauté, il y a d'abord des préalables qu'il va falloir asseoir. Est-ce que tu es heureux? Est-ce que tu es en paix? Est-ce que psychologiquement, ça va? Maintenant, après, tu regardes ton alimentation. Est-ce qu'au niveau alimentaire, est-ce que tu arrives à te discipliner sur le plan alimentaire? Et c'est en troisième position seulement que viennent les produits cosmétiques. Donc, tu vas voir quelqu'un qui est prêt à dépenser 200 000 francs pour acheter les produits cosmétiques. Mais il n'est pas prêt à manger équilibré. Il n'est pas prêt à être en paix. Ça veut dire que ces produits cosmétiques qu'il a achetés là, nous n'aurons même pas vraiment leur efficacité.
4: Professeur Orumpou, nous tendons tout doucement vers la fin de notre entretien, mais bien avant que nous puissions remettre le micro à l'animateur pour la suite des programmes de la radiodiffusion nationale tchadienne, votre message à l'endroit de nos auditeurs.
3: Alors, le message que moi je pourrais dire, c'est que je voudrais encourager surtout les parents à ne pas se précipiter pour utiliser des produits qui sont trop toxiques pour les enfants. Les enfants surtout, soyons patients, allons-y avec les enfants avec des produits vraiment purement naturels. Ça, c'est vraiment d'abord le conseil que je voudrais donner aux parents. Et surtout, arrêtons très tôt, surtout quand ce sont les filles, arrêtons très tôt d'utiliser des produits pour laver leurs cheveux. Et parfois, ce sont des produits, quand on lave les cheveux, tu vas voir que les cheveux deviennent tendres. En 5 minutes déjà là, tu vas voir que totalement les cheveux deviennent tendres. Mais ce sont des produits qui sont hautement chimiques et toxiques. Donc déjà, la science, il y a une étude qui a été faite et on nous a fait savoir que lorsque un enfant à partir de 10 ans commence déjà à utiliser des produits toxiques, ça veut dire que par an, c'est autour de 2 kilos de produits toxiques que l'enfant avale par an. Et pendant au minimum 30 ans, quand cette fille qui a 10 ans va avoir 30 ans, ça veut dire qu'il va accumuler autour de 20 à 30 kilos de déchets toxiques dans le corps. Donc faisons attention au choix. C'est bien de se faire beau et belle, mais n'utilisez pas des produits qui puissent encore ouvrir des portes à ce que vous puissiez regretter demain. Utilisez des produits qui préservent votre santé. Apprenez également à lire les étiquettes des produits. Et si vous doutez de quelque chose, demandez l'avis d'un expert. C'est ainsi seulement que vous pouvez vous-même être acteur et artisan de votre santé. Parce que l'un des meilleurs trésors qu'on a sur cette terre, c'est la santé. Mais comment faisons-nous pour préserver cette santé, protéger cette santé? Parce que tu peux tout avoir, mais si tu n'as pas la santé, c'est que tu es déséquilibré. C'est bien d'avoir de l'argent, mais si tu es malade, l'argent n'est plus doux. C'est pourquoi il faut avoir et l'argent et également la santé. Là maintenant, l'argent devient doux. Voilà en fait mon mot de fin, et que chacun puisse lui-même être acteur de sa santé. Prenez soin de vous, car chaque jour est une vie.
4: Chaque jour est une vie. Merci beaucoup, professeur Orumpou Bamba-Jacques. Je rappelle que vous êtes diététicien, nutritionniste et sexologue clinicien. Merci d'avoir accepté répondre à nos questions. Espérons également vous retrouver très prochainement pour un autre thème.
3: Oui, bien sûr, avec plaisir. Notre rôle, c'est de contribuer aussi un tant soit peu à éclairer la lanterne des auditeurs, mais surtout outiller bien chaque personne à être lui-même acteur de sa santé. Et donc, avec plaisir, nous serons disposés pour notre émission.
4: D'accord. Mesdames et messieurs, c'est pratiquement fini pour votre magazine de la radiodiffusion nationale tchadienne. Mais retenez que nous venons de parler des produits cosmétiques et leurs dangers. Nous avons reçu comme invité professeur Orumpou Bamba-Jacques. Il est diététicien, nutritionniste et sexologue clinicien.

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1: Mesdames et messieurs, chers auditeurs, bienvenue à cette séquence de programme dédiée à Expression française, une tranche hebdomadaire de la culture que vous procure l'expression du jour. Prise de son en pata Angèle, au micro je suis Nadège Demba Dolmia. Les expressions idiomatiques et les expressions figées telles que les locutions, les proverbes et les dictons sont une partie intégrante de la langue. Elles ont pour origine la littérature ou la sagesse populaire et appartiennent au patrimoine socioculturel d'une langue. L'utilisation des expressions nous donne un pouvoir d'action en se penchant sur une autre façon de transmettre un message. C'est une façon de s'exprimer à la fois populaire, familière, amusante, insolite, imagée, innovatrice et qui donne une couleur particulière à la langue. Être sur son 31. L'expression « être sur son 31 » signifie être habillé avec beaucoup d'élégance, porter ses plus beaux vêtements et soigner particulièrement son apparence. L'origine exacte reste discutée, mais plusieurs hypothèses existent. La plus répandue relie l'expression au mot « ancien 31 », une étoffe de luxe composée de 30 centaines de fils. Porter un vêtement en 31 était un signe d'élégance et de distinction. Une autre théorie évoque le nombre 31 comme symbole d'un degré élevé de perfection et de raffinement, sans preuve historique définitive. Les linguistiques considèrent généralement l'hypothèse du 31 comme la plus crédible. L'expression apparaît sous sa forme actuelle au 19e siècle vers les années 1880 et 1890, avant de devenir très populaire au 20e siècle. Des exemples d'utilisation pour le mariage de sa sœur. Il était sur son 31. Les invités sont arrivés sur leur 31 pour la cérémonie. Le présentateur radio était sur son 31 pour la soirée de gala. Et enfin, dernier exemple, le jour de la fête, tout le village était sur son 31, comme si chacun voulait rivaliser d'élégance avec le soleil lui-même. Mesdames et messieurs, vous connaissez un équivalent chez vous de cette expression? Écrivez à la Radiodiffusion nationale tchadienne pour nous l'indiquer et participer ainsi au contenu de cette rubrique. La petite dose de culture quotidienne que vous procure l'expression du jour vous satisfait? Alors, elle plaira sûrement à nombre de vos amis. 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Prise de son en pata Angèle, réalisation Abdoulaye Toche, coordination Zoutané Daba Martin, au micro je suis Nadège Demba Dolmia. À bientôt sur les ondes. 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

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Alors qu'il est 5h passé de 49 minutes, eh bien, mesdames et messieurs, sachez simplement que 11 minutes nous séparent de la planète anniversaire, ce temps d'antenne dédié à toutes les belles âmes, aux étoiles brillantes qui ne cessent de naître à travers les quatre coins cardinaux. Et comme tel, je l'avais dit à l'entame, si tu es en train de t'apprêter à fêter l'anniversaire de ta naissance ou l'anniversaire de ton baptême ou que sais-je encore, et que le temps matériel ne t'a pas permis, question d'envoyer ta lettre d'anniversaire à la régie Recette, eh bien, tu as encore cette opportunité. Fais-nous parvenir simplement ton message d'anniversaire bien précis, concis et bien signé au 65 47 10 26 et dans 10 minutes nous allons les lire pour vous et rien que pour vous. Ça peut ne pas être ton anniversaire, mais déjà quand tu as l'écoute, tu peux faire coucou hein, à ton frère, à ta sœur, à ta connaissance qui est en train de vouloir fêter son anniversaire aujourd'hui. La planète anniversaire sera suivie donc du prénom du jour. En attendant, nous allons savourer ces 10 minutes restantes par de très très belles sonorités musicales. Hein? Mm-hmm.

21 septembre 2026, planète anniversaire sur la platine de la 94.5 MHz, la radiodiffusion nationale tchadienne, la voix du peuple au service du peuple. Ils sont des milliers et des milliers à naître à travers les quatre coins cardinaux, les belles âmes aux étoiles brillantes. Mais ce que nous savons, ce que nous tous savons, naître est une volonté divine. Naître est une volonté de nos divinités ancestrales. Mais gagner un an sur cette terre perverse et corrompue n'est pas chose facile. Avoir un an dans ce monde pervers et corrompu, c'est véritablement le parcours du combattant. Voilà pourquoi lorsqu'on arrive à gagner un an de plus, c'est une grâce, c'est une faveur. Voilà pourquoi il faut profiter de ce temps-là pour ne serait-ce qu'être reconnaissant à ceux qui ont ménagé aucun effort pour notre venue au monde. Nous voyons comme ça les parents géniteurs. Nous voyons aussi ces êtres suprêmes qui sont là et qui ont permis notre arrivée au monde. En cette matinée du 21 septembre 2026, mesdames et messieurs, qu'il nous soit permis à travers le micro de la RNT pour adresser nos souhaits les plus fabuleux à toutes les belles âmes aux étoiles brillantes qui ont poussé leur tout premier cri en 21 septembre. C'est leur jour, c'est votre jour. Que ce jour qui vous a vu naître vous apporte beaucoup de bonheur et tout ce dont votre cœur en désire au nom puissant de Jésus-Christ de Nazareth. Disons Amen. Que tu sois enfant, que tu sois adolescent, que tu sois papa, maman, fille, garçon, homme, femme, aïeux, 21 septembre c'est ton jour. Lève-toi, prie ton Dieu et fête ton jour de la plus belle des manières, pourquoi pas. Joyeux anniversaire simplement à vous tous qui avez poussé votre tout premier cri un 21 septembre. Que ce nouveau jour qui vient de commencer soit pour vous une occasion de croire, d'espérer et d'avancer. Que Dieu bénisse tous vos projets, que Dieu protège vos proches, vous protège et qu'il remplisse votre année là, vos journées là, vos jours de paix, de joie et de belles surprises. Excellent anniversaire de naissance à vous tous. Nous n'allons pas également oublier les couples du 21 septembre. Vous qui étiez très très nombreux, mesdames et messieurs, les amoureux, vous qui n'avez pas eu la honte de témoigner ce que Dieu lui-même n'a pas eu la honte de créer, le mariage. Eh oui, mariez-vous et remplissez la terre. C'est donc là l'instruction divine auquel nous sommes tenus au respect. Et cette semaine encore, et pendant beaucoup des années antérieures, vous avez fait preuve de cet engagement-là. Vous étiez très très nombreux devant Monsieur le maire, l'officier d'état civil. Vous avez dit un grand oui. Lequel grand oui a témoigné votre amour, votre attachement, votre union, mais aussi et surtout votre fidélité et compréhension l'un à l'égard de l'autre. Il n'est pas donné à n'importe qui, il n'est pas donné à tout le monde de mettre un an, deux, trois, quatre ou cinq après le mariage dans le foyer. Mais lorsque des couples arrivent à le faire, eh bien, vous êtes des meilleurs, vous êtes des coachs, vous êtes simplement des modèles. En faisant ainsi, vous donnez bien évidemment le quitus, à votre postérité d'emboîter vos pas. Vous êtes les meilleurs. À tous les couples du 21 septembre, vous êtes les meilleurs. Que Dieu vous fasse grâce, qu'il vous accorde l'envie, qu'il vous accorde l'envie dans vos foyers respectifs. Dites Amen. Et pour vous qui êtes en pleine préparation, mesdames et messieurs, chers futurs couples, ne soyez pas stressés. Que Dieu lui-même puisse vous accompagner dans ces projets-là. Que ces projets deviennent une réalité pour la gloire de son Saint-Nom. Il va vous unir et il va permettre que vous ayez des beaux enfants.
voilà, il va vous bénir richement dans votre foyer. Ne soyez pas inquiets. Mais surtout que le malin ne rôde pas autour de vous. Que les personnes de mauvais esprit soient éloignées de vous, de vos projets. Au nom puissant de Jésus-Christ de Nazareth. Amen. Et oui, mesdames et messieurs, dans le même sillage, nous allons jeter très rapidement un coup d'œil sur le navigateur de recherche pour ne serait-ce qu'avoir le prénom du jour. Et comme tel, le 21 septembre, le monde entier célèbre ou encore le monde entier fête principalement le prénom Matthieu. Le prénom Matthieu ainsi que ses variants comme Matteo, Matisse ou Mathias. Le prénom Matthieu est d'origine hébraïque. Matiaou, voilà, Matiaou. Le prénom Matthieu signifie don de Dieu. Voilà. Il est l'équivalent de prénoms comme Théodore ou Dieudonné. Cette fête dédiée au Saint Matthieu rend hommage à Saint Matthieu, l'un des 12 apôtres de Jésus et l'auteur du premier évangile du Nouveau Testament, qui était à l'origine un collecteur d'impôts avant de suivre le Christ. Alors, nous disons simplement bonne fête à tous ceux qui se prénomment Matthieu. Bonne fête à tous les Matthieu du monde. Bonne fête à tous ceux qui se prénomment Matthieu ici au Tchad. Que ce, votre jour, hein, que ce jour vous apporte beaucoup de bonheur. Joyeux anniversaire simplement à vous tous qui venez de gagner un an de plus aujourd'hui, 21 septembre 2026. Beaucoup de bonheur dans votre vie. Et pour finir, mesdames et messieurs, très rapidement, nous allons faire un panoramique à travers les différentes maternités du pays où sont nés beaucoup de enfants. Voilà, nous souhaitons la cordiale bienvenue à tous les nouveau-nés, vous qui venez de pousser votre tout premier cri à travers les différentes maternités du pays. Soyez la bienvenue. Soyez la bienvenue dans ce monde pervers et corrompu. Nous, en tant que parents, nous allons demeurer toujours en prière, sans relâche, sans cesse, pour que Dieu vous fasse grâce, pour que vous puissiez grandir dans la crainte de Dieu, dans la crainte de l'Éternel, parce que c'est le commencement de toutes choses, c'est le commencement de la science. Et lorsque vous devenez grand, cher fils, chère fille, soyez un digne modèle, soyez une digne relève de vos parents respectifs. Et c'est en cela que vos parents respectifs seront fiers de vous. La société qui vous a vu grandir va être fière de vous et le monde entier sera fier de vous. Surtout, ne soyez pas des lâches. Surtout, n'aimez pas la facilité. Mettez-vous résolument au travail. Parce que c'est avec le travail, l'honnêteté, la bravoure que vous allez arracher votre place dans cette société-là, dans ce monde. Et nous les parents, nous devons véritablement attacher nos ceintures. Nous devons véritablement attacher nos ceintures pour leur survie. Parce que notre relève en dépend. Voilà, une fois de plus, nous souhaitons joyeux anniversaire à vous tous qui avez gagné un an de plus ce matin. Vous qui avez poussé votre tout premier cri un 21 septembre. Vous qui étiez très très nombreux devant monsieur le maire un 21 septembre. Et nos bien-aimés, nos enfants, nos progénitures qui viennent de pousser leur tout premier cri à travers les différentes maternités du pays. Sans oublier tous les Matthieu du monde et les Matthieu au Tchad. Joyeux anniversaire.

0: Mesdames et messieurs, à présent, nous ouvrons la chemise de vos avis et communiqués. 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Le secrétaire national à la communication informe le public dans une dynamique de contribution citoyenne active, l'Union des démocrates pour le développement et le progrès UDP lance à travers son centre de formation publique la 3e édition de formation gratuite en informatique de base, rédaction administrative niveau 1 et 2, leadership entrepreneuriat et santé familiale. Cette formation ouverte aux jeunes filles et garçons de tous les horizons et citoyens en activité vise à doter en outils pratiques et à préparer à un avenir responsable, agissant et transformant pour assumer avec efficience les responsabilités professionnelles et sociales. Elle est destinée aux jeunes étudiants, aux diplômés en instance d'initiation à la vie professionnelle, aux stagiaires et aux professionnels qui veulent se performer, aux porteurs de projets, aux entrepreneurs innovants qui veulent réaliser des projets ou diversifier des portefeuilles ou s'adapter à l'évolution des demandes commerciales, et aux chefs de ménage qui veulent comprendre et gérer la santé en famille. Les inscriptions sont ouvertes du lundi 21 au mercredi 30 septembre, du lundi au samedi au siège national du parti 6 avenue du 10 octobre non loin de l'hôtel Phoenix, et les formations débuteront le 5 octobre 2026. Pour plus d'informations, contactez les 66 57 88 26, le 63 08 29 47, le 60 93 20 20, le 91 69 28 60. Le vice-recteur de l'Université de la Francophonie de N'Djamena porte à la connaissance de l'ensemble du personnel, toutes catégories confondues, l'étudiant, enseignant et membre de l'administration de son institution, que les examens de la session de rattrapage de licence L1, L2, L3, toutes filières confondues, et du cycle de santé, tout niveau et toutes filières confondues, pour le compte du second semestre de l'année universitaire 2025-26, se dérouleront respectivement dans la période suivante. Second semestre S1, S2 et S5, du lundi 21 septembre 2026 au samedi 26 septembre 2026. Un calendrier sera affiché sur les différents tableaux d'affichage et servira de guide pour toutes les informations supplémentaires pratiques. Nota bene, tous les étudiants ayant payé l'intégralité des frais de scolarité de l'année en cours sont invités à retirer leur billet d'accès auprès du service de la comptabilité. L'Université de la Francophonie de N'Djamena vous adresse ses vœux de réussite et vous souhaite une préparation optimale. 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Avis de recherche à présent. Il est demandé à toute personne connaissant Madame Madnangar Ashtahara et Bintou Suleiman Kamoussa de passer de toute urgence à l'ONAMA. Récupérer leurs documents. Prière de contacter le 62 60 60 50. Alors, c'est un avis de recherche qui est stipulé comme suit. Il est demandé à toute personne connaissant Madame Madnangar Ashtahara et Bintou Suleiman Kamoussa de passer de toute urgence à l'ONAMA, récupérer leurs documents. Prière de contacter le 62 60 60 50. Mesdames et messieurs, avis des décès à présent. Le commissaire Nodjigoto Job, jeudi Ndebay, Rémi Degoto, Elias Ngargoto, Ngariam Alexis, Naomi Ngekel, Odette Tujibé, la famille Ndangira, la famille Lambo, on le regret d'annoncer aux parents, amis et connaissances de Ndjamena, Sar Mundu, Moïsla Bendangara, le décès de leur père, oncle, époux, Ndangira Kitum Goto Eloa est décédé le 18 septembre 2026 en Djamena des suites de maladie. La veillée funèbre aura lieu le lundi 21 septembre 2026 à son domicile et la levée du corps à l'Assemblée chrétienne Alliance missionnaire à Cam le mardi 22 septembre 2026. Dassidi Divé, Berusa Mathieu, Barbassa B, Fangmargué Berois, Abeléo Ngingili, Aloua Adimacho, le général Yamargué B. Félix, pasteur Ambroise Tchangdoum, Abdelaziz Madouka, Foula Baba Isaac, Adoum Toumatna Thor, Babarana Pierre, Abdias Beizouma, Abak Meleo Madouka, Nadi Matanga, Getna Beigoro, Mahamat Vokzla, Azandi Opsou ont la douleur d'annoncer le décès de leur fils et frère Adjopsina Emmanuel Tava décédé le 18 septembre 2026 en Djamena des suites d'une courte maladie. Cet avis de décès s'adresse à ses parents du village Adjopsina Dan, le chef du village Jonah Michel et Adjibira Adjopsina à Léo Mbaya. Adjopsina Salomon, Ponga Issa tous à Kail et ses oncles maternels Sarakaba de Ndjamena et toute la communauté Léo de Ndjamena. Que le lieu de recueillement est au domicile de son feu père Adjopsina Tava Pierre au quartier Ambata. Que son âme repose en paix. Condoléances. Les enfants pour Adum Sauté et toute la délégation partie au village Bipara par Bodo pour les obsèques de leur très chère mère Ngumbay Christine, décédée le 12 septembre 2026 à Kumbra des suites d'une courte maladie, sont de retour en N'Djamena. À cet effet, les condoléances sont reçues chez son fils pour Adam Prosper, assis au quartier Atron, côté est du marché Palmal, du 21 au 23 septembre 2026. Par ailleurs, une veillée de prière sera organisée le mardi 22 septembre à partir de 19h au même lieu de recueillement. Que l'âme de la très chère maman Christine repose en paix. Avis de remerciement. Le colonel Daxala Boussala Bademokreyo Kaitama André Noyoma Kovunsuna Dabi Léonard Amingi Dolgué Dame Kitnan Zinan Farsia Timansou tous en Djamena Danga Boulia Gunungaya tiennent à exprimer leur profonde gratitude à toutes les personnes qui leur ont apporté leur soutien multiforme suite au décès subi de leurs grands et petits frères Baïgona Boulia Mathieu, chef de village de Bogui Théogui, survenu le 6 septembre 2026 à l'hôpital de district de Gunungaya. Que chacun trouve ici l'expression de leur reconnaissance et de leur gratitude. Votre solidarité et fraternité ont été d'un grand réconfort pour toute la famille dans ces moments particulièrement douloureux. Que l'âme du regretté repose en paix. Et puis les familles Nodibo, Derouaï, Bainde, Ndjede, Baïban, Ngoniri, Ngon Iri Igirbe, Neradion, Mayam et Miangoto remercient du fond du cœur l'église évangélique numéro 12 de Mundu, toutes les belles familles, les voisins, les familles de Beladja, Bedogo, Bessei, Mbaoroi, ainsi que ceux de Mundu, Djamena et Gore, Bo, pour leur assistance tant matérielle, financière et morale lors du décès de leur père, frère, oncle et époux, Bembaï le Nodibo, décès survenu le 11 août 2026 à l'hôpital diocésain de Mundu. Leur prière, la famille prie Dieu, le Tout-Puissant, de vous bénir richement et de vous le rendre au centuple. Et enfin, Samsia Mayona, Dassidi Ndirimu, Delcia Enoch, Andjefa Mathieu, Benjamin Mayona, Liningolo, Jobelsou, Bernard, Langkal Soussia Etienne, Laune, Nadi Bernard, Etienne Ndobongi, Tokama Soussia Potifar, Almegi Zlaman Eliazar, Beiganga Dodoyo, Maleka Mayona Gabriel, Lévi Ongvang Singbogo, Isaac Dangal, Dassidi Djive, Barbassa, dames et messieurs, nous allons revenir sur cet avis de décès après, avis de remerciement après le journal parlé. À présent, plage. Les plages publicitaires.
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0: Lundi 21 septembre 2026, mesdames et messieurs, vous faites bien de suivre les programmes de la radiodiffusion nationale tchadienne et nous vous en remercions. En Djamenado, nous émettons tout comme à Bepara par Bodo dans le coup ouest. Il est 6h30. En direct du sujet 3, tout de suite et maintenant, c'est la toute première édition du journal parlé de la RNT. À la présentation, Marila Guélé-Barman. Marila, bonjour.
1: Bonjour, Anloudi Marius, mesdames, messieurs. Bonjour et bienvenue à cette édition matinale. Sachez qu'après la partie septentrionale du pays, c'est le tour des provinces du Sud d'accueillir la mission gouvernementale dirigée par le ministre des Finances et du Budget, Tahir Hamid Ngiling. L'équipe était hier à Bangor, dans le Mayo-Kébi-Est, pour évaluer les réalités de terrain après les faibles pluviométries enregistrées cette année. Sylviane Remadji-Madjingar est en ligne pour les précisions.
2: À l'issue de la cérémonie d'accueil, la mission a eu une rencontre avec les autorités et responsables locaux. Les échanges ont porté sur l'évaluation de la situation générale de la campagne agricole, ainsi que sur les conséquences de l'irrégularité des pluies et ses éventuels impacts sur la production agricole et la sécurité alimentaire dans la province. Dans son mot de bienvenue, le délégué général du gouvernement auprès de la province du Mayo-Kébi-Est, Gukuni Sidimi, a souligné que cette mission traduit l'intérêt accordé par les plus hautes autorités au suivi de la situation pluviométrique et agricole. Le ministre d'État, ministre des Finances, du Budget, de l'Économie, de la Planification et de la Coopération internationale, Tahir Hamid Ngiling, retrace l'objet de son arrivée à Bangor.
3: Le chef de l'État a instruit de faire irrigation, culture de contre-saison, soutien aux agères, soutien aux producteurs, mais aussi soutien aux femmes, au groupement des femmes, pour tout type d'activité.
2: Dans ce contexte, le délégué provincial de l'agriculture du Mayo-Kébi-Est, Philippe Blamsia, a présenté un rapport d'étape sur la situation alimentaire dans la province du Mayo-Kébi-Est, indiquant que les prix de plusieurs denrées alimentaires connaissent une hausse notable depuis les deux dernières semaines. Les membres du gouvernement ont, chacun selon son domaine de compétences, présenté les mesures et orientations gouvernementales visant à soutenir les populations vulnérables, à atténuer les effets d'une éventuelle baisse des récoltes, à renforcer la productivité des ménages les plus exposés, ainsi qu'à contribuer à la maîtrise des prix des denrées alimentaires. Sur ce, la mission a achevé sa visite de terrain par une étape à la station de pompage d'eau du Casier B, où elle s'est inquiétée de son niveau de fonctionnalité et de sa capacité à assurer l'irrigation des rizières dans le cadre des efforts pouvant aider à soutenir la production agricole et à renforcer la sécurité alimentaire dans la province.
1: 6h passées de 32 minutes à Mundunguri, Kulidia et Kubangari. Parlons des activités de la réunion du directoire de l'enseignement supérieur 2026. Dans un entretien accordé à Radio Tchad, le ministre de l'enseignement supérieur, de la recherche scientifique et de la formation professionnelle, Dr Sitak Yombatna Bini, a annoncé la réglementation de l'attribution des grades et titres. Je vous propose de l'écouter au micro d'Harmonie Bialoum.
4: Aujourd'hui, quelqu'un ne peut pas dire que j'ai fait diplôme en Italie ou en Chine et qu'on ne soit pas capable, n'est-ce pas, de savoir si c'est un vrai ou un faux diplôme. Tous les moyens sont bons aujourd'hui. On peut, n'est-ce pas, savoir. Donc, ça, c'est un travail que l'on est en train de faire. Mais c'est vrai, il y a prolifération aujourd'hui. Tout le monde veut s'appeler docteur, comme tout le monde veut s'appeler professeur. C'est une confusion totale. Et le ministère de l'Enseignement supérieur de la recherche scientifique et de la formation professionnelle ne lésinera même pas sur les moyens, n'est-ce pas, pour pouvoir laisser se propager ces genres de comportements. Aujourd'hui, nous sommes appelés à réglementer ça. Nous avons signé, n'est-ce pas, une structure il n'y a pas longtemps pour dire qu'au Tchad, pour l'instant, en ce qui concerne, n'est-ce pas, les grades, l'État tchadien reconnaît le CAMES pour tous les francophones et puis le CESU. Donc nos frères, nos amis arabophones peuvent s'inscrire également sur les listes d'aptitude et peuvent se faire grader au niveau, n'est-ce pas, de CESU. Le reste au niveau de CAMES. Et donc on est obligé de suivre ça et d'être très regardant. C'est un domaine très sensible pour faire en sorte que justement aujourd'hui nous ne puissions pas laisser la porte ouverte à n'importe quoi. Doctorat c'est bon, mais est-ce que votre doctorat là est reconnu? Est-ce que vous avez eu dans une institution qui est reconnue? Un diplôme quand il a été fabriqué, il peut s'avérer dangereux pour la nation. Si vous avez un faux médecin, ah mais le faux médecin peut vous tuer sans ménagement. Il y a aussi beaucoup de faux grades. Aujourd'hui, il y a des gens qui se donnent des gros titres alors qu'ils n'en méritent même pas. Ça aussi, je pense que c'est pas normal. Il faut arrêter avec ça. Donc, il faut réglementer tout ça.
1: la teneur de ce communiqué de presse, le ministre de l'élevage et de la production animale, professeur Abderrahim Awad Atteyib, a quitté N'Djamena hier 20 septembre 2026 pour se rendre à Rome en Italie. Le ministre prendra part à partir de ce 21 juin jusqu'au 21 septembre jusqu'au 23 à la conférence internationale One Health organisée par l'Organisation des Nations Unies pour l'alimentation et l'agriculture FAO. Au cours de cette conférence qui réunira les décideurs politiques, experts techniques et partenaires de développement, une attention particulière sera accordée aux interactions entre l'élevage, la santé publique et la nutrition, notamment la contribution cruciale du secteur de l'élevage à la préservation et à la réduction de la malnutrition aiguë chez les enfants. À la ceinture, l'attaché de presse du ministère de l'élevage et de la production, Assirom Beldigim Rachel. Les travaux de la 18e édition de la Journée nationale des femmes commerçantes et chefs d'entreprise ont pris fin ce week-end à la Maison nationale de la femme, et ce, après 2 jours d'échanges et de partage d'expériences autour du thème « Accélération de l'inclusion des femmes à leur accès et leur accès pardon, à la ZELECAF ». Alaya Malmasra Miriam.
5: Au cours des différentes sessions, les participantes ont partagé leur expérience de terrain, identifié les obstacles majeurs au développement de leur activité, notamment les difficultés d'accès au financement, le manque d'informations sur les procédures douanières et les barrières non tarifaires. Pour transformer ces contraintes en opportunités au sein de la zone de libre-échange continentale africaine, plusieurs recommandations clés ont été formulées à l'issue des travaux. Ashta Dibrinsi, présidente de la Chambre nationale de l'entrepreneuriat féminin, a invité les autorités municipales à accorder une mention particulière aux commerçantes, notamment concernant les recettes et taxes qui leur sont demandées car les femmes ne bénéficient pas véritablement d'infrastructures adaptées. Les organisateurs et représentants institutionnels ont réaffirmé leur engagement à faire appliquer ces recommandations, rappelant que l'émancipation économique des femmes est une condition essentielle pour réussir sur l'intégration commerciale du continent.
1: 6h passées de 37 minutes à Lara, Nankassa, même heure à Motougou et Maro. Le journal se poursuit. Malgré les efforts de la mairie, les déchets envahissent encore les rues et les caniveaux. Ne peut-on pas rendre propre notre environnement sans la mairie? Chaque coup de balai compte. Notre reporter Nekoromi Rosine s'est penché sur la question à l'occasion de la Journée mondiale des nettoyages célébrée chaque 20 septembre. Suivons.
6: La salubrité chasse la maladie, a-t-on coutume de dire. Mais dans la cité capitale, il suffit de faire un tour dans les différents quartiers pour se rendre à l'évidence. Sachets plastiques dans les caniveaux, ordures ménagères sur les grandes artères, pollution, à cela s'ajoute le manque d'hygiène et d'assainissement. Alors, on se demande pourquoi la capitale est-elle si sale et à qui revient-il de la nettoyer. Déjà, des associations mettent la main à la pâte pour rendre la ville propre. Nous avons rencontré quelques jeunes citoyens volontaires dans la rue.
7: Maintenant, il y a le choléra, il y a le paludisme. Tout ça, c'est à cause de la mauvaise gestion du déchet. L'assainissement, c'est le devoir de tous. Faire assainir une ville, c'est la santé.
8: Comme on le dit souvent, assainir, c'est avoir un environnement propre. Quand on est en santé, c'est la joie dans la famille. Cette journée nous interpelle tous. Chacun doit balayer sa maison, devant sa maison, et aussi avoir l'idée que cette initiative ne s'arrête pas qu'à la journée mondial, ça doit être une activité continuelle.
9: Au jour d'aujourd'hui, il y en a qui pensent que balayer ou encore nettoyer la ville, c'est l'affaire de la mairie. Mais nous disons non, ça doit d'abord commencer par nous. Aujourd'hui, vous allez venir devant chez quelqu'un, il va réunir de la poubelle devant chez lui, et quand vous lui dites de ramasser ça, d'aller déposer dans un endroit destiné pour ses ordures, il vous dira où est la mairie. Pourtant, la mairie ne nous demande pas de réunir la poubelle dans la rue. Il faut qu'il y ait un espace spécifique pour les ordures. L'initiative de notre association, c'était de lutter contre, n'est-ce pas, la pollution. En fait, nous sommes là pour pouvoir donner un coup de pouce à la mairie et permettre aussi aux citoyens que l'assainissement, c'est l'affaire de tous, pas seulement la mairie ou seulement les associations concernées.
6: Pour comprendre les actions menées, nous nous sommes approchés de la commune du 2e arrondissement d'Ndjamena pour connaître les stratégies mises en place pour rendre la ville saine et propre. Haché Ahmad Ahmad est le maire 2e adjoint de la commune du 2e arrondissement.
10: Nous sommes en face d'une compétition intercommune. Ça a été commencé il y a quelque temps et nous sommes en train de suivre ces programmes jusqu'à aujourd'hui. On dit que c'est une responsabilité de la commune et c'est la commune qui va venir faire tout. Non, nous on fait l'appel à toutes les populations de venir nous soutenir. Nous sommes à la phase de sensibilisation. On a regroupé le délégué des quartiers.

0: mettre aussi des quittances régulières. La personne paye et la commune, en contrepartie, ils vont passer le véhicule pour prendre quotidiennement la saleté pour ne pas laisser. Dès que les véhicules ne sont pas passés, vous allez contacter directement l'administration et comme ça, nous, on va prendre des dispositifs et suivre aussi les travaux de l'assainissement.
1: La salubrité n'est pas l'affaire de la mairie seule, mais l'affaire de tous. C'est pourquoi la Journée mondiale du nettoyage doit nous interpeller à plus d'un titre, celle d'organiser des opérations concrètes de ramassage des déchets, de nettoyage des rues et de sensibilisation à l'hygiène publique.
2: Nekoreme Rosine, du côté d'Adré, les autorités ont aussi organisé cette activité pour célébrer la Journée mondiale du nettoyage. Pornedi Esrom est en ligne pour les détails.
3: À l'instar des autres pays du monde, la commune d'Adré a organisé la Journée mondiale du nettoyage. Le maire de la ville d'Adré, Abdrahem Ahmad Hamdan, se réjouit de prendre la parole à l'occasion de cette importante Journée mondiale du nettoyage. Pour lui, une ville propre ne se construit pas en une seule journée. Elle se construit par des comportements responsables. Abdrahem Ahmad Hamdan lance un vibrant appel aux jeunes, la société civile, les chefs de quartier à se mobiliser permanemment pour une ville propre. Lançant officiellement cette journée, le secrétaire général du département d'Assunga, Mohamed Issa Abakar, a souligné qu'à partir de cette journée, faisons de la propriété un engagement collectif. Le secrétaire général du département d'Assunga interpelle toute la population à se mobiliser chaque samedi pour rendre la ville propre. Adré, pour le GSROM, pour le poste national.
2: Merci Esrom. Dernier élément de ce journal, les activités marquant la semaine africaine de la vaccination se sont achevées ce samedi. Une marche sportive a mis terme aux activités de cette semaine. Nar Oumadine Natoy Ala en était témoin.
4: La clôture de la semaine africaine de la vaccination a été marquée par une marche sportive partie du rond-point Hamama, suivie d'un match de football opposant l'équipe des partenaires techniques et financiers à celle du ministère de la Santé publique. Match remporté par les partenaires 5 buts à 1. Selon la représentante de l'EMS au Tchad, Dr Chantal Kabiré, ce choix est un message en lui-même. Le sport et la vaccination, tous deux révèlent de la prévention. Elle a rappelé que l'ensemble des partenaires techniques et financiers réaffirme son énellement, leur engagement à accompagner le gouvernement de la République du Tchad dans la durée et dans la confiance mutuelle afin d'atteindre et de suivre chaque enfant zéro dose, de consolider la qualité des données et la chaîne d'approvisionnement, de maintenir la vigilance de la surveillance épidémiologique jusqu'à l'éradication définitive de la poliomyélite. Représentant le ministre de la Santé publique, la directrice adjointe de la Santé, Dr Narasa Mbaïdoum, a souligné que faire vacciner les enfants, c'est dresser une barrière solide contre de nombreuses maladies. Un collectif d'artistes locaux avec à sa tête Abdoulaye Ndergué a presté une chanson spéciale au rythme du gournant en faveur de la vaccination.
2: Merci Natoy Ala, 6h passées de 43 minutes à Panzangé et Bessao, point final à cette première édition de ce 21 septembre 2026. Merci à Omel Médandier, Jean de Dieu pour la collaboration technique. À la présentation, Marie Laguiri Barman, excellente journée sous la protection d'Allah. Rendez-vous Inch'Allah demain.
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6: Mesdames et messieurs, bienvenue à l'écoute de vos avis au Conseil agrométéorologique de la deuxième étape de septembre, valable jusqu'au 25 septembre 2026. Prévision. À la deuxième décade du mois de septembre 2026, les activités de l'anticyclone des Açores seront intenses, mais celles de l'anticyclone de Sainte-Hélène modérées. Le front intertropical FIT redescendra au 16e degré de latitude nord, suivant l'axe passant par Amdiaras. Au regard des conditions météorologiques, notamment pluviométriques, qui s'annoncent assez bonnes pour la prochaine décade, il est conseillé aux agriculteurs et éleveurs ce qui suit, accélérer le nettoyage et le repiquage du sorgho de décrue, le riz de contre-saison et les parcelles pour les cultures maraîchères, s'orienter vers les activités génératrices de revenus, se préparer à faire le stock fourrager et l'achat des aliments pour le bétail, surveiller et disposer les vaccins pour faire face
7: aux éventuels risques des maladies liées aux conditions climatiques actuelles, surveiller et protéger les cultures contre les ennemis de tout genre, suivre régulièrement les bulletins agro-hydrométéorologiques et décadaires pour orientation des producteurs et éleveurs, enfin, alerter

Les services agricoles et pastoraux des provinces du Kanem, du Bata, du Bahr El Ghazal et du Wadi Fira en vue d'une évaluation précoce des récoltes et des disponibilités fourragères. C'est tout pour ce bulletin agro-météo. Merci de l'avoir suivi. Au revoir et à la prochaine décade. Réalisation Abdoulaye Toche, présentation Benan Selayou.

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Radio Diffusion Nationale Tchadienne, mesdames et messieurs à l'écoute, c'était donc la toute première édition du journal Parler qui vous a été rendue possible grâce à la représentante légale et légalisée de la rédaction que j'appelle ici, Marila Guélé-Barman, à qui nous disons à l'unisson un grand merci. Merci également à vous, mesdames et messieurs, de nous avoir prêté une oreille attentive. Les prochains rendez-vous à retrouver à 14h heure du Tchad pour Tchad Actualité midi, 20h30 pour Tchad Actualité soir et puis 23h pour Tchad Actualité dernière qui va donc boucler la boucle du jour. Alors, très rapidement, une fois de plus, retour sur quelques avis et communiqués avant qu'on ne puisse boucler la boucle. Le secrétariat national à la communication informe le public dans une dynamique de contribution citoyenne active. L'Union des démocrates pour le développement et le progrès UDP lance à travers son centre de formation publique la troisième édition de formation gratuite en informatique de base, rédaction administrative niveau 1 et 2, leadership, entrepreneuriat et santé familiale. Cette formation ouverte aux jeunes filles et garçons de tous les horizons et citoyens en activité vise à doter un outil pratique et à préparer à un avenir responsable, agissant et transformant pour assumer avec efficience les responsabilités professionnelles et sociales. Elle est destinée aux jeunes étudiants, aux diplômés en instance d'initiation à la vie professionnelle, aux stagiaires et aux professionnels qui veulent se performer, aux porteurs de projets, aux entrepreneurs innovants qui veulent réaliser des projets ou diversifier les portefeuilles ou s'adapter à l'évolution des demandes commerciales et aux chefs de ménage qui veulent comprendre et gérer la santé en famille. Les inscriptions sont ouvertes du lundi 21 au mercredi 30 septembre, du lundi à samedi au siège national du parti à l'avenue du 10 octobre, non loin de l'hôtel Phoenix, et les formations débuteront le 5 octobre 2026. Pour plus d'informations, contactez les numéros suivants 66 57 88 26, 63 08 29 47, le 60 93 20 20 ou le 91 69 28 60. Avis des condoléances. Les enfants pour Adum Sauté et toute la délégation partie au village Bépara par Odo pour les obsèques de leur mère, Ombaï Christine, décédée le 12 septembre 2026 à Combra des suites d'une courte maladie, sont de retour en N'Djamena. À cet effet, les condoléances sont reçues chez son fils pour Adum Prosper au quartier Atron, côté est du marché Palmal, du 21 au 23 septembre 2026. Par ailleurs, une veillée de prière sera organisée le mardi 22 septembre à partir de 19h au même lieu de recueillement. Que l'âme de la très chère maman Christine repose en paix. Et enfin, avis de remerciement. Samsia Mayona, Dassidi Ndirimu, Delcia Enoch, Andjefa Mathieu, Benjamin Mayona, Leningolo Djobelsou Bernard, Lankal Soussia Etienne, Laoun Nadi Bernard, Etienne Ndobongi, Tokama Soussia Potifar, Almegiz Laman, Eliazar Beiganga, Dodoyo, Maleka, Mayona, Gabriel, Lévi, Onvang, Singbogo, Isaac, Dangal, Dassidi, Djivé, Barnabas, Barbassa, pardon, B. Moïse, Abak, Mileo, Maduka, Abazen, Neneg, Fundur, Andjefa, Albert, Assandi, Opsu, Golbosia, Pascal, Dapkasia, Makara, Ayodi, Patrice, Abangdamou, François, Amoulou, Dordeouda, Dahana, Félix, Bokassa, Ongvang, Abdias, Beizouma, suite au décès de leur frère Dimé, Mayona, Gankinar, survenu le 15 août 2026 dans la douleur à Amtuman et la tristesse. Sa famille remercie très sincèrement toute la communauté MKT et les autres amis d'Amtuman, l'église FLT Pont Chagua, les oncles maternels, les parents et amis de N'Djamena, les beaux-parents et tous ceux qui, de loin ou de près, leur ont assisté moralement et financièrement. Que chacun trouve ici l'expression de sa profonde reconnaissance. Que Dieu, dans sa miséricorde, accueille l'âme du regretté et accorde à toute la famille force, courage et consolation.
Voilà, mesdames et messieurs, c'est ici que se referme définitivement la chemise de vos avis et communiqués alors qu'il est 6 heures passées très exactement de 55 minutes. Par ma voix, la radiodiffusion nationale tchadienne adresse ses sincères condoléances à toutes les familles éplorées. Qu'Allah le Tout-Puissant accueille l'âme des illustres disparus dans sa félicité céleste.

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Mesdames et messieurs, les bonnes choses ne durent jamais assez, à ton coutume de le dire. Tout est bien qui finit bien. Nous travaillons avec le temps et contre le temps. C'est mathématiquement terminé pour cette tranche d'animation en français. Les matinales de la RNT du 21 septembre 2026. Il ne reste qu'à vous dire un grand merci. Shukran Ketir, merci de nous avoir prêté une oreille attentive. Nous étions ensemble depuis que 5 heures mathématiques, heure du Tchad a sonné. Et vous étiez très très nombreux à nous capter. Merci à Singayan. Était aux manettes techniques devant les 12 000 boutons de la radio Tchad. Il continue à le faire parce que sa relève n'est pas encore arrivée. L'homme à la tête nue, Omel, mesdames et gens de Dieu. À noter également la présence de nos vaillants techniciens du centre météo de Grédia et ses services informatiques. Ils ont assuré respectivement la mise en onde et la maintenance de nos appareils les plus sophistiqués. Nos forces de défense et de sécurité sont postées à la guérite pour la totale sécurité de tout le personnel de l'Office national des médias audiovisuels. À noter également la présence sans faille de nos amis de la régie Recette. Grâce à eux, vous avez eu droit à l'écoute de vos avis et communiqués. Hein. Tout se passe par leurs mains là-bas. Marie Laguélé Barma, l'émissaire de la rédaction, fait partie également de cette équipe matinale. Elle était là tout à l'heure. Elle a joué sa partition à 6h30 heure du Tchad parce que chez nous ici, chacun fait son petit métier au Aubert. Devant ce joli micro depuis la salle 26, mesdames et messieurs, vous avez la voix qui reste toujours égale à elle-même. Appelez-moi simplement Aloudi Matindie Marius, le zombie Flapatia, le premier sorcier du ghetto, le mion des mions, appellation contrôlée. Dans un instant, je vais céder la place à une autre équipe qui viendra ici pour la suite des programmes de la RNT. Ça serait simplement l'équipe en arabe local. Alors, pour ce faire, dames et messieurs, ne quittez pas opposition d'écoute parce que les bonnes choses, ça se passe nulle part ailleurs. Hein. C'est toujours à travers la radiodiffusion nationale tchadienne. Voilà pourquoi tous ceux qui savent écouter la radio écoutent toujours la RNT. Quant à moi, si et seulement si mes divinités ancestrales ne me rappellent pas auprès d'elles cette nuit, eh bien, disons, on se prend demain matin à la même heure, hein, 5h pile, heure du Tchad, pour une autre aventure des ondes. D'ici là, portez-vous bien. Mais, mesdames et messieurs, n'oubliez pas une chose, des points à la ligne tirée. Vous êtes votre seul ennemi. Bye bye, portez-vous bien. Excellente semaine à tout le monde.

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1: Mesdames, messieurs, bienvenue à toutes et à tous dans votre émission Un nom, un parcours. Aujourd'hui, c'est un plaisir pour nous de recevoir M. Djibril Assali Andala, une figure politique et syndicale tchadienne notable, principalement reconnue pour son rôle historique au sein du mouvement syndical et son engagement dans l'opposition. Djibril Assali Andala est bien connu du public tchadien. Il est notre invité aujourd'hui. Nous allons découvrir ensemble son parcours, donc c'est un plaisir. Bienvenue dans notre émission.
2: Bonsoir, camarade.
1: Merci beaucoup. Alors, comme je disais tantôt, vous êtes Djibril Assali Andala. Vous êtes notre invité aujourd'hui. Dites-nous où et quand est né Djibril Assali Andala.
2: Je suis né le 1er janvier 1949 à Oumrane, dans le département de Mangalmé, dans un village qui s'appelle Oumrane. Mais j'ai grandi à Baro, dans le canton de Ngor. Donc c'est là où j'ai grandi et j'ai fréquenté l'école.
1: C'est le fruit de quelle union?
2: Bon, mon père s'appelait Assali Andala et maman s'appelle Le Amdak Youssouf. Ils sont tous deux décédés.
1: Merci beaucoup. Alors c'est à Baro que vous avez commencé vos premier pas à l'école?
2: Oui, à Baro. D'abord, quand on était tout petit, mon père ne voulait pas qu'on aille à l'école parce que c'était une école catholique. On l'appelait Saint-François Xavier et lui, il était imam de Baro. Alors donc, comme ce sont des chrétiens, il n'a pas voulu qu'on s'inscrive à l'école. Mais arrivé à un certain âge, mon grand frère, il est devenu à la Franc-Boudienne, il s'appelait Zacharia. Il est parti voir le directeur de l'école qui est un prêtre. Il s'appelait Paul Carrard de Nationalité Suisse, pour lui exposer notre cas en disant « Nous voulons bien venir fréquenter l'école, mais notre papa s'oppose. » Alors le directeur, qui est un type très très énergique, et qui allait même dans des maisons pour chercher des enfants d'âge scolaire. Il était venu avec le fils aîné du chef de canton à Marep. Alors, Mourdienna, il est décédé aussi. L'enfant était au niveau de CM1, donc il déjà parlait bien français. Et il a posé la question à notre père pour quelle raison il ne voulait pas qu'on aille à l'école. Et notre papa lui a dit que non, lui, il est marabout, il est musulman. Eux, ils sont catholiques. Et il constate que les enfants qui fréquentent cette école deviennent des chrétiens. Or, lui, il ne veut pas que ses progénitures soient chrétiens. Et le père lui a dit que non, ceux dont les parents sont chrétiens, là on leur apprend le catéchisme. Ceux dont les parents veulent que les enfants deviennent chrétiens, là aussi on les baptise et ils deviennent chrétiens. Mais lui, en tant qu'imam et musulman, s'oppose à ce que ses enfants soient baptisés. On va nous enseigner uniquement le français, le calcul, la géographie, tout ça. Mais pas le catéchisme.
1: Oui. Voilà. Ça, c'est une condition.
2: Et c'est comme ça que notre papa a dit, dans ce cas-là, il n'y a pas de problème. Et nous étions trois et nous étions entrés le même jour à l'école.
1: Trois de même père?
2: Oui, de même père, mais une mère différente. Alors donc, on a fréquenté et le fait qu'on ait déjà mémorisé le Coran, tout ça, là, ça a éveillé, disons, notre mémoire.
1: Oui.
2: Et moi, j'ai eu la chance de passer 4 ans à l'école primaire et après, j'étais admis au concours et au CP.
1: Donc, vous avez sauté de classe?
2: Oui, j'ai sauté. Donc, puis je suis venu au CG de Mongo. Ensuite, je venais d'être créé, ça faisait 1 an et c'était la deuxième année. Moi, je voulais aller au lycée franco-arabe d'Abéché, comme un peu de marabout. Mais malheureusement, le directeur du CG avait carrément barré le nom Abéché là et mis Mongo. Donc, j'étais obligé de rester à Mongo. 3 mois après la rentrée, il y avait un concours pour ouvrir un cours normal à Fort-Achambeau. J'ai fait le concours. Et le premier, c'était un gars de Koumra. Et moi, j'étais le deuxième. Donc, on est parti à Fort-Achambeau.
1: À partir de la sixième?
2: De la sixième. On a fait 3 ans à l'école de Mongo. Et pour la petite histoire, à l'époque, on avait une bourse de 2000 francs à Mongo. Arrivé à Fort-Achambeau, on avait une bourse de 4000. Vous voyez, le double. Donc, c'était vraiment bien. Donc, on a fréquenté jusqu'au niveau de 4e. Ils ont constaté que le programme qu'on nous enseignait était identique à celui du CIG. Donc, ils nous ont demandé de repartir dans nos CIG d'origine. J'ai reparti à Mongo. Donc, passé la 3e, j'ai raté les BPC. J'ai fait le concours de centre pour logique de N'Djamena. J'étais venu. Et donc, pour être un moniteur supérieur, j'ai passé les diplômes de moniteur supérieur et j'étais candidat libre au BPC. J'ai été admis. Donc, on m'a admis à l'école normale de Fort-Jambeau.
1: Vous êtes reparti encore à Fort-Jambeau pour la deuxième année.
2: Oui, oui. Directement en deuxième année. À la fin de l'année, j'ai obtenu le diplôme d'insert adjoint. Donc, j'étais affecté à Moussoro. En 1969. Et à l'école de Moussoro, j'étais chargé d'école, puis directeur d'école. Et puis mon épouse m'avait rejoint. Elle était au Sacré-Cœur. Elle a passé le PC. Et elle est revenue à N'Djamena à l'école normale. Moi, j'ai été affecté à N'Djamena aussi, Fort Lamine à l'époque. C'était en 1973, je me rappelle. Et j'étais affecté à l'école de Bololo, où j'ai enseigné pendant 2 ans. Bon, par la suite, j'ai été admis à la 3e année de l'école normale de Fort Lamine. Notre directeur était Moussa Kadam. Mais donc, on a fréquenté à la fin de l'année. Je me suis présenté au diplôme d'instituteur et au bac. Et nous étions deux de l'école normale à l'époque. Quelqu'un qui s'appelait Birré Martin et moi-même, on était admis au bac. Et c'était après le coup d'État. Et là, les militaires ont constaté qu'il fallait former des gens en relations internationales. Donc, j'ai une bourse pour aller à Bruxelles, en Belgique. J'ai passé une année, mais les conditions étaient difficiles. La bourse était de 35 000, mais elle n'était pas régulière. Alors finalement, nous tous qui fréquentaient en Belgique, on était obligés de venir en France, où je me suis inscrit à l'Institut d'études politiques d'Aix-en-Provence, à côté de Marseille. C'est l'Académie d'Aix-Marseille. Donc là, j'ai passé 2 ans. Après, on m'a refusé. Passé, j'ai redoublé. Il y a une professeure qui m'a donné une note qui ne permettait pas de passer en deuxième année. Et logiquement, en principe, je voulais être réorienté pour faire la pédagogie ou la psychologie. Mais on m'a ramené au Tchad. Là, je n'ai pas voulu reprendre l'enseignement. Et il y avait un jour un communiqué à la radio Tchad qui disait que la star nationale voudrait recruter des bacheliers. On était une dizaine à passer le test. Et on était 2 admis, une fille et moi. La fille, on était parti voir le chef du personnel pour lui demander quelles étaient les conditions qu'on nous faisait au niveau de la star nationale. Ça, c'est en décembre 78. On nous a dit qu'on nous recrutait avec un salaire de 50 000. Bon, moi, ce que j'ai gagné dans l'enseignement, j'ai accepté en misant sur l'avenir. La fille, quand on était sorti, elle m'a dit qu'elle a passé également un test au niveau de la BAC. Donc, vous voyez la remarque importante que j'étais à faire. À l'époque, les choses se faisaient dans la transparence. On diffusait un communiqué à la radio pour dire qu'il y a des postes vacants dans tel établissement. Et tous les bacheliers, aussi, voilà, et ceux qui sont admis, sont recrutés indépendamment de leur origine ou de leur religion. C'était Malon qui était présent, le directeur général, c'était Clamou Marcel. Bon, mais j'étais admis. La fille m'a dit qu'elle a passé également un test à la BAC. Moi, je lui ai conseillé d'aller à la BAC pour demander quelles sont les conditions qu'on lui offrait là-bas. Et quand elle est partie, elle n'est plus revenue.
1: Alors, c'est parce qu'on lui a proposé mieux que la star nationale.
2: Bien sûr, la BAC, c'est quand même. Bon, finalement, on a fait appel au troisième qui s'appelait Dodi Garba, c'est un gars de Gounouguéa. C'est avec lui qu'on travaillait. Et puis après, on nous a envoyé à l'Institut africain des assurances de Tunis en 1984. Où on était admis, on était revenu. Et j'ai continué ma carrière à l'Estat. Et comme vous le savez, le mouvement syndical, nous l'avons créé après les événements de 1979. Certaines personnalités de FAN qui avaient créé ce qu'ils ont appelé un comité d'action ouvrière, dont l'objectif était de recueillir des fonds pour secourir les gens qui ont perdu leur emploi. Il y avait beaucoup d'établissements qui ont fermé, certains sont partis au sud et tout ça. Donc, leur objectif, c'était de chercher des moyens pour aider les gens qui ont perdu leur emploi à suite de la guerre. Bon, ils nous ont réunis, moi j'étais délégué des personnes de l'Assemblée nationale, et je leur ai dit que non, moi ça ne convient pas. Le comité d'action ouvrière n'a aucune base juridique. Or, nous, en tant que délégués du personnel, on a la possibilité de créer un syndicat. Donc, si vous voulez qu'on travaille ensemble, on crée un syndicat. Le comité, c'est conjoncturel. Et les événements, la guerre, tout ça, là, c'est temporaire. Donc, nous, on veut quelque chose de permanent et qui a une base juridique.
1: Donc, c'est la toute première structure syndicale.
2: Oui. Alors, donc, le 7 octobre 1979, on s'est réunis au ministère des Affaires étrangères de l'époque, hein, pas les nouveaux, et on a créé la Confédération syndicale du Tchad. Bon. On l'a créé dans des conditions pas démocratiques, parce que les FAN avaient élaboré une liste. Président Issac Hassan Justin, qui appelé Justin à l'époque. L'adjoint, c'est Bourg-Karakatouz, il y a de l'unir.
1: C'est FAN, oui.
2: Ah, voilà. Et moi, on m'a mis secrétaire confédéral chargé de l'organisation et de l'éducation. Bon, donc j'ai accepté parce que c'est quand même bien. C'est comme ça que je me suis mis à travailler pour mettre en place les structures de la Conférence syndicale du Tchad, des syndicats dans les entreprises, les fédérations, les syndicats nationaux et les syndicats dans les différentes préfectures. À l'époque, il y avait 14 préfectures. Mais on avait pratiquement couvert toutes les préfectures. Et bon, comme vous le savez, il y avait la Confédération syndicale du Tchad et l'Union des travailleurs du Tchad. En 1988, on s'est réunis à la grande salle de la mosquée et on a créé l'Union nationale des syndicats du Tchad. Bon. Et comme vous savez, à l'époque de décembre, on était obligé de collaborer avec le régime. Après, quand le MPC est venu au pouvoir, bon, il a dissous l'Assemblée nationale, le gouvernement et il dit toutes les organisations affiliées à l'UNIR. Donc, une de nos militantes avait amené une résolution du Congrès 88 pour dire que comment vous laissez travailler alors que vous dites que les relations affiliées à l'UNIR sont dissoutes. Et l'UNST était affiliée. Donc, moi, j'étais à Michon, j'étais à Tripoli. À mon retour, on nous a appelés. C'était un de vos collègues journalistes qui était chargé de la fonction publique du travail pour nous signifier que notre organisation était dissoute. Moi, j'ai dit non, de toute façon, qui n'était pas UNIR, tout le monde était UNIR. Lui était UNIR et Déby était UNIR. Alors, à l'époque, il n'y avait pas le choix. Et il y avait même des groupes chocs dans les établissements. À la salle nationale où j'étais chef de personnel, il y a un moment, on venait apprendre aux enfants à faire les sangons, les machines. Vous voyez? Donc, l'instant de ce qui se faisait aux Aïrs. Finalement, j'ai dit non, nous, on n'est pas d'accord. Ils disent que bon, créer une autre organisation qui va travailler avec nous. Mais j'ai dit non, mais c'est une contradiction. Si nous acceptions, un jour, si votre régime tombe, on va nous taxer de la même manière que vous le faites, en disant que nous avons travaillé avec le pouvoir. Donc, nous n'acceptons pas. Mais avec sept de nos camarades, Brahim Bakas, Modobé, Brahim Ben Saïd, qui est actuellement, qui ont créé la CLTT. Mais nous, on a déclenché une grève. Et à l'époque, quand on a déclenché une grève, c'était sérieux. Donc finalement, ils nous ont dit non, réunissez-vous, changez un peu la dénomination de votre organisation, on vous laisse travailler. Et nous sommes réunis et on a dit, au lieu de Union nationale du Tchad, c'est Union des syndicats du Tchad, USC. Ça, c'est un. De deux, nous avons demandé au nouveau régime de reconnaître les partis politiques d'opposition, parce qu'il n'y en avait pas, et les associations de la société civile, telles que ATDH, enfin, les associations des droits de l'homme et autres. Et troisièmement, on a demandé à l'organisation de la Conférence nationale souveraine. Ça, c'est le 6 juin 1991. Donc, notez bien la date parce que, bon, les gens ont un peu dit que c'est eux qui ont amené la liberté et la démocratie. Et je regrette. On les a obligés à organiser la CNS. Et nous étions pratiquement le président, c'était notre candidat, Adou Morcel Bongo, premier vice-président, Salius Abbas. C'est nous qui avons présenté notre candidature. Et moi-même, j'étais deuxième vice-président du président de la CNS. C'est avec beaucoup de tractations. Les impères ne voulaient pas dire que c'est eux qui ont amené la démocratie, la liberté. Et ils ne comprennent pas qu'ils ne soient pas présents ou vice-présents. On a fait beaucoup d'interruptions. Les vidéos sont encore là. Et à la fin, ils nous ont demandé de rester le poste de rapporteur général. Bon, moi, j'ai dit, quel est votre candidat? Ils m'ont dit, c'est Ahmad Tibé.
1: Mamassal et Ahmad Tibé.
2: Exactement.
1: Imagine, il est le secrétaire général de MPC aussi.
2: Voilà. Il était ambassadeur aux États-Unis. Moi, j'ai dit, non, ce monsieur est hautain. Et il est méprisant, ne considère pas les gens. Là, nous allons présenter un candidat. Bon, ils sont retirés. C'était Maldon qui présidait. À cette occasion, je précisais que ceux qui étaient avec nous, les Salé Kézabo, les Galil et Salou Garba, qui étaient avec nous, vraiment, ils sont... parce que l'impasse leur a dit à ce rythme-là, il n'y aura aucun président de parti qui va être dit. Donc, il faisait intérêt à nous rallier. Donc, ils se sont mis ensemble et Maldon Bézabas qui présidait la réunion. Bon, finalement, on nous a dit, il va présenter Ahmad qui Asungi. Je dis, ce monsieur, il est cool, il est bien, il est machin, il est respectueux, il est simple. Donc, on n'a pas présenté un candidat. Sinon, on allait rafler tous les postes de machin.
1: Vous étiez majoritaire?
2: Ah, bien sûr, on était majoritaire. Mais au moment de consulter le CST, là, notre commandant, oui, CST. Comment on appelle ça?
1: Conseil supérieur de transition.
2: Transition. Et l'autre, John Nang, qui était présent, il a refusé que le Radash présente un candidat. estimant que certaines associations de défense des droits de l'homme n'en étaient pas. C'était gens un peu, quoi, qui n'étaient pas sur le terrain et qui travaillaient effectivement. Donc ils ont refusé. Et lui, il était à la maison, c'était comme le nom d'une fille qui était dans la salle. Madame, sinon, ils l'ont appelé, sur le billet, tout ça, ils ont refusé. Sinon, on allait avoir beaucoup de postes au conseil. Finalement, nous avons eu 11. Mais 11 étaient déjà une minorité de blocage. Par exemple, un cas concret, nous avons un camarade Doudé Osoga, qui est...
1: Un magistrat.
2: Qui était magistrat. Mm-hmm. Bon, lui, on l'a retenu pour être décoré le 1er décembre, la fête de Mbassila.
1: Oui.
2: Mais il a dit que non, que les mains du défunt ont tout mon respect et à leur frère Mbédienne, que ses mains sont tachées de sang. Il ne veut pas sa décoration. Alors, Ali Abderrahmane Agar, qui est le secrétaire général du CST du début à la fin, on a changé au moins deux fois de président. Mais Ali Abderrahmane Agar était fixe. Mmh. Il a initié une motion de censure pour qu'on l'enlève du CST. Comme nous avons une minorité de blocage, ça n'a pas pu passer. Mais Fidel Mungar, qui avait été lui premier ministre, ils ont initié une motion de censure. Alors que lui ne faisait qu'appliquer les cahiers de charge de la Conférence nationale souveraine. Mais on a corrompu. Parmi les 11 là, ils étaient 10 magistrats en mission, on les a invités à l'hôtel et puis on a corrompu l'un d'entre nous qui a voté avec les MPS. Finalement, on a débarqué Fidel Mungar. Et on l'a remplacé, c'était Kassiri.
1: Kassiri, oui,
2: c'est voilà. C'est comme ça. Et le pauvre Mungar, ça n'est pas remis. Il est en France, mais il serait malade. Oui. Doudé Osoga, qui a donc refusé.
1: La décoration
2: il du président. Il était affecté à Béché. Et après, on l'a réparé et on l'a radié.
1: Mais c'était une autre raison qu'on a avancé, ce n'était pas par rapport...
2: Ah non, non, pour moi, j'étais pas... Mais au fond, c'est ça.
1: Mais maintenant, il est déjà réhabilité.
2: Non, il est mourant, il est malade. Il est retraité, il est malade, mais il est dans des visites souvent. Mmh. Il est malade, il est mourant. Bon, c'est un peu ça.
1: Voilà. Le parcours de Djibril Assali, c'est carrément un livre. Alors, dites-nous à quel moment vous avez changé le nom de l'UNSCT à UST. C'était qui à l'initiative?
2: Le 6 juin 1991, on s'était réunis, on a organisé un congrès extraordinaire. Et la première décision, c'était de changer la dénomination, puisque le gouvernement exigeait ça pour qu'on nous laisse travailler. Donc, on a dit que ça, c'est
1: le nom. Il semblerait que le nom de l'UNSTT est un peu synonyme de l'UNIR.
2: Non, non, non, non, ça c'est vraiment une fausse accusation. À l'époque, tout le monde, était, comme j'avais dit précédemment, tout le monde était UNIR, hein, et des grèves de force. Mm. Donc, sinon, les de l'UNIR va vous
1: dévorer.
2: Voilà.
1: Les lionceaux de l'UNIR n'ont pas de pitié.
2: Voilà.
1: Oui. Alors, vous avez beaucoup milité dans le syndicat. Pourtant, vous étiez aussi responsable de personnel à la Star Nationale.
2: Oui.
1: Et à l'époque, est-ce que vous avez du temps pour gérer le personnel?
2: Ah oui, oui. Bon, il fut un temps où j'étais délégué depuis 1980, délégué du personnel. Et comme j'étais aussi au syndicat, la direction a pensé qu'en me confiant la fonction de chef de personnel, que j'allais abandonner les activités syndicales. Mais je ne les ai pas abandonnées. Je ne pouvais pas être délégué de personnel pendant cette période. Mais après, comme ils ont constaté que je continuais à travailler au niveau de la Confédération syndicale du Tchad, ils m'ont affecté au service sinistre contentieux, donc ils m'ont coupé des accidents. Ils étaient chef de ce service-là. Et jusqu'à ce qu'à un moment donné, en 1992, on avait déclenché une grève pour revendiquer les droits des travailleurs. Et le président, à travers son délicat, qui était Tom Erdimi,
1: oui, actuel ministre de l'Enseignement,
2: qui a écrit, actuel ministre de l'Enseignement supérieur, qui a écrit au DG de la SAR en disant que sur instruction de son excellence, monsieur le président de la République, au prix de bien vouloir mettre à disposition de la fonction publique Djibril Assali et Haroun Kagher. Or, moi, je n'étais pas revenu dans l'enseignement. Je ne suis pas un fonctionnaire détaché. La fonction publique ne me reconnaît plus. Bah, c'est un licenciement déguisé et un licenciement abusif parce qu'on a observé une grève légale. On a suivi toute la procédure avec un préavis et tout à l'expiration. D'abord, on a déclenché la grève. Bon. Et Ils ont pensé qu'en me licenciant, peut-être que ça va arranger les choses, que je serai docile et que je pourrai marcher comme ils le veulent. Mais malheureusement, ça m'a radicalisé. Mais au contraire, ça m'a galvanisé et j'ai porté une plainte. D'abord, autrement, le travail ici. Et au Bureau international du travail à Genève. Donc, il y avait beaucoup de prestations qui venaient de l'international. Au niveau d'ici, on a condamné la SAR à en payer 14 millions. Bon, les DG, les nouveaux DG, parce que les DG Miangar Doubré avaient refusé d'exécuter les instructions données par le président. Il a dit qu'il n'avait pas commis une faute professionnelle. Donc, pas pour une santé, c'est parce que ça pouvait avoir des conséquences dommageables au niveau de la SAR. C'est lui qu'on a limogé, y compris les présidents.
1: Pour n'avoir pas voulu vous licencier.
2: Voilà.
1: Il a pris le coup.
2: Oui, et même l'autre, Admitier, qui était le président du conseil d'administration, lui également, il a subi le même sort. Et le pauvre Miangar Doubré ne s'en était pas remis, tombé malade jusqu'à mourir. Oui, il était du parti politique d'Alain Guay, je crois. Bon. Et on a amené Rutan Yumagolom, qui était le secrétaire exécutif du MPS. À l'époque, on ne disait pas secrétaire général, mais secrétaire exécutif du MPS. Et Rachis Manene, qui est DG. Donc c'est eux qui, le 10 septembre 1992, ont pris l'acte pour licencier de la SAR nationale. Et comme je disais tantôt, donc je porte plainte, et la SAR a été condamnée à payer 14 millions de dommages et intérêts. Rachis Manene, qui était déjà dit non, la décision n'est pas de lui, mais du président de la République. Mais la justice lui a dit non, le contrat de travail n'a pas été signé par le président. C'est le directeur de la SAR de l'époque qui l'a engagé. Donc c'est la SAR qui porte la responsabilité de ce licenciement. Et vous devez vous exécuter. Effectivement, nous avons versé les 14 millions. Pas de son coup, mais en tranche, l'essentiel, c'est ça.
1: Et ça, en 1992.
2: Dans les années 93-14, parce que, les
1: après
2: procès...
1: Après la conférence en souveraine.
2: Vraiment, je ne me souviens pas très bien. Je crois que ça doit être après.
1: On va revenir un peu en arrière. Djibril Hassan Hamdallah est issu d'une famille nombreuse.
2: Oui. Bon, mon père avait deux épouses. Et puis, au niveau de la mère, on était trois. Bon, l'autre épouse, elle avait deux. Après, ils ont divorcé avec ma mère. Il a pris une autre épouse qui a aussi trois enfants.
1: Alors, quelle éducation vous vous rappelez de votre papa?
2: En tout cas, je crois que c'est vraiment... Elle nous a donné une bonne éducation. À l'époque, chez nous, on ne pouvait pas boire l'alcool. Ça, c'est interdit. Et comme je disais au début de l'entretien, c'est que très tôt, on a commencé à faire l'école.
1: Coranique?
2: Ah oui, coranique, avec un régime très sévère. Et lorsque nous sommes inscrits à l'école, on n'avait pratiquement pas le temps. Le matin, vers 4h, on se levait pour faire l'école coranique. Bon, après le petit déjeuner, on va à l'école. Et à l'époque, on faisait l'école matin et soir. Donc, vers les 12h, 13h, on fait encore l'école coranique. Et après 7h, tout ça, on doit chercher des fagots, du bois, pour vraiment charger, sauf le mercredi et le jeudi, où on pouvait se reposer pour, en ce qui concerne l'école coranique. Mais...
1: Donc, vous cherchez le bois pour venir...
2: Faire l'école coranique.
1: Oui.
2: Jusqu'aux environs 19h, 19h30.
1: Vous avez quel âge à l'époque?
2: Bon, c'était, disons, 9 ans. C'était 9 ans, on était entrés, on était déjà grand avant d'aller à l'école, parce qu'au début, notre papa ne voulait pas.
1: Oui. Alors, quel enfant étiez-vous?
2: Bon, j'étais un enfant studieux. Donc, le Coran, il est entièrement terminé. Et j'ai recommencé quand j'ai eu le CP et l'entrée en sixième. Mais entrant en sixième, j'avais eu des camarades qui fumaient et qui...
1: Ah oui, vous vous rappelez des camarades de l'enfance?
2: Oui, oui. Il y a un qui s'appelle Gayaf le Garsekoum et l'autre c'est Haroun. Bon, c'est son petit frère qui s'appelle Daoud. Alors c'était mes amis et c'est avec eux que j'ai appris à prendre l'alcool et puis... Enfin, la boisson traditionnelle, là, il n'y avait pas la bière à l'époque. Hein, les bilbil, les gondins. Et à Sar, à Fortchamba, à l'époque, on m'appelait même Jojo, parce que les casques, les basses coûtaient différents.
1: Alors, est-ce que vous avez déjà une idée de métier qui vous passionne quand vous étiez encore jeune?
2: Bon, en tout cas, j'avais voulu être tailleur. Tailleur, parce que j'admirais les tailleurs qui confectionnaient des habits et tout ça, et qui se faisaient d'argent. Et à l'époque, là-bas, il n'y avait pas beaucoup de métiers. Bien sûr, il y avait des enseignants, tout ça, là. Bon, mais c'était une idée de tailleur que je voulais embrasser. Évidemment, ça a été le cas. Et donc, les circonstances ont fait que j'ai enseignant et ensuite les assurances.
1: Alors, Djibril, à ça, il semble être téméraire. Est-ce que c'est...
2: En tout cas, téméraire, non. Mais, disons, je n'accepte l'injustice. Quand je suis victime d'injustice, là, je n'accepte pas et je suis prêt à revendiquer mes droits. Mmh. Je continue d'ailleurs, jusqu'à maintenant, je continue à revendiquer mes droits.
1: Oui.
2: Ouais, ouais.
1: Alors, pour arriver à ce niveau, vous avez subi une formation, surtout en syndicalisme?
2: Oui, c'est vrai. Quand on a créé la Confédération syndicale du Tchad, on avait une formation d'abord aux États-Unis et puis en France. Et puis, il y a les réunions syndicales. Hein. On participe à des réunions dans le cadre de la Confédération internationale des syndicats libres. Et puis, il y avait des organes aussi en Afrique, l'Organisation d'unité syndicale africaine et puis l'Organisation africaine de la Confédération syndicale des syndicats libres, dont j'étais membre aussi des bureaux exécutifs. Donc, c'est dans ce cadre-là. Et puis, au Canada, j'ai deux fois une formation au Canada aussi. Et puis, en 1981, alors que j'étais parti pour représenter le travail à la conférence internationale du travail à Genève, j'avais demandé qu'on nous amène un expert, quelqu'un qui connaît bien le syndicalisme, parce que nous étions jeunes, on n'avait pas d'expérience. Le CSM ayant dissous le syndicat en 1975, donc ce n'est qu'en 1979 qu'on l'a créé. Mais effectivement, ils ont envoyé un Canadien, Bertrand Bégin, qui nous a aidé à mettre en place et à faire des cours de formation et puis tout ça. Mais pour les formations à l'international, c'est la France, l'Amérique et le Canada.
1: Alors, je me rappelle une fois lors de vos sorties, quand à l'élection vous avez voulu soutenir une candidature, le parti au pouvoir MPS avait fait une déclaration comme quoi les syndicats n'ont pas le droit de faire de politique. Vous avez cité certaines organisations syndicales en Amérique qui ont soutenu spécialement une candidature.
2: Oui, en tout cas, bon, non seulement soutenir, mais vous vous souvenez, l'Echva Deza, c'était où ça? Il a été élu président. Et le secrétaire du syndicat, Lula, actuellement au Brésil, il était un syndicaliste. On était au comité exécutif de la CSL. Même l'acteur président de l'Afrique du Sud, Ramaphosa, il était un syndicaliste. On avait milité ensemble sur le plan international. Donc, dire que le syndicat n'a pas le droit de s'immiscer à la chose politique, c'est une grande erreur. Si le syndicat ne pouvait pas, disons, s'immiscer dans les débats politiques, ça serait vraiment une erreur mentale. Ailleurs, les gens, en tout cas, vous prenez la CGT, par exemple, en France, elle est proche du Parti communiste, FO. Ils sont proches de l'un des partis socialistes pour la CFDT, et elle était pour le parti de Gérald de Gaulle. Donc, le syndicat ont des prises de position, ils ont des affinités avec des partis politiques.
1: Ce n'est pas interdit.
2: Non, ce n'est pas interdit. Mm-hmm. Ce n'est pas interdit. Et nous, notre histoire, que ce soit politique, que ce soit syndical, machin, elle est inspirée de la France. Les premières organisations qui ont créé des syndicats en Afrique, au Tchad aussi, ce sont les syndicats français. La CGT, FO et la CFDT. Et ils ont tous des affinités avec les partis politiques. Ça, c'est une réalité qui est encore valable de nos jours.
1: Alors, vous n'avez pas été effrayé par rapport à certaines prises de position, par rapport à certaines interventions?
2: Non, si, mais on a eu beaucoup de difficultés. On a été arrêtés. On nous a même menacés. Chaque fois qu'on faisait la grève, la bourse était prise d'assaut par la police. Et on tenait nos réunions au bureau de la TPDH de Kemnelum Delphine. Et une fois, c'était le ministre Kassiri qui était premier ministre. On avait tenu une réunion dans un bar à Moussal. Et après, donc, on s'est entendu, on a arrêté notre position, on est venu voir le premier ministre. Alors après, quand on a trouvé satisfaction de nos revendications, j'ai dit au premier ministre, mais maintenant que nous sommes déjà mis d'accord, dites à la police de quitter nos locaux. Il dit non, non, mais vous pouvez vous réunir dans tel bar. Il a cité les bars dans lesquels on s'est réunis. J'ai dit, mais vos services de renseignement sont très forts. Il dit, non, mais c'est parmi vous-même. Ouais.
1: Il y a des traîtres qui l'ont formé.
2: Le monde est ainsi fait.
1: Oui. Alors, durant ce parcours, il y avait du haut et du bas. Vous pouvez-vous nous révéler un peu les moments les plus durs que vous avez vécu dans la lutte syndicale?
2: Soit, après la première moment, avec un commissaire qu'on appelait MB. Et puis, il y a un autre, Daikreo, on peut dire commissaire Ogoroné. Ils ont débarqué chez moi. Ils m'ont dit qu'il y a l'Aukurasa Ndounienan qui me demande d'aller le trouver. Je dis, mais non. Or, moi, j'avais appris déjà qu'ils ont arrêté notre président, Dombal. Et ils ont arrêté l'Aukura. Dombal, c'est son domicile. L'Aukura, c'est dans un bar. Les soirs, ils sont venus chez moi. Moi, j'ai dit, non. L'Aukura est mon adjoint. C'est à lui de venir voir moi. C'est pas à moi d'aller le trouver. Ça, c'est un.
1: C'est un piège qu'ils ont voulu vous tendre.
2: Oui, j'ai dit de deux. Il faut dire que vous êtes venu pour m'arrêter. Dans ces cas, il faut produire des mandats d'arrêt qui est délivré par un juge. Et même si vous aviez un mandat d'arrêt, la nuit, il est interdit d'arrêter quelqu'un. Et à l'époque, en tout cas, les choses étaient quand même cool. Hein. C'est pas comme aujourd'hui. Hein. Donc, finalement, la famille et puis des gens du quartier sont venus le bousculer et ils sont repartis. Mais je n'ai pas passé la nuit à la maison. Je suis parti passer la nuit ailleurs. Et le matin, je me suis présenté à l'ambassade de France. À Bieden, j'ai là-bas et je tapais tellement, je n'avais même pas un soulier. C'était reçu par l'ambassadeur parce que le premier conseiller, c'était quelqu'un qui avait fait ses tours avec moi à Aix-en-Provence.
1: Donc, c'est une belle connaissance.
2: Oui, oui. L'ambassadeur de France m'a reçu. Et il a téléphoné. C'est comme ça que le chef marche du Tchad est téléphoné au président. Qu'on amène l'Aukura et Dombal. On les a amenés à l'ambassade de France. Et on est reparti chez nous. Ça, c'est un moment quand même difficile. Le second, c'est qu'après les élections de 2001, nous, on avait donc constitué des observateurs des élections présidentielles. Moi, par exemple, j'étais parti en Arabie Saoudite pour voir comment ça se déroulait, pour faire les hajj aussi de Umrah. Bon. Et nous avons produit un rapport, c'est-à-dire l'IFC et les associations de défense des droits de l'homme, tout ça. Et nous avons dit que le président Idriss Déby n'avait pas été élu. Bon, on a ramassé, raflé tous les chefs de parti à l'époque, les Alengué, les Yorongar, et moi aussi.
1: Les 14 contre 1.
2: Oui. Yorongar, on a amené au commissariat de Farcha. Moi, on a un commissariat central.
1: Mais ce sont les candidats qui sont arrêtés, mais vous n'êtes pas candidat à l'époque.
2: Non, mais on a produit un rapport où on constatait les états d'élection. Heureusement, il y avait un boucan à la RFI et tout ça, et des pressions. Et la nuit de juillet, un juge est venu dans la nuit pour nous déceler et nous libérer. Non, c'était à ce moment-là. L'intention, c'était que Yorongar et moi, on devait disparaître. Et Dieu n'a pas voulu. Sinon, pour quelle raison on prenait les autres, garder au renseignement Yorongar. Mais sauf nous deux, moi, c'est le commissariat central et l'autre. Et aussitôt, des militaires ont débarqué au commissariat central. Ils ont tapé des tapis, etc. Et ils sont restés. J'ai appelé mon fils pour amener le Coran et puis les trucs pour faire des doigts. Là. Ils l'ont appelé, ils ont récupéré ça. Jusqu'aujourd'hui, on ne m'a pas rendu ces objets-là. Un Coran et puis surtout un livre pour faire les zikr aussi. Bon, ça, on avait également chaud.
1: Et donc, à un certain moment, vous avez envie de lâcher?
2: Non, au contraire.
1: Et c'est là où je vous disais que vous êtes téméraire parce que
2: non,
1: c'est
2: pas téméraire. Pas téméraire, mais quand on est convaincu qu'on a raison, que la loi est de ton côté et qu'on t'applique l'arbitraire, ça, je ne peux pas supporter. Moi, s'il faut mourir, en Afrique de l'Ouest, où j'ai vécu 8 ans au Burkina Faso, on dit qu'après moi, on a pris peur de couteau. Vous voyez, donc la destinée de l'homme là, c'est depuis le temps de vendre de sa mère. Allah a déjà inscrit toutes les épreuves qu'il doit traverser. Donc, on ne peut pas échapper. Tout est inscrit. Alors donc, l'essentiel, c'est être juste. Défendre la justice, défendre le peuple, défendre les droits. Par exemple, vous vous rappelez, l'abattement des salaires de 30%, ça, c'est quelque chose qui ne peut pas passer. À l'époque, on était représenté au gouvernement par Nabi Adali. C'était à moi qu'on proposait le poste de ministre des Fonctions et du Travail. Mais il a dit non, pas moi. Aucun membre du bureau, on a pris un membre du conseil Nabi Adali.
1: C'est en 92?
2: Oui, peut-être. Mmh. Et le FMI, la Banque mondiale, estimait que les salaires étaient trop élevés par rapport aux recettes et qu'il fallait diminuer les salaires. Et le gouvernement a pris la décision Et pourtant, avec le premier ministre de l'époque, Yodo Iman, oui. Et puis mon message Nandif qui était là, et j'ai eu quelque chose comme ça à la présence, mm. On s'est entendu que cet abattement ne peut pas avoir lieu. Mais quand ils ont abattu le salaire de 30%, on a dit, ah, on a bien des démissions, des démissions. Mm. Et ça, évidemment, j'ai pardonné ça parce que, bon, personne n'avait fait ça avant. Et ça a servi de leçon parce que quand ils sont partis en 2000 négocier le projet pétrole, mais le FMI et la Banque mondiale ont exigé que nous soyons présents à ces négociations. On était partis. Et même les imams de l'époque, Hassan Hussein, faisaient partie de la délégation que j'avais dirigée, des ADH catholiques. En tout cas, 8 personnes on a assisté aux négociations et nous ont donné des garanties. À savoir 5% des recettes pétrolières devaient être placées à l'étranger, à Citibank. Le gouvernement ne devait pas avoir accès à ça. Deuxième chose, on crée un collège de contrôle des revenus pétroliers. Mm. Mais malheureusement, à un certain moment, il a, c'est un avocat qui m'a dit récemment que c'est Gatagoulou qui était à la BAC, qui avait dit au président, mais monsieur le président, on a des difficultés financières, mais l'argent pour les générations futures est là.
1: 5%.
2: Le président a dit, c'est combien? Il dit 400 milliards. Dit, on a amené les 400 milliards et on a cessé de verser les 5%.
1: Oui.
2: Vous voyez? Pourtant, c'est un engagement qui nous a convaincus pour que nous donnions notre accord afin que les pétroles tchadiens soient exploités. Vous voyez? Le collège de contrôle, Barka, qui était le président de l'IST, on l'avait désigné. Il nous représentait. Il était rapporteur du collège. Et Abdullah Gamane, tu crois, en était le président. Mais après, ils l'ont remplacé par Brahim Ben Saïd. Or, Brahim Ben Saïd, c'est qui a défendu avec les MPS. Et puis, le collège est inopérant, il a disparu. Il n'y a plus de contrôle.
1: Oui.
2: Voilà. Et maintenant, malheureusement, en matière de syndicats, je constate qu'il n'y a que les enseignants qui continuent à lever la tête. Mais les autres ont été. Ils ont domestiqué. L'IST n'est plus du cercle qu'elle était. Hein. Mm-hmm. Donc, je suis désolé.
1: C'est votre lecture?
2: Ah ouais. Non. Il n'y a plus de. À l'époque, il y avait un rapport de force. Maintenant, exemple. Les députés, ma fille est députée, elle ne le cache pas, elle m'a beaucoup aidé. Elle m'a beaucoup aidé. Sinon, je serais mort à l'extérieur. C'est grâce à elle que je suis en Colombie et que j'ai l'occasion de vous parler.
1: Oui.
2: C'est elle qui m'a sauvé. Donc je suis reconnaissant à elle. Mais n'empêche que je dise ce que je pense. Oui. Disons de la politique qui est appliquée. Et le fait de dire que le président
1: ça aurait été pour à l'époque vous allez contester.
2: Ah, bien sûr. Bien sûr. On n'allait pas accepter. Le père est resté déjà combien d'années? 32 ou 34. 3 ans. Lui, il a 42 ans. L'espérance de vie de 60 ans. Donc, avec les mêmes représentants encore à 60 ans, ça suffit.
1: Mais à un certain moment, vous avez pensé que vos luttes syndicales ont porté des fruits?
2: Bien sûr.
1: Par exemple?
2: Mais je vous dis, c'était l'exemple de l'abattement de salaire de 30%. La Conférence nationale souveraine. Vous prenez la constitution de mars 1996. C'est la meilleure des constitutions.
1: Modifiée en 2005.
2: Oh, bien sûr, modifié en 2006. Et puis modifié plus tard d'ailleurs. Et comparer la constitution de 96 à celle de à l'actuelle. Et là, donc.
1: Et à un certain moment, vous avez décidé de quitter la tête de l'IST pour vous exiler?
2: Non, pas l'exil, je suis allé en rébellion.
1: Pourquoi?
2: Dire, il faut appeler les chats par son nom.
1: Et pourquoi?
2: Bon, un, on m'a licencié abusivement de mon emploi. Deux, je devais participer à une réunion à l'autre Guinée équatoriale, je crois, en tant que président de l'OSTAC. L'OSTAC, c'est l'Organisation des travailleurs de l'Afrique centrale. J'étais le président. Et le président aussi du syndicat de Saint-Sat. Bon, on procède à la restriction des institutions de la CEMEC. J'ai représenté les travailleurs de l'Afrique centrale. J'étais le seul à représenter. Je suis venu à l'aéroport, je passe les frontières de police, on m'embarque dans le bus qui nous conduit à l'autre là. Un voyou monte, habillé en jean et chemisette comme ça, il vient, il contrôle nos passeports. Arrivé au mien, il les retire, il dit, oh, suivez-moi. Et il disparaît. Et juste de Kouni, était DG de la police. Je l'ai appelé, j'ai dit, on vient de me retirer. En train de voyager, on m'a retiré mon passeport. Il dit, bon, attendez, il va faire. Après, il me dit, non, bon, l'avion a déjà fermé les portes, et puis c'est tout.
1: Vous avez raté le vol.
2: J'ai raté. Et c'est pas moi seulement, c'est pas le travers qui a dit, puisque j'ai raté le travers de l'Afrique centrale. Ouais. Et c'est humiliant. Quelqu'un petit, pour être mon fils, vient prendre mon passeport et disparaît avec. J'appelle le DG de la police qui est incapable de le faire. Troisièmement, le président, ça tout le monde le sait, m'a accusé d'avoir tiré un Boko Haram à Kuno. Et on a massacré 70 de mes parents qui étaient à Kuno. Et le plus grave, le cheikh qui était là-bas, on l'avait arrêté, emprisonné, amené au Kourotoro, tout ça. Et pendant la transition, il était revenu. Il est reparti à Kuno parce que sa grand-mère était décédée et sa mère était verte là-bas pour rendre connaissance le règne de l'actuel président. Donc, toutes ces choses, c'est quand même inacceptable.
1: C'est pour ça que vous avez décidé de prendre la route de l'opposition armée.
2: Ah oui, oui, il était parti.
1: Et vous pensez que ça peut être solutionné?
2: Non, malheureusement. Je l'ai appris à mes dépens. Oui. Là-bas, c'est que aussi, c'est. Là-bas également, en tout cas, c'est pas des révolutionnaires. Certes, il y en a quelques-uns, mais les dirigeants, non, c'est un peu. En tout cas, on n'avait pas.
1: Il n'y a pas une stratégie cohérente dans la lutte?
2: Non, comme je l'ai expliqué, c'est que notre président, Timan Erdimi, était en contact permanent avec l'autre, avec le défunt président. Et même notre président, on avait l'IFCD, il y avait le colonel Adouma qui était président, moi j'étais son vice-président. Bon, lui aussi. Et ça, ce sont les généraux soudanais qui l'ont donné, que Debidi avait envoyé de l'argent. Donc, vous voyez, c'était pourri. Et donc, on ne pouvait pas réussir. Donc, j'ai regretté, en tout cas, d'être parti à l'autre là.
1: Bon. Après, vous avez décidé de regagner le pays?
2: Non, je n'ai pas décidé de regagner le pays. Bon, quand j'étais en exil au Burkina Faso, de 2013 à 2021,

0: Que je puisse rentrer. Bon, mais puis de contre-temps, et puis finalement, ça n'a pas pu se réaliser au temps de défense, sinon je serais venu depuis quand il était encore vivant. Et s'il était venu en son temps, en tout cas, mon sort aurait été mieux. Parce que lui, certes, vous avez peut-être des ententes, mais il est quand même logique et il respecte certaines choses. Mais je suis venu, malheureusement, j'ai été reçu par le président le 4 février 2022. Je lui ai remis mes revendications, mais jusqu'à présent, c'était sans suite. Bon, certes, il m'a donné une enveloppe pour l'évacuation sanitaire, mais pour le reste, non. Toutes mes revendications sont restées lettre morte jusqu'à aujourd'hui. Et je continue à revendiquer, parce que distanciation abusive, l'ancien président avait s'était engagé à verser une compensation pour des temps que j'aimais en chômage. Je suis père des enfants, 3 épouses, machin, tout ça. Et vivre cette galère, c'est pas. Bon, enfin, en tout cas, je me réserve de faire certaines choses, mais.
1: Oui, c'est vrai, mais est-ce qu'aujourd'hui, Djibril Assali a décidé de continuer maintenant à faire la politique?
0: Non, non, non, non. Vraiment, la politique, là, jamais. Je vais, si j'ai l'occasion, je donne mon point de vue par rapport à ce que je constate. Mais activité politique, j'ai tenté de créer un parti, le Parti des travailleurs, mais sans moyens, on ne peut pas. Donc, on a dissous. J'ai adhéré au parti du docteur Afoussouma, qui m'a mis au poste de deuxième vice-président chargé des relations extérieures. Mais là aussi, j'ai démissionné. Et en tout cas, le GECAP aussi a décidé de ne plus participer. Voilà. Donc, maintenant, je me suis engagé plutôt dans les acteurs de coopératives agro-pastorales. On a créé une coopérative pour les Guéras qui a eu son reconnaissance depuis le 29 décembre 2023. Nous avons créé pour les Chahar-Begrimi, avec le président Ali Yalbor, décédé à l'ère Farmadjana. Et maintenant, on continue dans les autres provinces et pour finalement aboutir à une organisation nationale des coopératives. Parce que l'élevage, l'agriculture, ce sont ces domaines-là qui peuvent, disons, présenter des débouchés. On a plein de diplômés sans emploi. Et on a des terres vastes. À l'époque, Gaddafi, il a, même dans le désert, il a creusé un fleuve.
1: Artificiel.
0: Et non. Les terres sont vastes et sont fertiles. Même sans parler de la zone de BET, etc. Même le reste du pays là, peut absorber tous les chômeurs qu'il y a, tous les diplômés, etc. Pourvu seulement qu'on en donne les moyens. Et là, je crois que dans la nouvelle politique du président, là, qu'on va faire prendre ça en compte. Vous trouvez des gens qui ont une maîtrise, un doctorat, et qui sont des clandomans ou des tireurs de chaussures. Votre père n'est pas un général ou un ministre, on ne peut pas être intégré. Bon. Et dans les parapublics et privés, les gens prennent leurs enfants, c'est tout. À l'époque, comme j'ai cité l'exemple, on diffusait un communiqué à la radio. Tel jour, il y a un test pour tel emploi. Les gens participent. Et ceux qui méritent sont recrutés. Aujourd'hui, non. Un DJ, non, quelque part, il amène ses parents. Un président du conseil d'association amène ses parents. Tous les établissements ont des effectifs pléthoriques. Moi, je me suis rendu à la Saint-Pays, à la Sarre, ailleurs. Hein. Dans un bureau, vous trouvez plusieurs personnes. Et les plus souvent, les gens sont en train de manipuler leurs ordinateurs, téléphone portable, etc. Ils tournent les pouces. Mais ce n'est pas avec ça qu'on peut développer un pays.
1: Avec l'agro-pastoral, vous pensez que.
0: Oui, absolument. Absolument.
1: Alors, on revient un peu en arrière. Vous avez été élu député à Mangalmé en 1989.
0: Bon, là, je crois qu'il faut tirer le chapeau au défunt et s'en après. Parce que les élections de 89, là, il y avait des candidatures indépendantes. Maintenant, il n'y en a pas. Mais à l'époque, vraiment, lui, il avait adopté une constitution. On dit, l'adoption de la constitution emporte l'élection du président. D'accord. Mais pour les législatives, c'est vraiment libre. Exemple, il y a 2 exemples que je vais citer. Celui de Fort-Rami, Diamela, Adou Dartine. Oui, je crois. Il avait battu le secrétaire général de l'UNUR. Et moi, à Mangalmé, j'ai battu le secrétaire général de Nil. Et il y a un chef de canton, il y a un frère de chef de canton, un ancien sous-préfet. Nous étions 5 candidats pour un poste. J'avais été élu. Vous voyez, c'était vraiment démocratique. Le secrétaire général de l'UNIR, il battait campagne, mais avec un clash. Ouais, c'est ça.
1: Malheureusement, ça n'a pas duré.
0: Non,
1: plus voilà. C'est arrivé.
0: Malheureusement. Non, non, mais quand même, quand ils sont arrivés, au début, on m'a mis au conseil président de la République, CPR.
1: Oui, CPR, pour la République, un peu.
0: Oui, non. mal de badan.

0: est-ce que c'est au CPR?
1: Alizé
0: était premier ministre. Bon, mais nous autres, moi, j'étais vice-président de l'Assemblée à l'époque, en 89. Bon, on m'a pris au CPR. Mais quand on a arrêté Maldoumbada et qu'on a fait la chasse aux officiers à Djeraï, tu vois, il y avait ces officiers qui étaient cachés chez moi. Et quelqu'un a dit au président Déby que Djibril a caché telle personne et l'a fait sortir pour rejoindre le camarade qui était parti au Nigeria. Donc après, le président m'a remplacé par Roman Bachar Gadaya. Alors que moi, on m'avait retenu parce que j'étais élu à Mangalmé et j'étais le troisième président. Bon, là aussi, c'était en tout cas un coup dur, mais bon.
1: Alors, je rappelle que vous êtes Djibril Assélé Hamdallah, vous êtes notre invité aujourd'hui dans l'émission Un nom, un parcours. Le temps que nous est imparti tout presque vers sa fin, on va aller rapidement. Qu'est-ce que Djibril Assélé aime et qu'est-ce qu'il n'aime pas dans sa vie?
0: Bon, comme je l'ai dit tout à l'heure, là, moi je suis partisan de la justice. En tout cas, l'injustice là, je ne supporte pas. Et j'estime que les travailleurs, enfin pas les travailleurs, mais les citoyens canadiens, doivent tous avoir les mêmes droits et les mêmes devoirs. On ne peut pas préjuger une communauté par rapport aux autres, pour quelque raison que ce soit, ce n'est pas juste. Dieu nous a créés tous égaux, libres et égaux. Donc on doit se comporter comme cela. Mais en tout cas, quand on impose une politique qui prédigie une catégorie ou une communauté par rapport à d'autres, là, moi, je ne peux pas accepter. Je regrette. Mais, par exemple, je voulais de citer ça. J'ai réclamé ma pension. On m'a dit que j'ai mis que 13 ans au lieu de 15.
1: Bon. À la Star Nationale.
0: À la Star Nationale. La Star Nationale a écrit pour dire qu'elle est prête à verser les 2 ans de salaire qui manquent, les cotisations sociales. Bon. Les responsables qui chargent des pensions me demandent mon dossier politique, est-ce que j'ai pris la carte d'IMPES? Vous voyez? Alors que le service me dit que la CNPES, ce n'est pas une institution d'IMPES, c'est une institution de l'État. Et j'étais vice-président du conseil d'administration de 1989 jusqu'à 2008 quand je suis parti en rébellion. Et je devais être président du conseil d'administration, mais à l'époque de Déby, il n'a jamais venu. On s'est entendu avec les employeurs pour faire l'alternance. Si c'est 3 ans pour l'employeur qui est président, bon, après, c'est le syndicaliste. Jusqu'à 2080, et d'ailleurs, même pour faire démarrer la CNPES, c'est nous autres qui avons travaillé pour ça. Parce que vous savez, à partir de la guerre, surtout de 9 mois, avait déstructuré beaucoup de choses. Il a fallu qu'on mène vraiment des actions vis-à-vis du courant pour les inciter à faire redémarrer ces institutions-là, CNPS, ONAPE, etc. Et on s'était entendu avec le président défunt, Dieu son nom. Il a dit, maintenant, la direction de la CNPS, de la CNRT et de l'ONAPE, c'est un syndicaliste. Et ça, Amassa Anadif, qui est encore vivant, peut en témoigner, il a assisté à l'entretien. Fatima Kumito, qui était ministre de la fonction publique, était... Mais, elle est décédée, elle est partie. Mais ma soeur a donné bien là. En tout cas, maintenant.
1: Alors, c'est pratiquement la fin de notre émission. Le temps que nous est parti, malheureusement. On aurait aimé continuer avec vous, mais le temps, c'est le temps. Et avant de quitter, dites-nous un mot de fin sous forme de conseil.
0: En tout cas, d'abord, je vous remercie de m'avoir donné l'occasion, pas de manière, en tout cas, de cracher mes vérités. Le mot de la fin, c'est que. Je demande à la jeunesse, aux travailleurs et aux travailleuses, d'être conscients, de prendre conscience de la situation et de pouvoir s'organiser pour défendre leurs droits. Parce que l'exemple de l'IST, elle n'est plus que l'expression de celle qu'elle était, elle n'est plus l'IST que nous avions. Les dirigeants sont bien lotis. Mais les travailleurs ne le sont pas. Et je constate que, comme je dis aussi, il y a que des enseignants qui essaient de bouger un peu. Et dans tous les pays, s'il n'y a pas un rapport de force, et les travailleurs, en principe, s'ils sont bien organisés et bien formés, ils sont un rempart qui peut, en tout cas, empêcher le gouvernement à faire des dérives. Mais maintenant, malheureusement, On se droit dans le mur. Dommage.
1: Voilà, merci donc pour ce mot de fin. Je rappelle que j'ai reçu Djibril Asali Hamdallah, qui est notre invité aujourd'hui dans le cadre de l'émission Un an, un parcours. C'est un plaisir. Votre parcours, c'est riche et nous ne pouvons pas, du coup, tout parcourir. C'est une expérience, un partage d'expérience avec les jeunes qui nous ont suivis. Certainement, ça a marqué beaucoup. Merci une fois de plus d'avoir accepté notre invitation.
2: Merci à vous.
1: Voilà, merci également à l'enregistrement de l'autre côté de la baie vitrée. Angèle Ampata est là. Il y a Tchouki Alfred qui est là aussi. Et Chahata également. On leur dit merci, moi c'est Mbari Petalo, je vous donne rendez-vous la semaine prochaine.
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0: 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Bonjour à tous. Lundi 21 septembre 2026, mesdames et messieurs, une fois de plus, bonjour et bienvenue dans Antenne Midi. Antenne Midi, donc, c'est un programme riche en couleurs, saupoudré par une très belle sélection musicale et la chose se passe de 12h à 15h. Pour vous accompagner ce midi, il y a les services informatiques, maintenance, la sécurité, le transport, la rédaction, exploitation et antenne, contrôle et qualité d'écoute, les programmes, la production, la régie d'antenne, le centre émetteur de Grédia, sans oublier les différentes stations provinciales de l'UNAMA. Abakar Djuma s'occupe de la régie recette. Rebé Stéphane au niveau des enregistrements. Régie d'antenne Fatimé Kadja Malato. Mon copilote ce midi, Tchoboué Gabriel, assisté de Roukadi Freddy. À l'écoute de la station mère, c'est vous, nos fidèles auditeurs. Dans ce studio, nous sommes deux.
1: Majtolum Israël Ngarsatam.
0: Et moi-même, votre commandant de bord, Nadej Demba Dolmian. Notre programme de ce midi se passera comme suit.
1: 12h10, votre émission Gardez l'écoute. À 13h pile, nous allons écouter des variétés musicales. À 13h10, votre magazine sur le goutti ou argent de poche. 13h26, on va revenir sur les variétés musicales. À 13h35, radio service, autrement dit, vos communiqués. À 13h55, la page publicitaire. À 14h pile, on aura Tchad Actualité midi et à 15h pile, nous allons mettre un terme à cette tranche d'animation.
0: Voilà le programme qui est bien détaillé. Nous sommes très ravis de vous retrouver en ce premier jour de la semaine et c'est dans Antenne midi. Nous allons donc devoir ouvrir le bal par un groupe de chez nous, Belle Voix Réunie, dans ce groupe Charigaz, dans le titre Haché.

12h07 dans ce studio de radiodiffusion nationale tchadienne. Vous êtes bien dans Antenne Midi de ce 21 septembre 2026. En fond sonore, le groupe Charidiaz dans le titre Haché avec Israël. On va devoir céder la place à Mouta Darnas Blandine pour votre émission. Gardez l'écoute, on vous retrouvera juste après.

Mesdames, mesdemoiselles et messieurs, bonjour et bienvenue à Antenne Midi de bienvenue à l'émission Gardez l'écoute de ce lundi. Voilà, 21 septembre 2026. Gardez l'écoute, c'est du lundi au vendredi, 12h, 10h, 13h. Nous avons au total 50 minutes de jeu. Et vous permettre de participer à ce jeu est donc notre fierté. Aujourd'hui, nous avons trois questions à l'ordre du jour. Le numéro d'appel est le 61-53-53-20. La cabine technique est assurée par Tchoboué Gabriel et assistée de Freddy Reukadi. 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Nous disons qu'à la régie d'antenne est assurée par Fatimé Kadiamalato devant ce micro pour l'animation. Mota Darnas, Blandine. Eh bien, les trois questions. La première, quand célèbre-t-on la journée mondiale de l'eczéma atopique? Quand célèbre-t-on la journée mondiale de l'eczéma atopique? La deuxième, donnez-nous la signification du sigle ADN. Donnez-nous la signification du sigle ADN. La troisième, à qui peut-on attribuer cette citation? Le courage n'est pas l'absence de peur, mais la capacité de vaincre ce qui fait peur. Vous avez donc le 61-53-53-20 pour participer donc à l'émission. Eh bien, nous prenons notre toute première ponctuation musicale et nous retrouvons Moussa Aimé.

0: avons un tout premier auditeur, Innocent, qui nous appelle depuis Abéché. Innocent, bonjour.
1: Bonjour,
0: ça va, Innocent? Je vais bien, Dieu merci. D'accord. Innocent, j'ai trois questions à l'ordre du jour. Pour la question
1: numéro 2.
0: Oui. Donnez-nous la signification du sigle ADN. D'accord, c'est noté pour vous, monsieur Innocent, qui nous appelle depuis Abéché.
1: Allez, merci.
0: À tout à l'heure.

0: avec Dorsouma Maurice qui nous appelle depuis Abéché. Bonjour.
1: Bonjour, Moussatana Zlandine.
0: Oui, Dorsouma, ça va?
1: Ça va très bien, vous-même?
0: Dieu merci, tout se passe bien. Et le lundi?
1: Ça va, Dieu merci, ça va.
0: D'accord. Dorsouma, nous avons trois questions à l'ordre du jour.
1: Oui.
0: La première?
1: Oui.
0: Quand célèbre-t-on la journée mondiale de l'eczéma atopique?
1: Eczéma atopique.
0: Eczéma atopique.
1: Ah, eczéma, ok, d'accord.
0: Oui.
1: D'accord, et la deuxième?
0: Donnez-nous la signification du sigle ADN.
1: Oui. La troisième?
0: À qui peut-on attribuer cette citation? Le courage n'est pas l'absence de peur, mais la capacité de vaincre ce qui fait peur.
1: Ok, pour la troisième?
0: La troisième.
1: Je propose Nelson Mandela.
0: Nelson Mandela, c'est noté.
1: Et la deuxième?
0: La deuxième.
1: ADN signifie attirer des oxyribonucléaires.
0: C'est noté aussi pour Dorsouma.
1: La première, je vais revenir.
0: D'accord, nous sommes là jusqu'à 13h. Le numéro est le 61 53 53 20 pour pouvoir participer.

0: Dingue. M.O. Cube, bonjour.
1: Comment allez-vous?
0: Bien, merci, M.O. Cube. Oui.
1: Comment tu vas alors?
0: Je vais très bien, merci. Et vous?
1: Oui, je me porte très très à merveille.
0: D'accord, Dingangali va bien?
1: Oui, bien opérationnel.
0: Ok, bon appétit alors.
1: À grande aussi.
0: Ok, alors j'ai trois questions à l'ordre du jour.
1: Oui.
0: La première.
1: Oui.
0: Quand célèbre-t-on la journée mondiale de l'eczéma atopique?
1: Oui.
0: La deuxième, donnez-nous la signification du sigle ADN.
1: Oui.
0: La troisième, à qui peut-on attribuer cette citation? Le courage n'est pas l'absence de peur, mais la capacité de vaincre ce qui fait peur.
1: Ok. Pour la troisième question.
0: Oui.
1: Je propose Nelson Mandela.
0: C'est noté, Nelson Mandela.
1: Oui, la deuxième question.
0: Oui.
1: Acide des osies.
0: D'accord, ça aussi c'est noté pour vous. Merci à M.O. Cube.
1: Oui, je reviendrai pour la première question.
0: Il n'y a pas de souci. Nous repartons de l'autre côté de la Beuvitrie et nous retrouvons Moussa Oudaltala dans Gondéné. Oui.

0: Allô, bonjour.
1: Bonjour, Mouta Darnas.
0: Oui, bonjour, à qui ai-je l'honneur?
1: Monsieur Charles depuis Moursal.
0: Monsieur Charles, qui nous appelle depuis Moursal.
1: Oui.
0: Nous vous écoutons, monsieur Charles.
1: Bon, la, je propose la première question.
0: La première.
1: La première, je suis le 14 septembre.
0: Mm-hmm.
1: Et la deuxième question, c'est Nelson Mandela, mais je crois que la réponse a déjà été donnée déjà.
0: La troisième.
1: Et la troisième, je reviendrai.
0: D'accord. Merci beaucoup pour l'appel et nous retrouvons Moussaoud Daltala.

0: d'Abéché toujours, d'Orsuma, bonjour, rebonjour.
1: Rebonjour, Monta.
0: Oui.
1: C'est pour la première question.
0: La première.
1: La journée mondiale de l'eczéma atopique est célébrée chaque année le 14 septembre.
0: D'accord.
1: Bonne animation.
0: Merci beaucoup. On est ensemble, à tout à l'heure.

0: M-Occupe de retour.
1: Rebonjour.
0: Rebonjour.
1: Oui, il nous faut de répondre.
0: D'accord.
1: La première question.
0: Oui.
1: Oui, cette journée, on la célèbre souvent le 14 septembre.
0: Mm-hmm.
1: Ok, merci.
0: Je vous en prie, M-Occupe.

0: Appel depuis Dougia Diafar. Bonjour et bienvenue.
1: Oh, salam alaikum, Madame Blandine.
0: Walaikou assalam.
1: Avec le métier.
0: Nam. Hassanana, bitil tara.
1: Ah, les calam qui l'a mis comme un shift qui va.
0: Shift in even.
1: Aïe. Ah, mais le shift qui t'a mangé là.
0: Ah, la bitil, bigit michil. Bauda ketara.
1: Ne vous le cas.
0: Ah.
1: Ame bana shift ki tara
0: shift ni meno ana gana salaxe
1: ana marfa wa shift ki fugara
0: same.
1: Vous allez bien?
0: Oui, je vais bien.
1: Comment vont les enfants?
0: Les enfants vont bien aussi. Jafar
1: nazvet kul ma fi sen
0: kul ma fi ba khana kul gadin afi sen
1: oui afi sen jantra
0: shedit fi dugi ay shay ket rasulule na ma fi
1: ah ala ni shugo no dire ko ma ganro ko da.
0: Ha, ma kan ja inda matana aduna gabul.
1: Ya fa sosi.
0: Aha.
1: Okay, pour la première question.
0: La première.
1: Je propose chaque 14 septembre.
0: Oui.
1: Là, c'est la Mandela pour la troisième Blandine.
0: Oui.
1: Bonne animation.
0: Merci beaucoup, Jafar. Bien de choses à tous ceux qui nous écoutent depuis Dougia.

0: Dog Yadi qui nous appelle depuis Mursal. Allô, bonjour.
1: Bonjour.
0: Ça va?
1: Je vais bien et vous?
0: Je vais bien aussi, Dog Yadi. Nous avons trois questions à l'ordre du jour. Nous vous écoutons.
1: La première question, je propose chaque 14 septembre.
0: Oui.
1: La deuxième adène, c'est acide désoxyribonucléique. Et puis la troisième, c'est la situation de Nelson Mandela.
0: Nelson Mandela.
1: Oui.
0: Ok, merci beaucoup.
1: Ben, Alex est là.
0: Qui?
1: Alex.
0: Alex a effectué un petit déplacement.
1: Ah, d'accord. Donc, vous cacherez la relève.
0: J'assure pour quelques jours le temps qu'il revienne.
1: Tenez bien alors.
0: Il n'y a pas de souci.
1: Il a la période de
0: Merci beaucoup. L'émission Gardez l'écoute, c'est pour tout le monde. On peut parler le Sahara, le Ngambaï, le tout pourri, quoi encore, l'arabe et tout. C'est pour tout le monde. Hein. Donc, sentez-vous à l'aise.

0: Moussa qui nous appelle depuis le Guéra. Bonjour.
1: Bonjour.
0: Ça va?
1: Salam.
0: Walekou salam. Chez Didi Niaraï. Ah, Kalam Kenga da lisana duma la mani.
1: O Kalam Kenga be Kalam Gambay Massa Obas be Kalam Bagirmi be Kalam Bulala.
0: Ah.
1: Massa Oba.
0: Ah, Kalam Bulala da zugzugtane da narfa.
1: Ok, d'accord, ça va?
0: Oui, je vais bien, Bangoussa.
1: Je vous appelle depuis Baro, sous la reine du Guéra.
0: D'accord, depuis Baro.
1: Depuis Baro.
0: Nous vous écoutons, Moussa.
1: Voilà, bon, je laisse la première question.
0: Oui.
1: Je donne la réponse de deuxième et troisième.
0: D'accord.
1: Deuxième, c'est acide.
0: Mm-hmm.
1: Aden, c'est acide.
0: Mm-hmm.
1: Désoxyribo.
0: Mm-hmm.
1: Nucléique.
0: Mm-hmm.
1: Troisième, c'est la situation, c'est Ambrose Redmond.
0: Resmond Ambroise.
1: Oui.
0: D'accord. Merci beaucoup, ah. Moussa.
1: Merci.
0: Bien amen. Des choses à Baro.
1: Amen.
0: Ah. Nous avons le 61-53-53-20. Émission, gardez l'écoute. Merci beaucoup pour tous ceux qui ont commencé à appeler. Nous avons encore 28 minutes d'appel, de jeu et de temps de partage. 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

0: 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Nous sommes avec Monsieur Haroun Kabadi qui nous appelle depuis Massakori. Bonjour.
1: Bonjour, Mouta Boulandi.
0: Bonjour, ça va?
1: Ça va, Anderson.
0: Hein?
1: Comment ça va? Comment la fatigue? Comment parle en Kanembou, non?
0: Ah, en Kanembou, là, je ne maîtrise pas encore, hein?
1: Oui. Comme ça?
0: Oui, c'est le Sayaku Kalkal que je connais.
1: Ah, Rabaya.
0: Sauf, c'est. Njoy Takumit, non. Ah, donc, j'ai trois questions à l'ordre du jour. L'homonyme de son excellence, Haroun Kabadi.
1: Bon, pour la première question.
0: Oui.
1: Pour la première question.
0: La première.
1: Je propose le 14 septembre.
0: 14 septembre.
1: Oui.
0: D'accord.
1: La troisième question.
0: Oui.
1: Je propose Nelson Mandela.
0: Nelson Mandela, Haroun Kabadi.
1: Oui.
0: Merci beaucoup pour l'appel.
1: Oui, bonne animation.
0: Merci, à tout à l'heure.
1: Merci.

0: qui nous appelle depuis Mandalia. Bonjour, monsieur Benoît.
1: Bonjour.
0: Ça va, vous allez bien?
1: Je vais très bien.
0: D'accord. Monsieur Benoît, nous vous écoutons.
1: Oui, pour la dernière question.
0: La dernière.
1: La dernière, c'est Nelson Mandela.
0: Nelson Mandela.
1: Pour la première.
0: La première.
1: La première, chaque 14 septembre.
0: Chaque 14 septembre.
1: Septembre.
0: Septembre.
1: Oui.
0: D'accord, c'est noté.
1: Merci.
0: Merci beaucoup.
1: Bonne animation.
0: Merci, bien de choses à Mandalia.
1: Oui.

0: Monsieur Augustin qui nous appelle depuis Benoît, bonjour et bienvenue à l'émission Gardez l'écoute.
1: Oui, bonjour, comment vous allez?
0: Je vais bien, merci, et vous?
1: Oui, ça va encore.
0: D'accord, monsieur Augustin, nous vous écoutons.
1: Et je vous, dans la classe, on nous dit qu'on commence par la question facile, là, est-ce que vous se met aussi?
0: Vous dites?
1: Je vous dis.
0: Oui.
1: En fait, la classe, on nous dit qu'on peut commencer par la question facile.
0: Bon, oui, il n'y a pas de souci.
1: Ah, d'accord.
0: Mm-hmm.
1: Je commence par la question numéro 2.
0: Oui, question numéro 2. Oui.
1: Le 14 septembre.
0: Oui.
1: Et question numéro 3.
0: Mm-hmm.
1: Je propose Nelson Mandela.
0: D'accord, c'est fait, c'est noté.
1: Ok, merci beaucoup.
0: Merci beaucoup.
1: Bonne année à vous.
0: Merci.

0: Tsugi qui nous appelle depuis Béguinage.
1: Ah, ma grande sœur.
0: Oui.
1: Bonjour.
0: Bonjour, Amat.
1: On dit quoi?
0: Ça va.
1: Comment santé, l'activité, les enfants?
0: Tout se passe bien.
1: Merci.
0: Mm-hmm.
1: Sinon, ça va, non?
0: Oui, oui, tout se passe bien. Et de ton côté?
1: Wallahi, on dit alhamdoulilah, on remercie Dieu.
0: C'est ça même qui est le plus important.
1: C'est ça, c'est ça.
0: Ok, alors, Amad, nous vous écoutons.
1: Oui, j'ai pris le train, Marie.
0: Mm-hmm.
1: Comme je n'ai pas suivi le questionnaire.
0: D'accord, la première dit ceci. Quand célèbre-t-on la journée mondiale de l'eczéma atopique?
1: Et la deuxième?
0: La deuxième, donnez-nous la signification du sigle ADN.
1: ATN.
0: ADN.
1: ADN ou c'est ATN?
0: ADN. ADN.
1: Ok.
0: ADN.
1: Ok. Et la troisième?
0: La troisième, à qui peut-on attribuer cette citation? Le courage n'est pas l'absence de peur, mais la capacité de vaincre ce qui fait peur.
1: Ok, la troisième, je propose Nelson Mandela.
0: Pardon?
1: Nelson Mandela.
0: Nelson?
1: Nelson Mandela. Oui, Mandela.
0: Nelson Mandela.
1: Oui.
0: Ok. C'est noté?
1: Et la première?
0: Oui.
1: Je propose chaque 14 septembre.
0: D'accord, c'est noté.
1: Et la troisième, je reviens si je trouve la liste.
0: La ok, parce que.
1: Non, la deuxième, ouais, plutôt. La deuxième, je reviens.
0: Si d'accord.
1: Merci.
0: Merci, bon Tsugi.
1: Ok, merci.

0: sommes avec M. Kaina Mamadou qui nous appelle. Allô, bonjour. Monsieur Mamadou Kaina.
1: Oui, bonjour, Mota Blandine.
0: Bonjour.
1: Vous allez bien?
0: Oui, je vais bien, et vous?
1: Je vais très bien aussi.
0: D'accord. Monsieur Kaina?
1: Oui.
0: Nous avons trois questions à l'ordre du jour.
1: Oui.
0: Uh-huh.
1: Et pour la troisième?
0: La troisième.
1: Nelson Mandela.
0: Nelson Mandela.
1: La deuxième?
0: Oui.
1: Atip.
0: Uh-huh.
1: Désori. Boni.
0: D'accord. C'est noté.
1: La première, 14 septembre.
0: Pardon?
1: La première, je propose 14 septembre.
0: 14 septembre pour la première. C'est aussi noté.
1: Ok, bonne animation.
0: Merci beaucoup, Kaina.
1: Merci.
0: Gas David, dans le titre Tchad Tembi. Donc, gardez l'écoute de ce lundi 21 septembre 2026.

0: Thomas Bangor avec Abakar. Bonjour.
1: Oui, bonjour.
0: Ça va, Mamad?
1: Oui, ça va très bien.
0: D'accord.
1: Ça va, Mota?
0: Oui, je vais bien, Abakar.
1: Ça fait beaucoup de jours.
0: Beaucoup de jours, je suis là.
1: Oui, vous avez pris le relais aujourd'hui.
0: J'ai pris le relais.
1: Là, c'est bon.
0: D'accord. Merci.
1: Et surtout, n'oubliez pas d'inviter Abana Balamsela.
0: Je vais inviter Abana Balamsia.
1: Oui.
0: Ok.
1: On va écouter sa voix aussi.
0: Il n'y a pas de problème.
1: Ok, d'accord.
0: Mm-hmm.
1: À 14 septembre pour la première.
0: 14 septembre pour la première.
1: Ah, ok, c'est juste ça.
0: Merci beaucoup pour l'appel à Bakar.
1: Oui, moi. Bien...
0: Oui.
1: Vraiment, ici à Bangor, nous sommes orphelins d'électricité.
0: Mm-hmm.
1: Et chaque fois, là, on se manque de la radio.
0: Ah, nous sommes orphelins de partout, hein?
1: Ah bon?
0: Oui, nous sommes orphelins de partout. Donc, le bon Dieu qui n'oublie pas les orphelins fera des miracles pour nous, pour que ça puisse changer.
1: Oui, oui. C'est ça.
0: Voilà.
1: Et surtout, le nom de ma mère, là, ça fonctionne quand même, non?
0: Oh, ben ouais, c'est debout, c'est pourquoi vous nous appelez, hein?
1: Mais nous, là, ici, il n'y a pas d'électricité, il n'y a pas un amas ici à Bangor.
0: Ah bon? Ben, je suis sûr que les responsables l'ont écouté et ils vont se démerder pour qu'on puisse relancer un amas de Bangor.
1: Voilà, c'est ça, il faut qu'ils se lèvent. Ici, là, depuis presque 2 mois, là, on n'a pas la radio.
0: Oh là là, beaucoup de courage.
1: Ok, d'accord.
0: Mm-hmm.
1: Merci beaucoup. Bonne animation.
0: Merci.

0: Rebonjour, monsieur Mbang Moussa.
1: Bon, oui, répondu encore à Mota.
0: Oui.
1: Tose.
0: D'accord, merci.
1: Quand j'ai dit Tose, là, tu dis Tose Naiki, c'est ça le Kenga.
0: Ah, Tose Naiki.
1: Voilà, bravo.
0: Uh-huh. Ça passe très rapidement. Hein?
1: Hein?
0: Ça passe très rapidement.
1: Ça passe comme ça.
0: Ok, Mbang.
1: C'est BAM, B-A-M.
0: Ah, d'accord, BAM.
1: Oui, très bien.
0: Nous vous écoutons.
1: Voilà, comme j'avais laissé la première question là.
0: Oui.
1: Je voudrais tenter.
0: D'accord.
1: Chaque 20 septembre.
0: Chaque 20 septembre.
1: Voilà.
0: C'est noté.
1: Mm-hmm.
0: Merci beaucoup, monsieur BAM.
1: À vous de même.
0: Mm-hmm.

0: Nous sommes à Béré avec Maître Alexis. Bonjour.
1: Bonjour, Mota. Bonjour.
0: Ça va?
1: Ça va mieux.
0: D'accord. Maître Alexis?
1: Oui.
0: Nous vous écoutons.
1: D'accord. Pour les trois questions.
0: Oui.
1: Je réponds à la troisième et la première.
0: D'accord.
1: La première, je propose chaque 14 septembre.
0: Mm-hmm.
1: Et la troisième, je propose Nelson Mandela.
0: D'accord. C'est noté pour Maître Alexis.
1: Je profite un peu de votre micro pour dire bonjour à Mbaïra Ongoul de Zeké depuis Benoï.
0: Mm-hmm.
1: Et Mbaïgol Mampolif depuis Bébalum.
0: Mm-hmm. Merci. Ils sont à l'écoute et merci beaucoup pour l'appel.

0: Nous sommes avec le Parisien Mbaye qui nous appelle depuis Abéna. Bonjour.
1: Bonjour.
0: Ça va Mbaye le Parisien?
1: Ça va, moi t'as Thomas Blandine.
0: Ben oui, je vais bien.
1: Ok, le week-end s'est bien passé?
0: Très bien.
1: J'ai mangé, non?
0: Ben, on a mangé ce qu'on pouvait manger et puis on s'est reposé et puis voilà, lundi est arrivé, on est là.
1: C'est ça, c'est important.
0: Très important.
1: On attaque ou bien on attaque directement?
0: Si on ben voilà, on attaque parce que nous avons trois questions à l'ordre du jour. Et dans huit minutes, nous allons nous dire au revoir. Hein?
1: Allô?
0: Oui?
1: Oui.
0: Allô?
1: Oui, allô?
0: Oui.
1: Oui, je vous reçois.
0: Nous avons trois questions à l'ordre du jour.
1: Oui.
0: Mm-hmm. La première?
1: Okay, la première, je propose du 14.
0: 14 septembre.
1: Oui.
0: Ok.
1: Bon, le but, je ne me touche pas, mais je peux saluer deux personnes rapidement comme ça?
0: Très rapidement.
1: Ok, je dis bonjour à mon oncle, à moi, à Macalès, le phénoménal.
0: Oui.
1: Sans oublier le maire de Bébalom, il est à l'écoute. Digo, le bordel Patrice.
0: Merci beaucoup.
1: Bonne animation.
0: Merci.

0: Nous sommes avec Joachim qui nous appelle depuis Boutalbagar. Bonjour.
1: Bonjour, mon tatarna soublandé, ma brigitie.
0: Hi, tara, ana wala ore tu kwa na girgiti, ana bitil tara.
1: C'est un régime asawa.
0: C'est un régime kulal, chedid marawai. Asara kan ri har baga yeji kulgani kurba hatap nago kawi le mani yodini.
1: Ah, da, adil, da, c'est un marawai. Comment vous allez? Ça fait très longtemps. Hein?
0: Ça fait très longtemps. Je vais bien, Joachim.
1: Oui, bon, c'est bien. C'est d'abord, merci à l'honneur.
0: D'accord.
1: Merci. Bon, ça fait très longtemps que je n'ai pas appelé. C'est pour signaler seulement à mes condisciples que je suis là.
0: D'accord. Merci beaucoup, Joachim. Ils sont à l'écoute et ils savent que tu es là.
1: Merci beaucoup et à tout à l'heure.
0: À tout à l'heure.

0: sommes avec Aimé qui nous appelle depuis Mursal. Bonjour Aimé.
1: Bonjour ma sœur, Moutaverna Blandine.
0: Comment ça va?
1: Ça va bien, et vous-même?
0: Je vais bien aussi, Aimé.
1: Ça fait beaucoup de jours.
0: Ouais, nous sommes là.
1: Ok, merci. Mm-hmm. Ok, pour la première question.
0: La première?
1: Je propose 14 septembre. Mm-hmm. Et le troisième, Nelson Mandela.
0: C'est noté pour vous.
1: Merci de bonne animation.
0: Merci beaucoup.

0: Nam Choubek Lando. Oui, monsieur Sougeek revient. Allô?
1: Oui, madame.
0: Oui, monsieur Sougeek.
1: Oui, je suis de retour.
0: Oui, oui, on a compris.
1: Ok, pour la deuxième question.
0: La deuxième.
1: ADN, non?
0: Oui.
1: Ok, ADN, c'est analyse.
0: Mm-hmm.
1: D'organes.
0: Mm-hmm.
1: Analyse d'organes de sang.
0: D'accord.
1: Voilà, ça c'est ma proposition.
0: C'est noté. Alors, Sougeek, vous êtes le dernier auditeur à appeler. Vous comptez ou vous décomptez?
1: Non, non, non, je compte pas ici.
0: Ok, on y va.
1: Ok, je compte 5,
0: mm-hmm.
1: 4, 3, 2, 1.
0: Merci beaucoup. Monsieur Sougeek qui a appelé pour clôturer donc cette journée de l'émission Gardez l'écoute. Le tout premier auditeur à nous appeler est donc monsieur Innocent qui a appelé depuis à Béché. Merci pour la deuxième bonne réponse qu'il nous a donnée. Nous disons merci aussi à monsieur Sougeek qui vient d'appeler pour clôturer notre antenne. Nous avons la première question. Quand célèbre-t-on la journée mondiale de l'eczéma atopique? Oh, on avait bien dit, chaque 14 septembre, elle vise cette journée à sensibiliser à cette maladie inflammatoire chronique de la peau. Pour tous ceux qui ont donné comme réponse le 14 septembre, merci pour cette bonne réponse. Donnez-nous la signification du sigle ADN. ADN donc qui signifie acide désoxyribonucléique. Alors c'est difficile hein, à prononcer, mais bon voilà, nous sommes arrivés. Et merci à tous ceux qui ont donné donc cette bonne réponse. La troisième, à qui peut-on attribuer cette citation? Le courage n'est pas l'absence de peur, mais la capacité de vaincre ce qui fait peur. Et la bonne réponse, c'est donc Nelson Mandela. Merci aussi hein, pour tous ceux qui ont donné les bonnes réponses. Merci à Dorsuma Maurice qui nous a donné les trois bonnes réponses depuis à Béché. Merci aussi à Mathieu, en fait à Mana Mathieu, M au cube, qui nous a appelé depuis Dingangali et a donné les trois bonnes réponses. Merci aussi à ceux qui ont essayé. Ils nous ont donné la réponse numéro 3, 2, 1, par-ci. Merci à tout le monde. On se donne rendez-vous demain quand il sera 12h. D'ici là, portez-vous bien. Prenez soin de vous. Dans quelques instants, Antenne Midi de Radio Tchad continue avec Demba Dolmianadej, accompagné de Israël.
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Vous venez là de suivre votre émission Gardez l'écoute présentée par Mouta Darnas Blandine. Le général Defao était là dans le titre Amour scolaire. Enfant sonore, Bouchra Noura Nikrobak. Dans quelques instants, vous aurez donc à suivre votre magazine.

0: Mesdames et messieurs, à l'écoute de votre radiodiffusion nationale tchadienne, vous allez suivre votre magazine sur le goûter ou argent de poche. Bonne écoute à tous.
1: Mesdames, messieurs, bonjour et bienvenue à ce magazine. Au micro pour la présentation, je suis Fatima Albatou Mohamed Béchir. Aujourd'hui, nous abordons un sujet qui concerne de nombreuses familles et touche directement le bien-être des enfants. Le goûter pour l'enfant ou à défaut l'argent, pour ou contre. Face aux contraintes du quotidien, certains parents préfèrent préparer un goûter à leurs enfants pour l'école, tandis que d'autres choisissent de leur donner de l'argent afin qu'ils achètent eux-mêmes ce qu'ils souhaitent consommer. Cette pratique présente-t-elle plus d'avantages que d'inconvénients? L'argent permet-il réellement à l'enfant de bien se nourrir? Le goûter préparé à la maison est-il une meilleure option pour sa santé et son éducation? Restez à l'écoute car nous allons ensemble examiner les différents aspects de cette question qui concerne aussi bien les parents, les éducateurs que les spécialistes de la nutrition.
2: C'est un peu complexe parce que nous avons reçu de l'éducation de différentes manières. Par exemple, moi, c'est à l'âge de peut-être 15 ans, 20 ans ici que j'ai commencé à avoir les 100 francs. Sinon, quand j'étais petit, je n'avais pas accès à l'argent. On ne me donnait pratiquement rien. Si je mange à la maison une fois, c'est tout. Je viens à l'école et puis je rentre à 12 heures. Mais est-ce qu'autant imposer ça à son enfant? Dans le monde en pleine évolution, je ne pense pas. Donc, je dirais donner l'argent à un enfant, c'est aussi l'éduquer économiquement. L'enfant apprend à connaître l'argent dès le bas âge. Et quand il grandit, il connaît l'argent déjà. Il ne tremble plus devant l'argent. Vous voyez, il y a des enfants, on les prive d'argent dès le bas âge. Ils grandissent et arrivés à un certain, quand ils commencent à avoir l'argent, la gestion devient problématique. Je dirais ça dépend d'un parent à un autre. Mais moi, personnellement, s'il n'y a pas le temps, par exemple, de donner l'argent à l'enfant, il part manger. Mais s'il y a le temps, sa maman est disponible pour le faire un goûter. Bon, elle peut aussi le faire et ça ne pose pas de problème. Ça dépend de l'éducation et ça dépend de l'orientation que chacun veut donner à son enfant, à mon avis.
3: Moi, mon avis, quand l'argent un élève, aller à l'école, c'est manger avec le fumier. Tu prépares la maison où tu donnes à manger à l'école fumier. Si tu n'as pas d'argent, il va venir voler l'argent pour manger avec. Et ce n'est pas conseillé de donner l'argent aux enfants. Il faut aller à l'école. Si tu es pauvre, ce n'est pas une bonne chose de donner ton argent à ton enfant, aller à l'école avec. Ton point de vue.
4: Quand tu lui donnes de l'argent, il part à l'école, il achète ce qu'il veut et il distribue avec les amis. C'est juste mon point de vue.
5: Oui, de nos jours, les enfants, là, c'est un peu difficile. Tu peux donner le goûter, mais l'enfant veut aussi l'argent pour aller à l'école. Mais fin de fin, là, l'enfant est trop habitué avec l'argent, même le goûter. Pour moi, il faut que l'enfant la mange bien et il part à l'école. À 12 heures, il revient, il mange la boule. Mais la vie de maintenant, là, c'est un peu difficile. Hein? Il faut le goûter. Et plus d'argent. Et c'est compliqué. Et il n'y a même pas d'argent dans la vie là-même. C'est compliqué même. Donc on se débrouille.
6: Pour moi, je ne trouve pas ça normal. Parce que de nos jours, c'est les parents qui font à ce que les enfants n'apprennent pas bien à l'école. Parce que donner l'argent à un enfant, moi, je trouve ça vraiment pas bien. Quoi. Mieux de donner à manger à un enfant que de lui donner de l'argent.
1: Nous sommes entretenus avec M. Tchomba Pierre, responsable d'une école primaire en Djamena.
7: Si on prend un enfant au CPD où on lui donne chaque jour 1000 francs, 1500 voire 2000, ça devient un problème, c'est du gaspillage bien sûr. Le côté positif, ça met les enfants à l'aise, mais sinon ce qui prend le dessus, c'est de l'argent.
8: Quels sont les effets, l'impact que ce choix fait sur la vie scolaire de l'enfant?
7: Honnêtement, ça devient quelque chose plutôt qui n'arrange pas tellement. Si les parents pouvaient comprendre. Parce que déjà, un enfant qui est habitué à ça, il a tendance à prioriser cela. Le jour où on ne le donne pas, l'enfant est prêt même à refuser de prendre le chemin de l'école parce qu'il n'a pas ça, ça devient un droit.
8: Okay. Avez-vous constaté des problèmes liés à cela, la jalousie, par exemple, les conflits, les gaspillages? Des fois, on donne beaucoup plus d'argent à l'enfant.
7: Nous, on s'étonne et des fois, on se rend compte qu'on n'a pas tellement, malheureusement, de solutions par rapport à cela. Parce que les parents pensent que c'est ça, aimer les enfants, c'est ça, mettre les enfants à l'aise. Or, ça crée des fois des conflits entre les enfants. Par exemple, un n'en a pas et l'autre en a plus.
8: L'école met-elle en place des règles concernant le goûter des enfants ou l'argent? Ou bien c'est le choix des parents?
7: Ça devient plutôt une exigence de la part des enfants. Parce qu'ils préfèrent venir acheter ce qu'ils veulent à l'école. Peut-être que c'est la variété, le différent, mais qu'ils voient à l'école qui les plaît plus. Et ils préfèrent l'argent au goûter. en quittant la maison.
8: Quelle appréciation faites-vous?
7: J'apprécie mieux les goûters faits depuis la maison parce que c'est sûr. Tu sais que quelque chose que tu fais pour ton enfant, tu prends soin en faisant cela. Tandis que ce qui est pris à l'école, c'est des fois des aliments qui vont à l'encontre de ce que l'enfant devrait prendre. Parce qu'on n'a pas les mêmes organismes. Ça crée beaucoup de choses parfois chez les enfants. J'apprécie le miel et goûter depuis la maison.
8: Les vendeurs autour des écoles influent-ils les habitudes alimentaires des enfants?
7: Justement, mais il y a quelques dérives que nous essayons de notre côté de recadrer aussi souvent.
8: Avez-vous déjà sensibilisé les parents sur cette question?
7: Mais de manière occasionnelle, on le fait. Avec certains parents, on voit que ça ne donne pas beaucoup, on les dit. Lorsqu'on a vu que c'est à plusieurs reprises que ça ne tient pas, si ça a créé plusieurs problèmes déjà chez un enfant, on s'approche de la personne. Je dirais que c'est déjà une occasion. Ça nous pousse déjà à penser à ça pour une grande masse.
8: On espère vraiment plus de sensibilisation. Quel rôle l'école doit-elle jouer dans l'éducation alimentaire?
7: Comme c'est des enfants, et l'école a ses rôles également de former, de sensibiliser, de parler de cela aux enfants. Et je peux dire que c'est une question qui est aussi au programme. On le fait au quotidien.
8: D'accord. Nous sommes déjà à la fin de notre entretien. Avez-vous un mot à adresser aux parents?
7: Aux parents, je dirais qu'ils cherchent à comprendre aimer et dorloter ou gâcher les enfants. Qu'ils fassent le juste, quoi. Ce qui peut arranger l'enfant. Par exemple, un enfant du primaire, je pense que juste un 500 et 1000 francs, ça peut le suffire. Mais au-delà, ça devient autre chose. Et avec le temps, cela deviendra quelque chose qui va les causer du tort.
1: Madame Moura Moussa Fadam, directrice générale adjointe du Centre de contrôle de qualité des denrées alimentaires, CECOGDA, nous explique le pour et le contre de cette habitude alimentaire.
9: Le goûter dans l'alimentation de l'enfant est vraiment un plus qui permet à l'enfant de mieux se concentrer à l'école. Ça lui évite aussi la fatigue et ça lui évite aussi le grignotage.
8: D'accord. Et un enfant, en tant que nutritionniste, je dirais, un enfant peut-il remplacer un goûter équilibré, comme vous venez de le dire, par des achats faits de l'argent, c'est-à-dire à l'école? Parce qu'à l'école, on a tendance à laisser les femmes vendre des petits trucs pour les enfants.
9: Si on laisse la latitude à l'enfant d'acheter soi-même son goûter, je pense qu'il n'optera pas pour un régime équilibré. Il va certainement être attiré par son plaisir parce que ça lui plaît. Ou bien il va aller vers des aliments, par exemple, qui ne sont pas forcément de bonne qualité nutritionnelle. Donc, il aura tendance à être attiré par le marketing ou quelque chose qui est coloré, mais qui ne sera peut-être pas forcément nutritif, ou quelque chose qui va être beaucoup plus sucré, parce que bon, il va préférer ça au lieu d'opter pour une alimentation équilibrée.
8: Et parlant de la qualité des aliments, quels sont les risques liés à la consommation des aliments vendus à l'air libre?
9: Le premier risque, ce sont les risques biologiques, c'est-à-dire qu'un aliment exposé à l'air libre peut être contaminé par ce qu'on appelle les micro-organismes, des bactéries. Et ces bactéries, telles que les E. coli, les salmonelles, ça peut impacter sur la qualité de ces aliments avec des risques de toxi-infection alimentaire. Un autre risque aussi que peuvent présenter ces aliments, c'est les risques chimiques. Le fait d'être exposé à la poussière, aux mouches, ça peut aussi occasionner des risques de contamination par des particules ou autres. Un autre risque aussi de ces aliments qui peuvent survenir, c'est la dégradation. C'est le fait d'être exposé au soleil sans chaîne de froid, ça peut accélérer la dégradation de ces aliments. Donc les aliments vont périr beaucoup plus rapidement.
8: Et les aliments consommés par ces enfants sont-ils vraiment adaptés à leurs besoins nutritionnels? Parce que les aliments qu'on vend le plus souvent dans les écoles, il y a entre autres les sandwichs, les patates, il y a ce qu'on appelle danke. Donc les enfants aiment ça en fait. Donc est-ce que ça répond vraiment à leurs besoins nutritionnels?
9: Les aliments qui sont vendus, la plupart du temps ne répondent pas forcément aux besoins nutritionnels. Ça veut dire que l'enfant, qu'est-ce qu'il aura tendance à faire? Il va opter pour peut-être un aliment qui est très sucré. Il préférera les jus en sachet ou bien il va préférer les bonbons. Et forcément, ça lui comblera ses besoins nutritifs comme il se doit.
8: Mm-hmm. Il y a certains enfants, comme on leur donne des jetons, mm-hmm. ils n'achètent pas à manger en fait. Ils attendent à la fin de l'heure, ils achètent uniquement les biscuits, les bonbons.
9: Il va s'acheter certes à manger, mais ça ne sera pas la bonne bonne composition pour assurer son équilibre alimentaire. Il va préférer aussi des aliments, par exemple, riches en graisse, uniquement des criquets ou des aliments frits, tels que les patates, comme vous dites. Ou bien il va opter juste pour des beignets. Quand l'enfant il a son argent à la portée de la main, il va s'acheter tout ce qu'il veut. Ce ne sera forcément pas guidé par des choix nutritionnels en vue d'une alimentation équilibrée. Il va prendre que ce qui lui plaît. Et des fois, ça peut avoir un impact sur sa santé.
1: Madame Nour, en tant que, je dirais même, parmi les premiers conseillers en alimentation, que doit contenir, selon vous, un goûter équilibré?
9: Un goûter équilibré doit contenir les principaux éléments nutritifs. D'abord, nous avons les glucides. Et les glucides, il faut favoriser ce qu'on appelle des glucides comme les sucres lents, c'est-à-dire du pain, des céréales, comparativement aux sucres rapides, tels que les bonbons et les sodas, qui sont dits des sucres rapides. L'enfant va les consommer, mais ça n'aura pas un bon impact sur sa santé. Ensuite, il faut aussi des protéines, tout ce qui provient, par exemple, de la viande, des œufs. En fait, après les protéines, nous pouvons aussi opter pour, par exemple, une source en calcium, telle que le lait, pour favoriser la croissance de l'enfant, et aussi des aliments qui peuvent être riches en fer, tels que les épinards, et autres. Donc un aliment équilibré pour l'enfant doit au moins être constitué de cette façon-là. Et il ne faut pas qu'il y ait un manque d'un de ces aliments dans l'alimentation de l'enfant.
1: Et parmi les aliments vendus dans les écoles et des fois même autour des écoles, y a-t-il des aliments que l'enfant peut consommer sans danger?
9: Nous ne pouvons pas avoir vraiment la certitude tant qu'on ne contrôle pas. Mais il faut toujours opter pour tous ces aliments qui sont cuits, qui sont bien conditionnés et toujours des aliments qui sont préparés le jour. Pas, par exemple, les invendus d'hier. Parce qu'il peut y avoir des invendus en journée. Et qu'est-ce que les gens font? Ils regardent et le lendemain, ils amènent sans pour autant s'assurer même de la conservation. Ce sont des aliments comme ça qu'il faut éviter. Mais tant que c'est des aliments qui sont préparés, par exemple, le jour, qui respectent, qui sont aussi préparés selon les bonnes pratiques d'hygiène, on peut opter pour ces aliments, mais il faut toujours contrôler aussi ces aliments. Souvent, qu'est-ce qu'ils font à l'école? Ils peuvent aussi contrôler, parce qu'un aliment qui n'est pas bon, c'est qu'il va déjà dégager une odeur. Les responsables d'établissement doivent aussi être très, très regardants là-dessus. Un aliment qui ne présente pas une bonne couleur par rapport à ce qui devait être, ne doit pas être aussi consommé par des enfants.
1: Okay, Madame Noura, nous sommes arrivés presque à la fin de notre entretien. Quel conseil donneriez-vous aux parents pour garantir une bonne alimentation chez l'enfant?
9: Je recommande à ces parents de préparer le goûter à la maison, c'est-à-dire à l'avance, pour donner à l'enfant afin qu'il puisse aller avec à l'école. Il lui faut aussi une gourde d'eau et cette gourde aussi doit être propre et on doit aussi mettre de l'eau en s'assurant de sa qualité parce que vous savez que parmi les aliments, l'eau est un aliment essentiel aussi à l'équilibre alimentaire. En plus de ça, il faut aussi promouvoir l'éducation nutritionnelle. Il faut éduquer l'enfant, il faut lui expliquer quels sont les aliments qui sont bons, quels sont les aliments qui ne sont pas bons. Par exemple, vous voyez à l'école, qu'est-ce que les enfants font des fois? Ils mangent de la mangue verte avec du piment. Ça, ça ne leur apporte pas vraiment les nutriments qu'il faut. On doit leur dire, si vous voulez manger la mangue, privilégiez la mangue mûre. Voilà, ça c'est un fruit qui peut faire partie de l'alimentation. Et aussi dire à l'enfant, tu dois acheter tel aliment, tu ne dois pas acheter tel aliment, qu'il fasse très attention parce que la consommation de certains types d'aliments, des aliments contaminés, ça peut déjà avoir sur le court terme des intoxications alimentaires. Et les aliments qui présentent des risques chimiques, ça peut être sur le long terme où l'enfant peut développer aussi certaines pathologies. Ce sont aussi des souches de la population, une population très vulnérable et il va falloir vraiment y veiller. Je n'ai rien contre le fait qu'on prépare les aliments à l'école, qu'on les vende aux enfants, mais il faut s'assurer de leur qualité, s'assurer que c'est produit dans les bonnes conditions et parce qu'il y va de leur santé.
1: D'accord. Enfin, êtes-vous pour ou contre donner de l'argent à l'enfant à la place du goûter?
9: Moi, je suis contre le fait de donner de l'argent à ses enfants pour acheter le goûter parce que l'enfant, avec ses jetons, il va aller, je suis sûre, de fois acheter de n'importe quoi. Hein. Des bonbons surtout, des jus ou bien des glaçons qui, pendant certaines périodes, peuvent même lui créer encore d'autres problèmes de santé. Et moi, personnellement, je ne recommande pas qu'on donne des jetons à ses enfants, à moins vraiment de s'assurer aussi parce que s'il y a des cantines scolaires qui présentent aussi des pas équilibré, où on connaît un peu la table nutritionnelle de ces aliments, et on peut quand même moyennant un ticket donner à l'enfant ou lui acheter ses tickets pour lui permettre de manger sur place. Mais à défaut, je pense que c'est mieux que les parents prennent le soin de préparer le goûter pour leurs enfants, pour garantir leur santé. Merci.
1: Mesdames, Messieurs, nous arrivons au terme de ce magazine consacré au thème « Le goûter pour l'enfant ou à défaut l'argent, pour ou contre ». Au cours de nos échanges, nous avons compris que le goûter préparé par les parents permet généralement un meilleur contrôle de la qualité et de l'équilibre alimentaire de l'enfant. Aux parents qui ont l'habitude de donner des grosses sommes d'argent à leurs enfants pour l'école, les spécialistes recommandent la prudence. Il est préférable de privilégier un goûter équilibré préparé à la maison, si nécessaire, de remettre à l'enfant une somme raisonnable correspondant à ses besoins réels. Les parents sont également encouragés à dialoguer régulièrement avec leurs enfants sur la gestion de l'argent, l'importance d'une alimentation saine et le sens de la responsabilité. L'objectif n'est plus seulement de répondre aux besoins immédiats de l'enfant, mais aussi de lui transmettre de bonnes valeurs et des habitudes qui lui seront utiles tout au long de sa vie. Au-delà de tout, l'essentiel reste le bien-être, la santé et l'éducation de l'enfant. Parents, éducateurs et acteurs de la santé ont tous un rôle à jouer pour accompagner les enfants vers de bonnes habitudes alimentaires. Merci à nos invités pour leurs précieuses contributions et à vous, chers auditeurs, pour votre fidélité et votre attention. Était à la présentation Fatima Albatou Mamad Béchir, prise de son Mahamad Nour Moussa, réalisation Abdoulaye Toche. Portez-vous bien et prenez soin de vos enfants. Au revoir et à bientôt sur nos ondes.

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1: 13h29 dans ce studio de radiodiffusion nationale tchadienne. Vous venez là de suivre votre magazine Goûter ou Argent de Poche. Christian Sarr, très beau tube. Nouba, Nouba ne m'a pas abandonné. Mon Dieu ne m'a pas abandonné. Eh bien, toute la semaine passée, il a pris soin de nous. Nous voilà encore en cette nouvelle semaine. C'est toujours dans sa grâce. À méditer donc de ce 21 septembre, la paix commence là où nous décidons de ne pas rendre le mal pour le mal. La paix commence là où nous décidons de ne pas rendre le mal pour le mal. Voilà à méditer de ce 21 septembre en cette journée internationale de la paix. Rappelons-nous que la paix ne se construit pas seulement entre les nations. Elle commence dans nos familles, nos quartiers, nos paroles et nos gestes au quotidien. C'est très important, savoir s'excuser, savoir pardonner. Pensez donc de ce jour aujourd'hui, soit cette personne qui apaise une dispute, qui pardonne une offense, qui écoute sans juger, ou tant simplement la main. On en a besoin tous les jours. Ça nous permet simplement de mieux vivre. Nous restons en musique avant d'ouvrir la chemise de vos avisés communiqués. Nous sommes au Cameroun avec la talentueuse et charmante Nabila dans le titre « Ça va aller ». Très rapidement donc, à défaut de retrouver Nabila, nous retrouvons une autre belle voix, cette fois-ci tchadienne bien sûr, Sitson Alguiwi dans le titre « Chalani ».

0: 13h34 minutes dans ce studio de radiodiffusion nationale tchadienne. Très rapidement, nous ouvrons la chemise de vos avis et communiqués avec Israël.
1: 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Avis de décès. Le chef de la communauté du département de Kouès Djimadoum Bedoum, Ngarkos Mosngar Henri, Atokari Notibé, député Morio Delphine Jean Yosngar Ladjal Kaliste, Issa Mbaïde Ditodi, Mingamadi Tadingar Gladias, Dangar Valère Ronouti Prosper, Nan Mati Ezekiel Naimbei Sanembaï, Sidide Séverin et Dian Dimte Dimassal annoncent avec regret le décès de leur frère, père, cousin et neveu Tadingar Robert, décès survenu le dimanche 20 septembre 2026 en examinant de suite de maladie. Cet avis s'adresse au chef de canton de Beboto, Ngarindo, Bekad Onésime Sylvain Nialmbaï, Madilena Noël Ngarndigna, Mbaï Ndibé Nasingar Mbaï Ndidote, Masngar Mbaï Roual, Ngarbei Rougol, Bé Assoum, Yangar Yorosum Kayadot, tous à Beboto, Tsingar Runga Rugol, docteur Ongram Kuleta, Notibei Mbai Nael, Mbai Toji Mro, Kumdap Kumaba, Gaston et Jérémy Ngakutu, tous à Mundu, Marie Boussumbay et Tomal, Midingar Andoba, Daim Mbay, Dumro à Bepara, Gasba Ngadjato à Beyama, Nadi Tessem Victor et Elisabeth Nadi Orngar, tous à Sar, aux parents de Daï. De Daï et Ndokobo, Kaba Boniface à Canon, Cécile Odingar aux États-Unis d'Amérique et Dingamadi Piquet en France. Le lieu de recueillement est au domicile du défunt à Ngonba. L'enterrement est prévu pour le jeudi 24 septembre 2026 au cimetière de Toukra. Paix à son âme.
0: La suite nécrologie, la grande famille de feu Mbaye Ramadi Bikuto Nasson, à savoir Ndjekorum Bikuto, Emmanuel Ndjekilamber Bikuto, Eras Dor, comme nous dit Zilfa, Mbayam Jim Tolngar, Rimbardé Victor, Mbaye Rabi Singamong Josué, Nguina Mbaye François ont le profond regret d'annoncer le décès de leur père, époux et frère Mbaye Ramadi Bikuto Nasson, connu sous le nom de docteur Yin Anon, décès survenu le 20 septembre 2026 à Toukra des suites de courtes maladies. Cet avis s'adresse à tous les ressortissants de canton Sargoyen dans le département de Ngourkoso, à Reugangum Jean-Pierre Mbaye Tabi Esrom, Guntar Pascal Betoudi Bernard Mbaye Gedum Juda, tous à Maba par Sargoyen, à Kemtanon Priscille Mbaye Kos Job Memadi Martha, tous à Laï, la famille Ngartoina à Bemé, la famille de Perio Jacques à Maïdougri au Nigeria, la famille de Kagdimbaye Michel à Doba, la famille Nepidimbaye Naomi à Gelendeng, la famille Menoudi Salomène à Baili, à Tite Djeringa et toute la famille à Gournainda. La cérémonie aura lieu le mercredi 23 septembre 2026 à Toukra et le corps sera acheminé au village Maba par Sar Goyen. Monsieur Missy Ceci Chico Tamadi Gilbert Dandé, Léontine Dimbaye, Jonas Djuma, Colette annonce le décès de leur frère Jean Tamadi, survenu le 20 septembre 2026 à N'Djamena. Cet avis de décès s'adresse aux parents de Kelo, Bao, Mundu, ressortissants de Bao, résidant à N'Djamena. L'inhumation aura lieu le mercredi 23 septembre 2026 à Toukra, le lieu de recueillement, et chez Missy Ceci Chico à Toukra, en face de la douane à 200 mètres. Les enfants pour Adoum Solé et toute la délégation partie au village Bepara par Bodo pour les obsèques de leur mère Ong Mbaye. Christine décédée le 12 septembre 2026 à Koumra des suites de courtes maladies et de retour à N'Djamena. À cet effet, les condoléances sont reçues chez son fils pour Adoum Prosper à Atron, côté est du marché Palmal. Du 21 au 23 septembre 2026. Par ailleurs, une veillée de prière sera organisée le mardi 22 septembre à partir de 19h au même lieu de recueillement. Que l'âme de la très chère maman Christine repose en paix. Page noire toujours. Les enfants Yadita Moromgar Namanoum Kugalbay, les enfants de Janto, les petits-fils de Natoyum, la famille Nadumgar, les petits-fils de Naltolna Djabala, pasteur Dimrabay Jacques Grigadeale Naidayo, Nan Adjouf, Nantoyum, Nantoyum.

Sar Mundu, Kombra Doba et de N'Djamena. Le lieu de recueillement est au domicile familial près de l'Assekana 1 à Kamna. L'inhumation aura lieu le mardi 22 septembre 2026 à N'Djamena, au cimetière de Toukra. Famar Gebo, Marjaï Siptene, Waidou Gapana, Alaina Moussa Ismaël, Asil Dogba Kosso, Bessaël Bassakolong, Gagde Ngamzo Michel, Miché, autant pour moi, commissaire Bako Gagde, Yafta Piatene, Moïse Besso, Danré Ainoum, Jérémy Deudeo, Eliap Gonga, la famille Posey et Halmou de N'Djamena ont le regret d'annoncer le décès de Madame Feblouz Gagde Bo Nes Safaratou Zokpulzi Kirwa Sulgu, décédé le 18 septembre 2026 à N'Djamena, des suites de longues maladies. Cet avis s'adresse à Depchang Samba Waidou, chef du village de Kim, Mana Babour, Djenge Kondo, Malamdiga Belio, Anna Magoum Samuel, Henri Ainoum, Amplias Ardep, Paul Mor, Betrous Erkouma, Ankozo Doudé, la famille Posey et Halmo de Kim, Seini Isaku, Magomda Mol Adoum, Dr Alain Marjaï, Dr Frédéric Ezekias et Lotan Yo Toussa Bangor, Holo Piatene et Amoula Adourbali, Artomas Piatene, Mandou Mana Henry, Tokkoida Kalbang et Jalon Oksuma Amundu, Mamadou Doudé Danibé Alaï, Prudence Yo Jacques Gengeng et Nathan Adjoblé Akelo, Chande Alexis Abakchoro, Archip Waibogo Apala, Suleiman Tebga Aliré, Barsissa Gengeng à la Lumia, Paul Sulgu dans le canton Colomb, Adibang Djorio, Abdon Siptene et Nicodème Totode Adjouman, Bakadje Bangne, Yonona Kakak à Iré, Jacob Seini à Malabo, Barthélémy Assila Bangui, Wadja Dondo, Côté Nama Gagde Christian et Abdias Akonzo, tous à Marwa, Suleiman Gengeng, Ange Doudé, Richard Mada Posey aux États-Unis, Francis Doudé et Mathieu Robs au Canada, Pasteur Urbanus Passacolong, Ali et Gelebi Doudé en France, à tous les ressortissants de Kim, Iré, Djouman, Kolobo, Marba Dobor et Gabri. Par ailleurs, la famille informe que la dépouille sera transférée le vendredi 25 septembre 2026 pour être inhumée le samedi 26 septembre 2026 à Kim. Dieu a donné, Dieu a repris, que son nom soit loué. Les familles Laoundolé, Lombay, de Gadibé Aron, de Kodum Goto, Mathilde, Docteur Mbaye, Gionam, Jonadi, Mahamat le Djombos, Pasteur Bumko, Mbaye Sanabe Louis, Né Madi Lenang, Clotilde, Né Nodi, Mbaye Sane, Emilienne, Né Rolul, Mbaye Sane, Né Merci, Mbaye Sane, Né Kalrom, Mbaye Sane, Yoyana Lembaïsane, Sidonie et Rimadi Mbaïsane ont la profonde douleur d'annoncer le décès de leur frère, époux et père Mbaïsane Edouard, survenu à N'Djamena le 19 septembre 2026 des suites de maladie. Cet avis s'adresse à Sa Majesté Padiagoto Sangbe, chef de canton de Tilo, Ndeitin, Joseph Ndiedouboum, Ndiekornode, Laoundolé, Tamaïbe, Mbaï de Sumel, Djonadi, Ndiegankoubou François, Pasteur Ndiekundei Obed, Toussamundo, Dungalar Riamian à Tilo, Mbaï Oum Juda à Kurokaga, Laokin Padia, Jeanne Dembete à Bémian, Ndiekadom, Mbaï Sane à Mbiku, Ndierabe Ndeita à Brazzaville, Mbaï Rodbe, de Golmi aux États-Unis, Mogombaï Apollinaire en RDC, Ndiglo Lumba, Mbaï Sane à Gaoundéré, les familles de Bémian, Tilo, Dobara et à tous les ressortissants de Tapao. L'inhumation aura lieu le mercredi 23 septembre 2026 au cimetière de Toukra. Les obsèques se dérouleront à l'ET numéro 12. Le lieu de recueillement est au domicile du défunt à Amtoukoui. La suite de vos

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0: les cantons Gama et Koro, sous-préfecture de Guidari, province de la Tandjilé. Il est 14h. Tchad d'actualité midi, une présentation de Dien Dimte Dimassal. Bonjour.
1: Nadège, bonjour. La journée internationale de la paix, une cérémonie commémorative a eu lieu ce matin au ministère des Affaires étrangères. Investir dans la paix pour tous, partout, chaque jour, en est le thème. Les groupements féminins de la province de Hadjerlamis bénéficient de l'appui du projet Suède Plus. C'est dans le cadre de l'autonomisation des femmes. Et puis le journal de midi, c'est aussi le sport. Voilà pour les titres. Mesdames, Messieurs, bonjour. La médiature de la République, en collaboration avec le système des Nations Unies, à travers le Fonds pour la consolidation de la paix, a célébré aujourd'hui au ministère des Affaires étrangères la Journée internationale de la paix. Journée placée sous le thème « Investir dans la paix pour tous, partout, chaque jour ». La cérémonie a été présidée par le Premier ministre Alamaï Alina et marquée par un panel de haut niveau autour du thème « Investir dans la paix au Tchad, rôle des institutions, des communautaires et des partenaires ». Mais l'homme Grazila, vous y étiez pour le compte Radio Tchad.
2: La paix a été célébrée sous toute sa splendeur ce 21 septembre 2026 dans une salle comble réunissant plusieurs acteurs engagés dans la promotion de la paix. La cérémonie a été marquée par des messages appelant au dialogue, à la tolérance et au renforcement de la cohésion sociale. Dans son mot de circonstance, le coordonnateur du système des Nations Unies, François Batalingaya, a rappelé que la paix constitue une condition essentielle au développement et au bien-être des populations. Toutefois, sa construction ne repose pas uniquement sur les institutions, elle nécessite également l'implication des communautés et l'ensemble des acteurs de la société. À sa suite, le médiateur de la République, Saleh Kebzabo, a mis en avant le rôle de la médiature de la République dans la prévention des tensions et la recherche des solutions concertées aux différends. La célébration de cette journée a également été marquée par une table ronde de haut niveau réunissant l'autorité en charge de l'administration du territoire, la médiature de la République, la société civile, le système des Nations Unies et la Banque mondiale. Placé sous le thème « Investir dans la paix au Tchad, rôle des institutions, des communautés et des partenaires », cette table ronde a permis d'échanger sur les mécanismes à mettre en place pour organiser, financer et surtout pérenniser les investissements en faveur de la paix au Tchad. Plusieurs points ont été relevés par les panélistes. Il s'agit entre autres du rôle du ministère de l'administration du territoire dans la prévention des conflits et la consolidation de la paix, du positionnement de la médiation institutionnelle comme un véritable instrument d'alerte précoce et de prévention des conflits. Autre question soulevée au cours des échanges, celle de la place accordée à la paix dans le budget de l'État. Une question qui ouvre le débat sur la nécessité de considérer les investissements en faveur de la paix comme un levier essentiel du développement durable. À travers cette célébration, les différents acteurs ont ainsi réaffirmé que la paix ne se décrète pas. Elle se construit dans le dialogue, la prévention, la médiation et surtout à travers des investissements durables au bénéfice des communautés.
1: Pour le Premier ministre Alamaï Alina, le thème choisi par le système des Nations Unies n'est pas fortuit. Le chef du gouvernement est dans un enregistrement de Melom Grazila.
3: Le thème choisi cette année par les Nations Unies, investir dans la paix pour tous, partout, chaque jour, nous dit que quelque chose est essentiel. Il nous dit que la paix ne se proclame pas. Elle s'investit, elle se planifie, elle se budgétise, elle se protège et elle se mesure. Un investissement attend un rendement. Celui de la paix a un nom. Le rendement de la paix a un nom. La cohésion de nos communautés, la sécurité de nos familles, l'école ouverte, le marché qui s'anime, le champ que l'on cultive sans crainte. C'est ça le rendement de la paix. Le Tchad connaît le prix de la paix parce qu'il a connu le prix de son absence. L'absence de la paix au Tchad, le Tchad connaît le prix de cette absence. Notre histoire récente nous a appris que la force peut faire taire les armes, mais seul le dialogue peut apaiser le cœur. Vous avez tout fait pour faire taire les armes. Mais s'il n'y a pas la paix de cœur, si les cœurs ne sont pas apaisés, vous allez repartir la case de départ. C'est cette conviction qui a guidé, sans faiblir, le maréchal Mahamat Idriss Déby Itno, président de la République, chef de l'État. Chaque fois que la nation s'est trouvée devant un choix, il a choisi la main tendue plutôt que le poignet fermé. Il a choisi de réunir plutôt que d'exclure.
1: 14h05, la suite du journal. Le projet Suède Plus a remis hier un lot de matériel au groupement féminin de la province de Adjarlamis, geste qui vise à renforcer l'autonomisation des femmes. La cérémonie a été officiée par le ministre de la Production et de l'Industrialisation Agricole, Keda Bala. Le câble de Mamad Omar Adoum.
4: Des kits outils composés de 4 tricycles et des tracteurs ainsi que de plusieurs autres kits AGR, dont 8 charrettes à fabrication locale, des presses à huile, des moulins motorisés, des décortiqueuses de céréales et des kits d'installation pour les jeunes femmes formées dans différents métiers. Tous ces kits sont une œuvre du projet Suède Plus au profit du groupement féminin de la province de Hadjarlamis. Dans son intervention, le coordinateur du projet Suède Plus pour la province de Hadjarlamis, Adoum Garé Adoum, a souligné que le projet Suède Plus œuvre pour l'autonomisation des filles et des femmes. En remettant les clés aux bénéficiaires, le ministre de la Production et de l'Industrialisation Agricole, Keda Bala, a exhorté les bénéficiaires à en faire bon usage pour améliorer leurs conditions de vie. Notons que la cérémonie de remise s'est déroulée en présence des membres de la mission gouvernementale en tournée dans la zone sahélienne. Massakori Mohamed Maradoum pour la Radio Tchad.
1: Ici à N'Djamena, le secrétaire général du Conseil national des importateurs, investisseurs industriels tchadiens et exportateurs, Konit Mamat Nour Abakar Maloumi, a fait un point de presse ce matin dans les locaux de la Chambre de commerce, point de presse relatif au dérèglement climatique. Il a ensuite insisté sur la situation socio-économique et la sécurité alimentaire. Le voici au micro de Omar Moussa.
5: Le CONIT tient à rassurer que la situation est pleinement sous contrôle et il n'y aura aucune pénurie de denrées alimentaires. L'ensemble de ces commerçants, importateurs, transporteurs et opérateurs économiques sont entièrement disposés et prêts à répondre positivement et sans réserve à cet appel présidentiel. Pour matérialiser cet engagement et protéger entièrement le pouvoir d'achat des citoyens partout sur le territoire national, le CONIT entend réactiver son projet emblématique fort de 15 années de simulation de faisabilité et de performance, les magasins bénis. Cette mesure phare vise à garantir, sur une période laissée au choix du maréchal, une grille tarifaire préférentielle et imbattable sur les produits de grande consommation. Le prix maréchal sera le symbole de la solidarité entre le monde des affaires et le peuple tchadien, assurant la stabilité des prix ou les coûts du panier de la ménagère sur l'ensemble du territoire national.
1: À présent, escale dans la province du Moyen-Chari où nous allons à la découverte du canton Moussa Foyou. C'est dans ce grand reportage signé Dieudonné Koutou.
6: Moussa Foyou a longtemps été marqué par la cohabitation pacifique entre ses différentes communautés, regroupant 99 villages et 26 fériques. L'agriculture demeure au cœur de la vie économique. Les habitants pratiquent également l'élevage, la pêche, la chasse et la cueillette. Le chef de canton lui-même producteur, cette année, la campagne agricole inquiète le chef de canton de Moussa Foyou. Contrairement aux années précédentes, les premières pluies n'ont pas été enregistrées aux périodes habituelles. Pour Sa Majesté Tigan Albaï Naré, Marc, ce retard risque d'avoir des conséquences sur les récoltes.
7: Dans le temps, on reçoit la pluie vers 15 mars de début avril. Cette année, dans le mois de juin, que le canton a reçu la pluie, donc c'est très difficile.
6: Le chef de canton regrette par ailleurs le désintérêt d'une partie des jeunes pour les activités agricoles. Certains préfèrent, selon lui, chercher de petits revenus au lieu de s'investir dans la production. Il les encourage à considérer l'agriculture et l'élevage comme de véritables opportunités économiques. La consommation de boissons alcoolisées frélatées, notamment le ngerek, constitue une autre source d'inquiétude. Le chef de canton appelle les autorités à renforcer la lutte contre leur fabrication et leur commercialisation.
7: Un paysan, l'activité principale, c'est l'agriculture, l'élevage. C'est là où pendant les paysans là, existent. Mais ils sont au village, mais ils ne veulent pas se tirer à l'agriculture. C'est-à-dire leurs activités, c'est rester au marché, attendre. C'est-à-dire un preneur vient là, il les traîne pour avoir 100 francs ou 200 francs. Moi, je n'ai pas accusé les jeunes. J'accuse ceux qui fabriquent. Et j'accuse aussi l'État. Si l'État prend les décisions fermes, là, c'est pas la pluie qui tombe du ciel, ça peut arrêter. Mais les jeunes, sincèrement, dites, ils attendent beaucoup le basson grec.
6: Moussa Foyo connaît également un déficit important en infrastructures sociales. Sur les 99 villages, seulement 8 disposent d'écoles officielles. Le seul centre de santé existant est communautaire et fonctionne depuis 1986 grâce à la mobilisation locale, c'est-à-dire des associations villageoises.
7: Phase de l'éducation, là, ce n'est pas bon. Cette année qu'on a reçu 6 enseignants de lettres, 2 pour collège et puis 4 pour primaire. Les enseignants ne veulent pas venir dans la préfecture de Moussafoyo. Si on pose la question, pourquoi ça? Comme ils voient, c'est des écoles communautaires où ils ne veulent pas s'intéresser à une certaine santé. Il n'y a pas de centre de santé de l'État. C'est le centre de santé communautaire créé par la communauté. Ex-chef de canton le papa depuis 1986. L'appui de l'État, c'est les infirmiers que l'État a envoyé un pour centre de santé. Et Moussafoyo, c'est une sous-préfecture créée depuis 2003. L'État a créé, l'État n'a pas fait de suivi. Donc si l'État est là, il faut qu'il songe quand même sur la sous-préfecture.
6: Malgré son important potentiel agricole, le canton Moussafoyo reste confronté à plusieurs difficultés. Le chef de canton appelle ainsi l'État et ses partenaires à renforcer leur soutien afin d'améliorer les conditions de vie des populations et de mieux valoriser les ressources du canton.
1: Dieudonné Koutou retourne à N'Djamena pour dire que la Croix Bleue tchadienne a organisé ce lundi à son siège au quartier Chagua une conférence de presse à l'occasion de la journée sans alcool couplée à la célébration de l'anniversaire de la Croix Rouge internationale, Croix Bleue donc internationale. Conférence de presse animée par le président de la Croix Rouge Bleue tchadienne, Gonta Tao Anatole, en présence de plusieurs invités et représentants des partenaires. Mamad Kial était présent, son compte rendu.
8: Chacun a un rôle à jouer, toute la communauté est concernée. C'est par ce thème que la Croix Bleue tchadienne a commémoré la date anniversaire de la Croix Bleue internationale. Cette journée sans alcool constitue un cadre d'échange entre les journalistes et les acteurs de la lutte contre le tabagisme. Dans son intervention, le président de la dite association, Ngomba Tao Anatole, a souligné que l'alcool est un élément destructeur de la santé. Il a également insisté sur les rôles et l'implication des hommes des médias dans la lutte contre l'alcool, les drogues et autres stupéfiants. De son côté, le secrétaire général Samadji Mbangtonou a relevé que tous les ministères sectoriels doivent jouer un rôle dans la prévention et l'interdiction de l'alcool. Pour lui, la consommation de l'alcool par les femmes enceintes présente des dangers et des grands risques. De leur côté, les journalistes en posant des questions sont revenus sur les dangers et les risques liés à la consommation de l'alcool par les femmes enceintes, entre autres. À travers cette journée, la Croix Bleue tchadienne entend sensibiliser, conscientiser et prévenir la population, notamment les femmes enceintes, sur la consommation et les dangers de l'alcool au Tchad.
1: Merci Mamad Kial. L'ONG Action pour la promotion en santé et nutrition à Prozan, en collaboration avec le centre hospitalier universitaire d'Abéché, a lancé ce matin une campagne de dépistage des maladies métaboliques et cardiovasculaires. Le récit de Souleymane Ousmane Bougaï.
9: Pendant plusieurs jours, quelques structures sanitaires de la ville d'Abéché, à savoir le centre hospitalier universitaire d'Abéché, les centres de santé Ahmad Al-Badawi, Kamina, Albir et Amiri vont vibrer au rythme de cette initiative salvatrice. L'objectif est de traquer l'hypertension artérielle, le diabète ou encore les anomalies liées au cholestérol, des pathologies souvent invisibles mais redoutables. Dans son allocution, le coordonnateur national de l'ONG Aprozan Tchad Doumbaye Datolum Victor a rappelé que l'hypertension, le diabète et l'obésité ne sont plus des exceptions, mais des menaces bien réelles pour la population. Face à ces constats, le responsable d'Aprozan a exhorté les citoyens à se faire dépister massivement, insistant sur le fait qu'un diagnostic précoce reste la meilleure arme pour éviter des complications graves, voire mortelles. Donnant le coup d'envoi de la campagne de dépistage gratuit des maladies métaboliques et cardiovasculaires, le directeur adjoint du centre hospitalier universitaire d'Abéché, Yacoub Ibrahim Ourada, a tiré la sonnette d'alarme sur l'augmentation inquiétante inquiétante de cas de diabète, d'obésité et d'hypertension artérielle dans la province, qualifiant ces pathologies de tiers silencieux. Le directeur a invité toute la population d'Abéché et ses environs à se rendre massivement dans les structures sanitaires dédiées pour la circonstance.
10: Le projet vise à toucher 2000 personnes, 500 leaders religieux et traditionnels, 500 personnes de la communauté rurale, 500 personnes des grands publics et 500 enfants et adolescents.
9: Les examens sont entièrement gratuits pour la population pendant toutes les 4 jours de l'opération. Abéché, Souleymane Ousmane Bougaï pour la Radio Tchad.
1: Souleymane Ousmane Bougaï, parlons sport à présent. N'Djamena abritera du 7 au 12 décembre 2026 la troisième édition du Festival international du sport de masse FISMA sous le thème « Le sport de masse, levier de vitalité et de productivité au Tchad ». L'annonce a été faite par la présidente du comité d'organisation nationale Nontane, Dabi Esther, au cours d'un point de presse. Suivez un extrait de son intervention sélectionnée et proposée par Harmonie Bialou.
11: À travers le FISMA 3, nous voulons dire une chose simple. Le sport n'est pas une dépense, c'est un investissement. À cet effet, investir dans le sport de masse, c'est investir dans la vitalité de notre population et dans la productivité de notre économie. C'est la vision que porte le Mercato Sport et le gouvernement tchadien sous la tutelle du ministère de la Jeunesse et des Sports du Tchad. Pendant 6 jours, N'Djamena sera la capitale africaine du sport de masse. Nous aurons au programme le village FISMA 3, lieu de dépistage santé gratuit. Les samedis, Walia Sport en mouvement, une initiative des jeunes du 9e arrondissement qui donnera un avant-goût de l'événement à travers les mini-marches. Des compétitions populaires, grandes marches, fitness géant, cross et valorisation de nos sports traditionnels à l'instar du tir à l'arc. Des conférences sur le lien entre sport, travail et productivité pour la jeunesse.
1: Il est 14h17 à Mayo, même heure à Manda 1 et à Moussafoyo, province du Moyen Chari. Point final à cette édition, le rappel des titres. La Journée internationale de la paix, une cérémonie commémorative a eu lieu ce matin au ministère des Affaires étrangères. Investir dans la paix pour tous, partout, chaque jour en est le thème. Les groupements féminins de la province de Ayar Lamis bénéficient de l'appui du projet Suède Plus. C'est dans le cadre de l'autonomisation des femmes. Fini pour ce journal, Dédjébéti Rengaï-Tiré était à la réalisation. Collaboration technique Tchoboué Gabriel, assisté de Roka Djefredi. Présentation Digne Djimt Djimassal. Merci à toute l'équipe de la rédaction qui m'a aidé à la confection du journal. Je vous retrouve de Dieu voulant demain à la même heure. Bel après-midi à toutes et à tous. Au revoir.
12: Mesdames et messieurs, bienvenue à l'écoute de vos avis au Conseil agrométéorologique de la deuxième décade de septembre, valable jusqu'au 25 septembre 2026. Prévision. À la deuxième décade du mois de septembre 2026, les activités de l'anticyclone des Açores seront intenses, mais celles de l'anticyclone de Sainte-Hélène modérées. Le front intertropical FIT redescendra au 16e degré de latitude nord, suivant l'axe passant par Amdiaras. Au regard des conditions météorologiques, notamment pluviométriques, qui s'annoncent assez bonnes pour la prochaine décade, il est conseillé aux agriculteurs et éleveurs ce qui suit, accélérer le nettoyage et le repiquage du sorgho de décrue, le riz de contre-saison et les parcelles pour les cultures maraîchères, s'orienter vers les activités génératrices de revenus, se préparer à faire le stock fourrager et l'achat des aliments pour le bétail, surveiller et disposer les vaccins pour faire face aux éventuels risques des maladies liées aux conditions climatiques actuelles, surveiller et protéger les cultures contre les ennemis de tout genre, suivre régulièrement les bulletins agro-hydrométéorologiques décadaires pour orientation des producteurs et éleveurs, enfin alerter les services agricoles et pastoraux des provinces du Kanem, du Bata, du Bar El Ghazal et du Wadi Fira en vue d'une évaluation précoce des récoltes et des disponibilités fourragères. C'est tout pour ce bulletin agro-météo. Merci de l'avoir suivi. Au revoir et à la prochaine décade. Réalisation Abdoulaye Toche, présentation Benan Selayou.

14h26 minutes dans ce studio de radiodiffusion nationale tchadienne. Vous venez là de suivre Tchad Actualité Midi, présenté par Dien Dumte Dimassal, Maître Gazonga, dans le titre La paix était là pour accompagner. C'est pas la citation de ce 21 septembre dit ceci: la paix ne peut être maintenue par la force, elle ne peut être atteinte que par la compréhension. La paix ne peut être maintenue par la force. Elle ne peut être atteinte que par la compréhension. Et cette citation de ce 21 septembre 2026 nous vient de Albert Einstein. Nous restons toujours en musique. Chez nous, une belle voix tchadienne en cache une autre, celle de Dilson le Mustang, dans le titre « C'est la vie ». Tout ce qui nous arrive, les hauts, les bas, les difficultés, les questionnements, les perditions, ces moments où on ne sait plus où on va, ce qu'on deviendra, on se pose beaucoup de questions. Mais Dilson nous dit que la vie est faite ainsi. Nous allons donc écouter.

14h30 minutes dans ce studio, le dicton de ce 21 septembre qui sème la paix et récolte l'harmonie. Qui sème la paix et récolte l'harmonie. Voilà le dicton de ce 21 septembre 2026. Très rapidement, cette lettre. Je m'appelle Bello Abakar Malato. Je souffle sur ma quatrième bougie aujourd'hui, 21 septembre 2026. Remercie Dieu Tout-Puissant, ma grand-mère Zara Gali, ma tante préférée Fatime Kadia Malato, mon père Abakar, ma mère Habiba, sans oublier mes frères et sœurs. Le partage du gâteau aura lieu donc à 16h chez nous à Champ de Fil. L'équipe de la radio est invitée. Tchoboué, nous sommes invités quelque part. Donc, juste après l'antenne, nous, on doit aller là-bas pour ne pas rater notre part du gâteau. Joyeux anniversaire également à Bayangbe Tchoboué Elkana, qui souffle également sur sa troisième bougie. C'est le fils de Tchoboué Gabriel. Donc, aujourd'hui, on est gâtés. On aura les gâteaux un peu partout. Et moi, j'adore les enfants. Je les appelle mes petits chéris. Pour vous, je vous offre cette belle sonorité. Beaucoup de santé et grandissez surtout dans la crainte de l'Éternel. C'est ça le secret de la vie. On écoute.

0: 14h35 minutes, la RNT, c'est chez vous, avec vous, pour vous, partout et rien que pour votre plaisir d'écoute. À présent, la suite et fin de vos avis et communiqués.
1: Avis de remerciement, la grande famille de Ngari Monadia, Sama Ngabere, le député Maitongue Belengar, pasteur Ndo Pierre Ndolengue Mathieu, Kojo Nege, la veuve Bolo Esther et ses enfants, docteur Kodbes Bolo Tigame, Ramadan Kodman, tous en Diamena, remercie vivement de tout cœur vos soutiens moral, physique et spirituel et financier lors du décès de leur fils, frère, beau-fils et mari, Ngabere Bongo Enoch, décédé le 14 août 2026 et inhumé le 19 août 2026 à Banda, canton CST. Cet avis de remerciement s'adresse à la famille Randa Monobu, au chef de canton de Banda, Masra Korwa Nage, chef de canton de Moussafoyo, Tigan Albaï, Nare Marc, chef de canton de Balimba, Tamdi Nangaste, Docteur Konoti Ngakutu, Madame Ministre Kanabe, Né Gisèle, ses collègues de l'Assemblée nationale, tous les parents et connaissants de Ndjamena Mundu, de Banda, de Eli Bongo, de Moussafoyo, aux églises baptistes numéro 6, 2, 8 de Ndjamena, aux églises baptistes de la zone 3 de Sar, aux associations de développement des cantons Banda et Moussafoyo, les fossoyeurs et sans oublier tous ceux et celles qui nous ont accompagnés jusqu'au village. Que Dieu vous bénisse et rende au centuple vos assistances dans le nom de Jésus-Christ. Lisez Hébreux chapitre 6, verset 10, 1 Corinthiens chapitre 15, verset 58. Les familles nous disent beau, des rois Bende, Djende, Bainba, Ngoniri, Ngirbe, Neration, Mayam et Miyagoto, remercie du fond de cœur l'église évangélique numéro 12 de Mundu, toutes les belles familles, les voisins, les familles de Beladia, Bekoto, Bessé, Mbaoroi, ainsi que ceux de Mundu, Ndjamena et Gorebo pour leur soutien tant moral, financier et matériel lors du décès de leur père, frère, oncle et époux, Bembaï le Notipo, décès survenu le 11 août 2026 à l'hôpital diocésain de Mundu. Nous prions Dieu, le Tout-Puissant, de les bénir richement et de leur rendre au centuple. Par nos voix, la radio RNT souhaite présente ses sincères condoléances à toutes les familles attristées.

0: La RNT nous rassemble et la voix nous unit. En fond sonore, nous sommes avec Patience Dabani, l'amour d'une mère. Maman, c'est tout, hein, n'est-ce pas?
1: Effectivement, la maman, elle est tout pour nous, donc on doit vraiment lui faire honneur. Hein. Il faut de temps en temps faire honneur à sa maman.
0: Quand il pleut, maman sert de parapluie. Quand on a froid, maman nous sert de couverture. Et quand on est à chaud, également, elle souffle le froid, comme on le dit. Maman, c'est tout. Hein. Hommage à toutes celles qui nous ont précédées. Et longue vie encore à toutes les mamans qui sont encore sur cette terre. C'est pour cette belle sonorité, bien c'est pour vous. Vous envoyez des ondes positives. Et sachez que vous êtes très importante pour nous tous.

preuve de patience d'Abani dans le titre L'amour d'une mère fera le plaisir d'écoute de nos fidèles auditeurs, à savoir le commissaire Sabour Paul Wad, à l'écoute des programmes de radiodiffusion nationale tchadienne Djimadou Mbag. Je t'envoie des ondes positives et te souhaite une bonne guérison. Pétubé, Benjamin, depuis Farcha, John Fab Christian Chagua, Adam Dungus, chef de service adjoint,

0: 21 septembre 2026, Centaine Midi se poursuit et dans de très bonnes conditions. Quelques minutes, on se dira au revoir, mais entre-temps, nous sommes encore là. 21 septembre, c'est la journée internationale de la paix et c'est la principale journée internationale donc célébrée en ce 21 septembre. En 2026, elle a pour thème « Investir dans la paix pour tous, partout ». Chaque jour, elle met notamment à l'honneur les personnes qui œuvrent quotidiennement à la paix dans leur communauté. Voilà donc cette journée internationale célébrée en ce 21 septembre. Sachez également que c'est la journée mondiale de la maladie d'Alzheimer. Elle est célébrée également en ce 21 septembre. Elle est consacrée à la sensibilisation à la maladie d'Alzheimer et plus largement aux démences. Cette journée s'inscrit dans le cadre du mois mondial de la maladie d'Alzheimer. Voilà donc pour ce 21 septembre 2026 ce qu'on peut retenir. Le monde célèbre la paix et se mobilise également pour mieux comprendre la maladie d'Alzheimer. De la bonne musique, nous sommes chez nous avec Mélodie dans le titre Ngeskede, Israël.
1: Ah oui, Ngeskede, Ngeskede.
0: Un peu de la place, quoi. C'est pas parce que tu es là qu'il n'y a pas de place pour moi. Moi également, je vais un peu serrer et rester. Nous allons donc écouter cette sonorité.

Qu'est-ce qu'il est, Amis? Fais-moi de la place. Voilà la place de Mélodie, 14h49 minutes dans ce studio. Sachez que ce 21 septembre, le prénom du jour, c'est Matthieu, origine hébraïque qui signifie don de Dieu ou Dieu a donné. Le 21 septembre, en hommage donc à Saint Matthieu, l'un des 12 apôtres, autant pour moi, est traditionnellement considéré comme l'auteur de l'évangile selon Matthieu. Caractéristique, Matthieu est souvent décrit comme une personne généreuse, réfléchie, loyale, discrète et persévérant. Ce sont bien sûr des traits symboliques associés au prénom d'Athée.

0: Événement, naissance de célébrité. Nous prenons Jason Derulo. Il est né le 21 septembre 1989. C'est un chanteur et danseur américain. Donc, on dit ici que Mathieu est généreux, réfléchi, loyal, discret et persévérant. Chère demoiselle, si vous êtes encore célibataire, parce qu'on dit demoiselle, et si parmi vos soupirants, vos aspirants, il y a un Israël, un Mathieu, un Luc, et un penchant pour Mathieu, parce qu'on dit qu'il est généreux, réfléchi, loyal, discret et persévérant. Un duo, nous sommes toujours au Tchad. Caleb Ngaba est anonyme. Il se pose la question de savoir où est-ce qu'on va. Il t'arrive aussi de te poser cette question,
1: C'est
0: Israël?
1: logique, hein. Parfois, il arrive que je me demande où est-ce que je vais même.
0: À ce rythme, vu toutes ces méchancetés, tous ces problèmes, les difficultés que nous rencontrons, mais on se dit, mais où est-ce qu'on va en cette journée internationale de la paix? Ralentissons donc. Un peu de paix, de compréhension, de pardon entre nous et la fille serait encore plus belle.

Là, Irénée, nous rassemble et la voix nous unit. 14h53 minutes dans ce studio, nous quittons le Tchad. Escale technique, nous retrouvons cette belle voix. Lui, c'est le chouchou des femmes. Les femmes l'aiment bien parce qu'il chante bien, il connaît chanter, il chante l'amour. Hein. L'amour ne vieillit pas. Chaque jour, les gens tombent amoureux, les gens divorcent, les gens ainsi de suite. Hein. L'amour, ça ne vieillit pas. Nous sommes avec Fally Ipupa dans le titre Les Didi. C'est pour le plaisir d'écoute de toutes les dames. Câblée sur les ondes de la RNT. Je n'oublie pas Donam Blaise Compaoré depuis Kundul. Un coucou également à notre directrice des programmes, sous-directrice des programmes, Madame Amélie Dolmian, qui aime bien de production, autant pour moi, qui aime bien cette belle sonorité. Marie Lagueille Barma également, sous-directrice des programmes. La rumba, la musique des grands, moi je suis debout, je m'y mets.

14h50, 6 minutes dans ce studio. C'est avec cette belle sonorité de Fally Ipupa dans le titre Lady Di que je vous dis mille merci d'être des nôtres depuis 12h et j'espère que vous avez passé un excellent vol en notre compagnie. Pour vous accompagner donc ce midi, tout au long de cette tranche, il y a eu les services informatiques, maintenance, la sécurité, le transport, la rédaction, exploitation et antenne, contrôle et qualité d'écoute, les programmes, la production, la régie d'antenne, le centre émetteur de Grédia, sans oublier les différentes stations provinciales de l'ONAMA. Abakar Djuma s'est occupé de la régie recette, Rebe Stéphane au niveau des enregistrements, régie d'antenne Fatime Kadja Malato, mon copilote Tchoboué Gabriel, assisté de Reukadi Freddy, à l'écoute de la station mère. C'est vous, nos fidèles auditeurs. Dans ce studio, nous sommes deux. Et moi-même, Nadège Demba Dolmia, bien avant de céder la place à Papa Adoumi pour la suite de nos programmes, notre proverbe africain sur la paix qui dit ceci. Deux éléphants qui se disputent, c'est l'herbe qui prend les coups. Deux éléphants qui se disputent, c'est l'herbe qui prend les coups. Alors vive la paix. Je vous donne rendez-vous donc demain, plaise à Dieu, lorsqu'il sera 12h. Excellent début de semaine à tous. Au revoir.

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Elle n'a que 13 ans. 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

Elle n'a que 13 ans, mais le poids de ce qu'elle porte est trop pesant. 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Disons non au mariage des enfants.

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0: Ici N'Djamena, Radio Diffusion Nationale Tchadienne, dans nos studios, il est 20h. Pour la présentation du flash d'information, nous recevons notre studio Sada Makandi Hollande. Bonsoir.
1: Bonsoir Koumakoui, bonsoir à tous et bienvenue dans ce flash d'information. La médiature de la République en collaboration avec le système des Nations Unies à travers le Fonds pour la consolidation de la paix a célébré aujourd'hui, 21 septembre 2026, ici à N'Djamena, la journée internationale de la paix, journée placée sous le thème « Investir dans la paix pour tous, partout, chaque jour ». La cérémonie a été présidée par le Premier ministre ambassadeur Alain Mayalina et marquée par un panel de haut niveau autour du thème « Investir dans la paix au Tchad, au rôle des institutions, des communautés et des partenaires ». Pour le chef du gouvernement, le thème choisi par les Nations Unies n'est pas fortuit. La paix, pour lui, elle ne se proclame pas, elle s'investit, elle se budgétise. La cohésion et la sécurité au sein des communautés, entre autres, résultantes de ces efforts. À la primature, au cabinet du chef du gouvernement, c'était une audience cet après-midi. Le Premier ministre a reçu Mamadou Dien Baldé, directeur régional du Haut Commissariat des Nations Unies pour les réfugiés pour l'Afrique de l'Est, la Corne de l'Afrique et la région des Grands Lacs. Il est également coordinateur du HCR pour la situation au Soudan. Au milieu des échanges, la situation humanitaire de réfugiés au Tchad. Sachez aussi que la Croix-Bleue tchadienne a organisé ce lundi à son siège au quartier Chagoua une conférence de presse à l'occasion de la journée sans alcool couplée à la célébration de l'anniversaire de la Croix-Bleue internationale. Conférence de presse animée par le président de la Croix-Bleue tchadienne, Ngomba Tao Anatole, en présence des invités et représentants des partenaires. Voilà, c'est tout, mesdames et messieurs, pour ce flash d'information. Merci à vous de l'avoir suivi.
0: Et oui, mesdames et messieurs, c'était le flash d'information qui vous est présenté par Sada Makandi Hollande. Retenez qu'elle reviendra à 20h30 pour les détails. Entre-temps, restez de nôtre.

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Notre point d'affiche Les Aptitudes, 20h03. Et c'est antenne soir du lundi 21 septembre 2026 qui démarre. Avec au programme très exactement 20h30, Tchad Actualité soir, le journal qui vous sera présenté par Fred Amatondi Hollande. À 21h10, vous suivez votre émission Reflet Croisé. Puis à 22h15, vous suivez votre magazine sur l'histoire des Sao. L'impact du téléphone portable sur les enfants, c'est le thème d'un magazine qui vous sera diffusé à 22h45. Et puis, Tchad Actualité, dernière information soirée, interviendront à 23h pile. Tout d'abord en français et la version arabe littéraire, ce sera 23h30. Quand ce sera 24h, nous serons l'antenne à l'équipe d'antenne de Radio Tchad. Parlant d'équipe, retenez qu'au micro, je suis Koumakoy Bodering, moi c'est Makoy, l'ami de tous. Je suis assisté de Tchobo et Gabriel aux commandes techniques. Nous bénéficions également de la collaboration des techniciens du Centre Maître de Grédias et la maintenance de l'informatique. Hassana, lui, se charge du ramassage du personnel. Voilà, le décor étant planté, notre pendule affichant très exactement 20h05. Démarrons cette transformation en musique.

0: 20h passées de 10 minutes sur les ondes de la radio diffusion nationale tchadienne. Après notre petite parenthèse musicale, nous ouvrons la chemise et communiquer. 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Les inscriptions et réinscriptions ont déjà commencé et elles se poursuivent jusqu'au 10 octobre 2026. 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Décès, la famille Nadji Tangororo Kiri. Le général Najita Béa Soumal, le pasteur Dimas Béguéri, Madame la députée Isabelle Assingar et la communauté Yamoud ont la profonde douleur d'annoncer le décès de leur fils, frère et neveu Jimingon Gobingororo, survenu le dimanche 20 septembre 2026 des suites de maladie à N'Djamena. Cet avis s'adresse aux parents, amis et connaissances de Yamoudo, de Mundu, de Sar, de Doba, de Gorée et de N'Djamena, en particulier à Madame Gapili Miss. C'est né Mélanie Gobingororo en France et Ngeriji Maxime Jimingon en Turquie. Le recueillement est au domicile de Feu Nadji Tangororo Kiri à Moussal. L'inhumation est prévue pour le jeudi 24 septembre 2026 à Toukra. Le recueillement est au domicile de Feu Nadji Tangororo Kiri à Moussal. Dieu a donné, Dieu a repris, que son nom soit loué. Amen. Monsieur Missisesi Chico Tomadji, Zamadji Gilbert Dandé, Léontine Djimbaye, Jonas Djuma Colette annoncent le décès de leur frère Juan Tamadji, survenu le 20 septembre 2026 en N'Djamena. Cet avis s'adresse aux parents de Kélo Bao Mundu, aux ressortissants de Bao résidant en N'Djamena. L'inhumation aura lieu le mercredi 23 septembre 2026 à Toukra. Le recueillement est au domicile de Missisesi Chico à Toukra, en face de la douane à 200 mètres. La grande famille de feu Mbaïra Madji Begoto Nasson, à savoir Ndjekorum Begoto Emmanuel, Ndjekilambert Begoto Evariste, Eraste plutôt, Doc Mnoudji Zilfa, Mbayama Jim Tolngar Rimbarde Victor, Mbaïra B. Singamon Josué, Nginambay François ont le profond regret d'annoncer le décès de leur père, époux et frère. Mbaïra Madji Begoto Nasson, connu sous le nom de Dr. Yin Anon, décès survenu le 20 septembre 2026 à Toukra des suites d'une courte maladie. Cet avis s'adresse à tous les ressortissants de canton Sahara-Gonien dans le département de Ngoukosso. À Réogangum, Jean-Pierre, Mbaï Tobé, Esrom, Nguentar, Pascal, Betouji, Bernard, Mbaï Gdem, Judas, tous à Maba, Passa, Goyen, à Kemtanon, Priscille, Mbaï Kos, Job, Memadji, Marta, tous à Laï, à la famille Ngartoina, à Bemé, à la famille Perio, Jacques, à Maïdougou, au Nigeria, la famille Kajimbaï, Michel, à Doba, la famille Nepitimbaye Naomi à Gelendeng, la famille Menouji Salomène à Baili, Tite Djeringa et toute la famille Ngonainda. La cérémonie aura lieu le mercredi 23 septembre 2026 à Toukra et le corps sera acheminé au village Maba par Sargoyen. Les enfants Yodzita Moromgar Mamanum Kugo Albay, les enfants Djando, les petits-fils de Natoyum, la famille Nadumgar, les petits-fils Nol Tolna, Djabala, pasteur Djimrabay, Jacques Grigadeal, Naidoyo, Man Uju Natoyum Nanturbay Ton Majal, Hélène Ngeralbay Ngeyam Yodalta ont la douleur d'annoncer le décès de leur sœur, nièce, cousine Saïmon Eugénie Yadita, survenue le 20 septembre 2026 à l'hôpital Bon Samaritain, en Djamena, des suites de maladie. Cet avis s'adresse à la grande famille de Datibo, Bissi, Sar, Mundu, Kumra, Doba et Njamena. Le recueillement est au domicile familial près de Lassé Kanaha 1 à Kamda. L'inhumation aura lieu le mardi 22 septembre 2026 à Njamena au cimetière de Toukra. Le chef de la communauté du département de Kouest, Djimadoum Bedoum, Ngargos Mosngar Henri, Atokare Noudjibey, député Mourio Delphine, Jean Yosanengar Lajal Calixte, Issa Mbaye Djedoti, Mingi Maji Tajingar Gladiaz, Dangar Valère, Réo Noudji Prosper, Nan Maji Ezekiel, Naibey Sanembay, Sigi de Severin, et Digne Djimte Djimassal annonce avec regret le décès de leur frère, père, cousin et neveu Tadjinga Robert. Décès survenu le dimanche 20 septembre 2026 à Ndjamena des suites de maladie. Cet avis s'adresse au chef de canton de Beboto, Ngarindo Bekado Onésime, Sylvain Nealmbay, Madjilena Noël, Ngarindigna Mbaye Djibé, Nasingar Mbaye Diodoti, Masingar Mbaye Roal, Ngarbey Rougol, Beasum Yangar, Yorosum Kayadode, tous à Beboto, Tinga Rougol, Docteur Ongram Kouleta 2, Noudjibey Mbaye Nayal, Mbaye Toujimreou Komanda Gaston et Jérémy Ngatkoutou, tous à Mundu, Marie Mboussmbaï et Tomal Mindingar à Doba, Daïm Mbaye Doumro à Bepara, Gasbadjato à Beyaman, Nadji Tessem Victor et Elisabeth Nadji Rongar, tous à Sar, aux parents de Ndaï et Ndokobo, Ngaba Boniface à Konon, Cécile Odingar aux États-Unis d'Amérique et Dingue Madji Piqué en France. Le recueillement est au domicile du défunt en Gonba. L'inhumation est prévue pour le jeudi 24 septembre 2026 au cimetière de Toukra. Paix à son âme. Famagé, bo, marjay siptene, waidu kabana, alaina Moussa Ismaël, Asil Dokba, Koso, Besayel Basakolong, Gardé Mbangso, Miché, commissaire Bako Gardé, Yafta Piatene, Moïse Besso, Danré Ainoum, Jérémy Deodeo, Eliap Ngonga, la famille Posse et Halmo de N'Djamena. On le regrette d'annoncer le décès de Madame Boulous Gardé Bo, né Safaratou Zoukpoulzi, qui est roi sur le goût. Décès sur venu le 18 septembre 2026 à N'Djamena, des suites d'une longue maladie. Cet avis s'adresse à Depchan Samba Waidou, chef de village de Kim, Mana Babour, Djenge Kondor, Madame Jinga Belio, Anna Magoum Samuel, Henri Ainoum, Amplias Ardep, Paul Moore, Betrous Erkouma, Ankonzo Doudé, la famille Posse et Halmo de Kim, Seini Isaku, Margomba Moul Adoum, docteur Alain Marjay, docteur Frédéric Ezekias et Lotan Yotus à Bongor, Olo Piatene et Amoul Adroubali, Arthomas Piatene, Mandou Mana Henri, Tokoïda Kalban et Jalon Oksuma Amundu, Mamadou Doudé, Danibé Alay, Prudence Yo, Jacques Ngengeng et Nathan Adjoblé à Kelo. Chande Alexis à Bakchoro, Archip Woyubogo à Pala, Suleiman Tebga à Léré, Barissa Gengeng à La Lumia, Paul Sologou dans le canton Colomb, Adjibang Djorio, Abdon Siptene et Nicodème Totode à Djouman, Bakache Bangane, Yohona Kakak à Ere, Jacob Seini à Malabo, Barthélémy Asil à Bangui, Wadja Dondo, Kotenama Gardé Christian et Abdias Akonzo tous à Marwa, Suleiman Ngengeng, Ange Doudé, Richard Mada Poussé aux États-Unis, Francis Doudé et Macho Rops au Canada, Pasteur Urbanus Basakolong Ali et Gelebi Doudé en France, à tous les ressortissants de Kim, Ere Djouman Kolobo, Marba, Bodoré et Gabri. La famille informe également les uns les autres que la dépouille sera transférée à Kim le vendredi 25 septembre 2026 pour y être inhumée le samedi 26 septembre 2026. Dieu a donné, Dieu a repris, que son nom soit loué. Condoléances, les enfants pour Adom sans tête et toute la délégation partie au village Bipara par Bordeaux pour les obsèques de leur mère Ombaï Christine, décédée le 12 septembre 2026 à Koumra des suites d'une courte maladie. La famille donc est de retour à N'Djamena. À cet effet, les condoléances sont reçues au domicile de son fils pour Adom Prosper à Trône, côté est du marché Palmal du 21 au 23 septembre 2026. Une veillée de prières sera organisée pour la circonstance le mardi 22 septembre à partir de 19h au même lieu de recueillement. Que l'âme de la très chère maman Christine repose en paix.
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0: Ici, N'Djamena, Radio Diffusion Nationale Tchadienne, dans nos sujets très exactement 20h30 minutes. Pour la présentation du Tchad d'actualité sur le journal, la Seda Mactondi Hollande, bonsoir.
1: Koumakoui, bonsoir, bonsoir à tous. Au sommaire de cette édition, la paix à l'honneur ce 21 septembre, célébrée par la médiature de la République et les Nations Unies sous l'égide du Premier ministre ce matin. La paix nécessite un investissement au sein de chaque communauté. Elle ne se proclame pas, elle se budgétise, selon le chef du gouvernement, qui appelle au renforcement du dialogue. Le Conseil national des importateurs, investisseurs industriels et exportateurs réaffirme sa volonté à protéger le pouvoir d'achat des citoyens face à une éventuelle crise. C'est par un point de presse animé ce lundi à suivre les explications du secrétaire général. Et puis le grand reportage de ce lundi nous conduira à Moussa Foyo, un canton dans la province du Moyen Chari. À la découverte de Moussa Foyo, c'est signé Dieudonné Koutou. Et je le disais, la médiature de la République, en collaboration avec le système des Nations Unies à travers le Fonds pour la consolidation de la paix, a célébré ce 21 septembre ici à N'Djamena la Journée internationale de la paix sous le thème « Investir dans la paix pour tous, partout, chaque jour ». La cérémonie a été présidée par le Premier ministre ambassadeur Alama Yalina et marquée par un panel de haut niveau autour du thème « Investir dans la paix au Tchad, rôle des institutions, des communautés et des partenaires ». Melom Gazila.
2: La paix a été célébrée sous toute sa splendeur ce 21 septembre 2026 dans une salle comble réunissant plusieurs acteurs engagés dans la promotion de la paix. La cérémonie a été marquée par des messages appelant au dialogue, à la tolérance et au renforcement de la cohésion sociale. Dans son mot de circonstance, le coordonnateur du système des Nations Unies, François Batalingaya, a rappelé que la paix constitue une condition essentielle au développement et au bien-être des populations. Toutefois, sa construction ne repose pas uniquement sur les institutions, elle nécessite également l'implication des communautés et l'ensemble des acteurs de la société. À sa suite, le médiateur de la République, Saleh Kebzabo, a mis en avant le rôle de la médiature de la République dans la prévention des tensions et la recherche des solutions concertées aux différends. La célébration de cette journée a également été marquée par une table ronde de haut niveau réunissant l'autorité en charge de l'administration du territoire, la médiature de la République, la société civile, le système des Nations Unies et la Banque mondiale. Placée sous le thème « Investir dans la paix au Tchad, rôle des institutions, des communautés et des partenaires », cette table ronde a permis d'échanger sur les mécanismes à mettre en place pour organiser, financer et surtout pérenniser les investissements en faveur de la paix au Tchad. Plusieurs points ont été relevés par les panélistes. Il s'agit entre autres du rôle du ministère de l'administration du territoire dans la prévention des conflits et la consolidation de la paix, du positionnement de la médiation institutionnelle comme un véritable instrument d'alerte précoce et de prévention des conflits. Autre question soulevée au cours des échanges, celle de la place accordée à la paix dans le budget de l'État. Une question qui ouvre le débat sur la nécessité de considérer les investissements en faveur de la paix comme un levier essentiel du développement durable. À travers cette célébration, les différents acteurs ont ainsi réaffirmé que la paix ne se décrète pas. Elle se construit dans le dialogue, la prévention, la médiation et surtout à travers des investissements durables au bénéfice des communautés.
1: Le Premier ministre ambassadeur Alama Yalina a souligné que le thème choisi par le système des Nations Unies n'est pas fortuit. On l'écoute au micro de Melom Gazela.
3: Le thème choisi cette année par les Nations Unies, investir dans la paix pour tous, partout, chaque jour, nous dit que quelque chose est essentiel. Il nous dit que la paix ne se proclame pas. Elle s'investit, elle se planifie, elle se budgétise, elle se protège et elle se mesure. Un investissement attend un rendement. Celui de la paix a un nom. Le rendement de la paix a un nom. La cohésion de nos communautés, la sécurité de nos familles, l'école ouverte, le marché qui s'anime, le champ que l'on cultive sans crainte. C'est ça le rendement de la paix. Le Tchad connaît le prix de la paix parce qu'il a connu le prix de son absence. L'absence de la paix au Tchad le Tchad connaît le prix de cette absence. Notre histoire récente nous a appris que la force peut faire taire les armes, mais seul le dialogue peut apaiser le cœur. Vous avez tout fait pour faire taire les armes, mais s'il n'y a pas la paix de cœur, si les cœurs ne sont pas apaisés, vous allez repartir à la case de départ. C'est cette conviction qui a guidé, sans faiblir, le maréchal Mahamat Idriss Déby Itno, président de la République, chef de l'État. Chaque fois que la nation s'est trouvée devant un choix, il a choisi la main tendue plutôt que le poignet fermé. Il a choisi de réunir plutôt que d'exclure.
1: À propos à l'instant du Premier ministre, chef du gouvernement, ambassadeur à la Malina, à l'occasion de la Journée internationale de la paix célébrée ce 21 septembre 2026. Direction maintenant le cabinet du chef du gouvernement sur place. Le Premier ministre, ambassadeur à la Malina, a reçu en audience Mamadou Diambaldé, directeur régional du Haut Commissariat des Nations Unies pour les réfugiés pour l'Afrique de l'Est, la Corne de l'Afrique et la région des Grands Lacs. Il est également coordinateur du HCR pour la situation au Soudan. Au menu des échanges, la situation humanitaire des réfugiés au Tchad. Le point avec Dibolo Gongon Antelme.
4: Le Tchad, terre d'asile et d'hospitalité légendaire, et reste au cœur de la réponse humanitaire à la crise soudanaise. C'est dans ce cadre que le Premier ministre, chef du gouvernement, ambassadeur Alamaya Alina, a accordé une audience à une importante délégation du Haut Commissariat des Nations Unies pour les réfugiés, conduite par Mamadou Diambaldé, directeur régional pour l'Afrique de l'Est et coordonnateur pour la situation au Soudan en mission au Tchad. Au centre des échanges, la situation humanitaire des réfugiés soudanais accueillis au Tchad et le renforcement du partenariat entre le Tchad et le HCR.
5: L'objet de ma mission, c'était de voir encore une fois la générosité que le peuple tchadien, les autorités tchadiennes montrent à l'égard des frères et sœurs qui ont fui le conflit au Soudan. Cette générosité a besoin d'être mentionnée et le Haut Commissariat pour les réfugiés, l'ensemble du système des Nations Unies, sommes reconnaissants au peuple et aux autorités tchadiennes. Pendant ma visite à l'est du Tchad, on s'est rendu compte des défis auxquels les réfugiés font face. J'ai eu l'opportunité de voir que malheureusement plus de 53 000 réfugiés sont venus uniquement en 2026. Donc les besoins sont là. On a vu les défis, mais on a aussi vu les opportunités. Et nous investissons pour que la protection des réfugiés bénéficie et aux réfugiés et aux populations.
4: Le chef du gouvernement ambassadeur Alamaya Alina a réaffirmé l'engagement du Tchad sous le leadership du maréchal Mahamat Idriss Déby Itno, président de la République, à poursuivre sa tradition d'accueil tout en lançant un appel à la solidarité internationale face à cette crise humanitaire majeure.
1: 20h, passé de 38 minutes, bientôt la suite de l'actualité après cette petite pause. Le projet Suède a remis hier un lot de matériel agricole au groupement féminin de la province d'Ouadjarlamis, geste qui vise à renforcer l'autonomisation des femmes. La cérémonie a été officiée par le ministre de la Production et de l'Industrialisation agricole, Keda Bala. Le point sur place avec Mamad Oumar Adoum.
6: Des kits outils composés de 4 tricycles et des tracteurs ainsi que de plusieurs autres kits AGR dont 8 charrettes à fabrication locale, des presses à huile, des moulins motorisés, des décortiqueuses de céréales et des kits d'installation pour les jeunes femmes formées dans différents métiers. Tous ces kits sont une œuvre du projet Suède Plus au profit du groupement féminin de la province de Hadjarlamis. Dans son intervention, le coordinateur du projet Suède Plus pour la province de Hadjarlamis, Adoum Garé Adoum, a souligné que le projet Suède Plus œuvre pour l'autonomisation des filles et des femmes. En remettant les clés aux bénéficiaires, le ministre de la Production et de l'Industrialisation agricole, Keda Bala, a exhorté les bénéficiaires à en faire bon usage pour améliorer leurs conditions de vie. Notons que la cérémonie de remise s'est déroulée en présence des membres de la mission gouvernementale en tournée dans la zone sahélienne. Massakori Mohamed Maradoum pour la Radio Tchad.
1: Retour ici à N'Djamena où le secrétaire général du Conseil national des importateurs, investisseurs, industriels et exportateur Mamad Noura Bakar Maloumi a animé un point de presse ce matin dans les locaux de la Chambre de commerce. Point de presse relatif au dérèglement climatique. Il a insisté sur la situation socio-économique et la sécurité alimentaire. On l'écoute.
7: Le CONIT tient à rassurer que la situation est pleinement sous contrôle et il n'y aura aucune pénurie de denrées alimentaires. L'ensemble de ces commerçants, importateurs, transporteurs et opérateurs économiques sont entièrement disposés et prêts à répondre positivement et sans réserve à cet appel présidentiel. Pour matérialiser cet engagement et protéger entièrement le pouvoir d'achat des citoyens partout sur le territoire national, le CONIT entend réactiver son projet emblématique fort de 15 années de simulation de faisabilité et de performance, les magasins bénis. Cette mesure phare vise à garantir sur une période laissée au choix du maréchal une grille tarifaire préférentielle et imbattable sur les produits de grande consommation. Le prix maréchal sera le symbole de la solidarité entre le monde des affaires et le peuple tchadien, assurant la stabilité des prix ou les coûts du panier de la ménagère sur l'ensemble du territoire national.
1: Tout autre chose dans l'actualité, la Croix-Bleue tchadienne en collaboration ce lundi avec ses partenaires a organisé à son siège au quartier Chagoua une conférence de presse à l'occasion de la journée sans alcool couplée à la célébration de l'anniversaire de la Croix-Bleue internationale. Conférence de presse animée par le président de la Croix-Bleue tchadienne Gomba Tao Anatole en présence de plusieurs invités et représentants des partenaires donc. Mamad Kial était au compte-rendu.
8: Chacun a un rôle à jouer, toute la communauté est concernée. C'est par ce thème que la Croix-Bleue tchadienne a commémoré la date anniversaire de la Croix-Bleue internationale. Cette journée sans alcool constitue un cadre d'échange entre les journalistes et les acteurs de la lutte contre le tabagisme. Dans son intervention, le président de la dite association, Ngomba Tao Anatole, a souligné que l'alcool est un élément destructeur de la santé. Il a également insisté sur les rôles et l'implication des hommes des médias dans la lutte contre l'alcool, les drogues et autres stupéfiants. De son côté, le secrétaire général Samadji Mbangtounou a relevé que tous les ministères sectoriels doivent jouer un rôle dans la prévention et l'interdiction de l'alcool. Pour lui, la consommation de l'alcool par les femmes enceintes présente des dangers et des grands risques. De leur côté, les journalistes en posant des questions sont revenus sur les dangers et les risques liés à la consommation de l'alcool par les femmes enceintes, entre autres. À travers cette journée, la Croix-Bleue tchadienne entend sensibiliser, conscientiser et prévenir la population, notamment les femmes enceintes, sur la consommation et les dangers de l'alcool au Tchad.
1: À Béché, dans le Ouaday, le centre hospitalier universitaire d'Abéché et l'ONG Action pour la promotion santé et nutrition ont lancé conjointement ce matin une campagne de dépistage des maladies métaboliques et cardiovasculaires. Les précisions de Souleymane Ousmane Bougaï.
9: Pendant plusieurs jours, quelques structures sanitaires de la ville d'Abéché, à savoir le centre hospitalier universitaire d'Abéché, les centres de santé Ahmad Al-Badawi, Kamina, Albir et Amiri vont vibrer au rythme de cette initiative salvatrice. L'objectif est de traquer l'hypertension artérielle, le diabète ou encore les anomalies liées au cholestérol, des pathologies souvent invisibles mais redoutables. Dans son allocution, le coordonnateur national de l'ONG Aprozan Tchad Doumbaye Datoloum Victor a rappelé que l'hypertension, le diabète et l'obésité ne sont plus des exceptions, mais des menaces bien réelles pour la population. Face à ces constats, le responsable d'Aprozan a exhorté les citoyens à se faire dépister massivement, insistant sur le fait qu'un diagnostic précoce reste la meilleure arme pour éviter des complications graves, voire mortelles. Donnant le coup d'envoi de la campagne de dépistage gratuit des maladies métaboliques et cardiovasculaires, le directeur adjoint du centre hospitalier universitaire d'Abéché, Yacoub Ibrahim Ourada, a tiré la sonnette d'alarme sur l'augmentation inquiétante de cas de diabète, d'obésité et d'hypertension artérielle dans la province, qualifiant ces pathologies de tiers silencieux. Le directeur a invité toute la population d'Abéché et ses environs à se rendre massivement dans les structures sanitaires dédiées pour la circonstance.
10: Le projet vise à toucher 2000 personnes, 500 leaders religieux et traditionnels, 500 personnes de la communauté rurale, 500 personnes des grands publics et 500 enfants et adolescents.
9: Les examens sont entièrement gratuits pour la population. population pendant toutes les 4 jours de l'opération à Béchi. Souleymane Ousmane Bougaï pour la Radio Tchad.
1: Radio Tchad, faisons un tour dans la province du Moyen Chéri à la découverte du canton Moussa Foyo. C'est un grand reportage signé Diédoné Koutou. Suivez.
11: Moussa Foyo a longtemps été marqué par la cohabitation pacifique entre ses différentes communautés, regroupant 99 villages et 26 fériques. L'agriculture demeure au cœur de la vie économique. Les habitants pratiquent également l'élevage, la pêche, la chasse et la cueillette. Le chef de canton lui-même producteur, cette année, la campagne agricole inquiète le chef de canton de Moussa Foyo. Contrairement aux années précédentes, les premières pluies n'ont pas été enregistrées aux périodes habituelles. Pour Sa Majesté Tiganalbaï Naré, Marc, ce retard risque d'avoir des conséquences sur les récoltes.
12: Dans le temps, on reçoit la pluie le 15 mars de avril. Et cette année, dans le mois de juin, que le canton a reçu la pluie, donc c'est très difficile.
11: Le chef de canton regrette par ailleurs le désintérêt d'une partie des jeunes pour les activités agricoles. Certains préfèrent, selon lui, chercher de petits revenus au lieu de s'investir dans la production. Il les encourage à considérer l'agriculture et l'élevage comme de véritables opportunités économiques. La consommation de boissons alcoolisées frélatées, notamment le ngerek, constitue une autre source d'inquiétude. Le chef de canton appelle les autorités à renforcer la lutte contre leur fabrication et leur commercialisation.
12: Un paysan, l'activité principale, c'est l'agriculture, l'élevage. C'est là où pendant les paysans là existent. Ils sont au village, mais ils ne veulent pas se tirer ça là-dessus. C'est-à-dire que leurs activités, c'est rester au marché, attendre. C'est-à-dire un preneur vient là, il les traîne pour avoir 100 francs ou 200 francs. Moi, je n'ai pas accusé les jeunes. J'ai accusé ceux qui fabriquent. Et j'accuse aussi l'État. Si l'État prend les décisions fermes, là, c'est pas la pluie qui tombe du ciel, ça peut arrêter. Mais les jeunes, sincèrement dit, ils attendent beaucoup le basson grec.
11: Moussa Foyo connaît également un déficit important en infrastructures sociales. Sur les 99 villages, seulement 8 disposent d'écoles officielles. Le seul centre de santé existant est communautaire et fonctionne depuis 1986 grâce à la mobilisation locale, c'est-à-dire des associations villageoises.
12: L'éducation, là, ce n'est pas bon. Cette année qu'on a reçu 6 enseignants de lettres, 2 pour collège et puis 4 pour primaire. Les enseignants ne veulent pas venir dans la préfecture de Moussa Foyo. Je me pose la question pourquoi ça. Comme ils voient que c'est des écoles communautaires où ils ne veulent pas s'intéresser à une certaine santé, il n'y a pas de centre de santé de l'État. C'est le centre de santé communautaire créé par la communauté. Ex-chef de canton le papa depuis 1986. L'appui de l'État, c'est les infirmiers que l'État a envoyé un au centre de santé. Et Moussa Foyo, c'est une préfecture créée depuis 2003. L'État a créé, l'État n'a pas fait de suivi. Donc si l'État est là, il faut qu'il songe à maintenir la sous-préfecture.
11: Malgré son important potentiel agricole, le canton Moussa Foyo reste confronté à plusieurs difficultés. Le chef de canton appelle ainsi l'État et ses partenaires à renforcer leur soutien afin d'améliorer les conditions de vie des populations et de mieux valoriser les ressources du canton.
1: Voilà un reportage de Dieudonné Koutou à la découverte du canton Moussa Foyo. C'est dans la province du Moyen Chari. On marque une petite pause à suivre l'actualité sportive juste après. N'Djamena abritera du 7 au 12 décembre 2026 la 3e édition du Festival international du sport de masse. Sous le thème « Le sport de masse, levier de vitalité et de productivité au Tchad », l'annonce a été faite par la présidente du comité d'organisation nationale, Motané Dabiester, au cours d'un point de presse. On l'écoute.
13: À travers le FISMAN 3, nous voulons dire une chose simple. Le sport n'est pas une dépense, c'est un investissement. À cet effet, investir dans le sport de masse, c'est investir

0: sports et le gouvernement tchadien sous la tutelle du ministère de la Jeunesse et des Sports du Tchad. Pendant 6 jours, N'Djamena sera la capitale africaine du sport de masse. Nous aurons au programme le village FISMA 3, lieu de dépistage santé gratuit. Les samedis, Walia Sport en mouvement, une initiative des jeunes du 9e arrondissement qui donnera un avant-goût de l'événement à travers les mini-marches. Des compétitions populaires, grandes marches, fitness géant, cross et valorisation de nos sports traditionnels à l'instar du tir à l'arc. Des conférences sur le lien entre sport, travail et productivité pour la jeunesse.
1: Des propos recueillis par Harmonie Béaloum. Vous écoutez Radio Tchad, il est 20h, passé de 49 minutes. Le rappel est l'essentiel de l'actualité. Ce 21 septembre 2026, la médiature de la République en collaboration avec le système des Nations Unies a célébré la Journée internationale de la paix. La cérémonie a été présidée par le Premier ministre, ambassadeur Alain Halina. Selon lui, la paix nécessite un investissement au sein de chaque communauté. Elle ne se proclame pas, elle se budgétise. Le chef du gouvernement appelle au renforcement du dialogue. Le Conseil national des importateurs, investisseurs, industriels et exportateurs réaffirme sa volonté à protéger le pouvoir d'achat des citoyens face à une éventuelle crise. C'était ce matin au cours d'un point de presse animé par son secrétaire général. Et puis, sachez également que la Croix-Bleue tchadienne a organisé ce lundi une conférence de presse à l'occasion de la journée sans alcool couplée à la célébration de l'anniversaire de la Croix-Bleue tchadienne. Conférence animée par le président de la Croix-Bleue tchadienne, Ngontan Tao Anatole. C'est tout, mesdames, messieurs, pour ce flash, pour ce journal, pardon. Un journal réalisé par Isabelle Népité, à la technique Tchobé Gabriel, au micro à Seda Mactouani Hollande. Merci de nous avoir suivis. Il est 20h51. Passez une très belle soirée en compagnie du reste de nos programmes.

Mesdames et messieurs, bienvenue à l'écoute de vos avis au Conseil agrométéorologique de la deuxième décade de septembre, valable jusqu'au 25 septembre 2026. Prévision. À la deuxième décade du mois de septembre 2026, les activités de l'anticyclone des Açores seront intenses, mais celles de l'anticyclone de Sainte-Hélène modérées. Le front intertropical FIT redescendra au 16e degré de latitude nord, suivant l'axe passant par Amdiaras. Au regard des conditions météorologiques, notamment pluviométriques, qui s'annoncent assez bonnes pour la prochaine décade, il est conseillé aux agriculteurs et éleveurs ce qui suit, accélérer le nettoyage et le repiquage du sorgho de décru, le riz de contre-saison et les parcelles pour les cultures maraîchères, s'orienter vers les activités génératrices de revenus, se préparer à faire le stock fourrager et l'achat des aliments pour le bétail, surveiller et disposer les vaccins pour faire face aux éventuels risques des maladies liées aux conditions climatiques actuelles, surveiller et protéger les cultures contre les ennemis de tout genre, suivre régulièrement les bulletins agro-hydrométéorologiques décadaires pour orientation des producteurs et éleveurs, enfin alerter les services agricoles et pastoraux des provinces du Kanem, du Bata, du Bar El Ghazal et du Wadi Fira en vue d'une évaluation précoce des récoltes et des disponibilités fourragères. C'est tout pour ce bulletin agro-météo. Merci de l'avoir suivi. Au revoir et à la prochaine décade. Réalisation Abdoulaye Toche, présentation Benan Selaïou.

20h passées très exactement de 56 minutes sur les ondes de la radio diffusion nationale tchadienne après Tchad Actualité, soit le journal qui vous est présenté par Sada Mactondi Hollande. Cet intervalle musical, nous vous présentons chez Musée Communiqué pour la suite. Remerciements, les familles Noudjibo, Derwai, Beinde, Ndjedei, Mbaïban, Ngoniri, Girbe, Neradion, Mayan et Miangoto. Remercie du fond du cœur l'église évangélique numéro 12 de Mundu, toutes les belles familles, les voisins, les familles de Beladja, Bedogo, Bessei, Mbaouroy, ainsi que ceux de Mundu, Njamena et Gorebo pour leur soutien, tant moraux, financiers que matériels, lors du décès de leur père, frère, oncle et époux, Bembaï Le Noudjibo. Décès survenu le 11 août 2026 à l'hôpital diocésain de Mundu. Et prière à Dieu le Tout-Puissant de les bénir et de le leur rendre au centuple. La grande famille de Ngaré, Mounadji, Saman, Gabéré, le député Madetoyenge Belengar, pasteur Dor Pierre, Ndolégué Mathieu, Ngoudjo Négué, la veuve Boulo Esther et ses enfants, docteur Code Bessé, Boulotingam, Ramadan Codeman, tous à N'Djamena, remercie vivement de tout cœur les uns les autres pour leur soutien moraux, physique, spirituel et financier lors du décès de leur fils, frère, beau-fils et époux, Ngabéré Bongo Enoch, décès survenu le 14 août 2026 et inhumé le 19 août 2026 à Banda, canton CST. Cet avis de remerciement s'adresse à la famille Randa Monobu, au chef de canton de Banda, Masra Kouanage, chef de canton de Moussafoyo, Tinganalbaï Naremak, chef de canton de Balimba, Tamji Nangasde, docteur Konojinga Koutou, madame ministre Kanabe, Né Gisèle, ses collègues de l'Assemblée nationale, tous les parents et connaissances de N'Djamena, Mundu, Banda, Eli Bongo, Moussafoyo, aux églises baptistes Mid-Mission numéro 628 de N'Djamena, aux églises baptistes Mid-Mission de la zone numéro 3 de Sar, aux associations de développement des cantons Banda et Moussafoyo, les fossoyeurs, sans oublier ceux et celles qui ont accompagné le corps jusqu'au village. Que Dieu vous bénisse et vous le rende au centuple de vos assistances dans le nom de Jésus-Christ. Lire Hébreux 6, 10 et 1 Corinthiens 15, 58. 20h passées de 59 minutes sur les ondes de la radio-diffusion nationale tchadienne. Nous tenons à présenter nos condoléances à toutes les familles endeuillées et conformément à notre programme cette soirée, tenez qu'à très exactement 21h10, vous suivez votre émission Reflets croisés. Mais pour vous y conduire, de la très bonne musique vous est offerte.

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1: Nous n'avons jamais été exposés à autant de flux d'informations, certains en continu, d'autres en urgence, d'autres encore en exclusive ou en alerte info. Et c'est là, 24 heures sur 24 heures, tout semble décisif, tout paraît prioritaire et tout serait à ne pas manquer. Dans ce contexte, le buzz arrive avant la réflexion, le scoop avant la vérification et la désinformation avant la vérité. Une vidéo suffit alors à convaincre, une rumeur suffit à trancher et chacun se proclame expert sans compétence, sans méthode, sans responsabilité ni compte à rendre. Ces contenus nous proviennent sans que nous les ayons cherchés ni demandés, instantanés et même gratuits. Dans un monde de surinformation et de désinformation, quel repère, quel outil, quel garde-fou pour ne pas se laisser manipuler? Comment distinguer le vrai du faux et surtout comment préserver son indépendance d'esprit? C'est le thème de ce numéro de Reflets croisés. Pour cet épisode sur les plateaux, Zahra Brahim et Khadija Clémence, au micro Hamza Ben Hassan, et pour croiser le regard sur cette question, nous avons le plaisir d'accueillir un acteur du paysage médiatique tchadien, Bello Bakary. Bienvenue sur ces plateaux de Reflets croisés, Bello, et merci d'avoir accepté notre invitation.
2: Bonjour et merci de m'accueillir. Il faut rajouter Mana. Hein.
1: Bello Bakary Mana, ben ouais, d'accord. Bello Bakary Mana. Bello, vous êtes journaliste, vous travaillez à chaque jour avec l'information. Nous le disons à l'ouverture, nous sommes aujourd'hui submergés par des contenus de toutes sortes. Ils circulent vite, très vite, parfois plus vite que notre capacité à réfléchir. Pour les communs mortels, comment distinguer complètement une rumeur d'une information vraie ou une fake news?
2: Là, écoutez, c'est pour moi journaliste, peut-être pour le public c'est compliqué, mais pour moi journaliste c'est simple. L'information, la rumeur n'est pas de l'information. L'information c'est quelque chose qui a été vérifié, qui est vrai, qui est attesté, qui est prouvé par le journaliste avant diffusion. Donc ça c'est de l'information. Donc
1: oui,
2: par contre,
1: justement,
2: la rumeur, ce n'est pas de l'information, c'est des on-dit, quelque chose qu'on ne peut pas prouver, quelque chose qui n'est pas vrai, donc qui est faux. Donc c'est complètement en dehors du domaine du journaliste qui est un professionnel qui est là pour informer le grand public.
1: Mais mon papa ou mon grand-père qui se retrouve devant peut-être la télé ou devant son téléphone, comment il peut, très souvent, il tombe dessus et dit « Oui, voilà, je lis ça, on m'a dit ça, est-ce que c'est vrai ? C'est du fait.
2: Bah, » Mais s'il dit « J'ai lu ça », c'est qu'il a lu dans un média bien précis.
1: Tout à fait.
2: Mais lorsqu'il dit « ils ont dit », c'est qui a dit, ça sort pas de la bouche du journaliste, ça sort pas des médias, ça sort de n'importe qui. Et c'est ça le problème. Je pense que le journaliste est là pour informer le public.
1: D'accord.
2: Par contre, la rumeur, ça relève un peu de la manipulation.
1: Je vois Zahra en train de secouer la tête, oui.
3: Justement, parce que c'est vrai qu'il a bien recadré ou bien redéfini l'information en elle-même. Mm-hmm. Mais quand c'est des gens du média, des journalistes eux-mêmes qui s'adonnent à véhiculer des fausses informations alors.
2: Madame Zahra, je ne vous coupe pas la parole. Mais vous savez, il y a des bons journalistes et des mauvais journalistes.
3: Ouais. Voilà.
1: Heureusement.
3: Malheureusement.
2: Mais je sais une chose, c'est que les journalistes en général font correctement leur travail.
3: Mais il sera difficile pour le citoyen lambda de distinguer qui est le bon journaliste, qui ne l'est pas. Si vous avez aujourd'hui quelqu'un qui a des journaux qui sortent quotidiennement pour informer, et à travers ces journaux, il y a des fausses informations ou qui jouent au jeu de ce qui se passe aujourd'hui dans notre quotidien. Donc, pour un citoyen lambda, il lui sera difficile de distinguer le vrai journaliste du faux journaliste et la vraie information de la fausse information.
2: C'est justement, Hamza l'a dit tout à l'heure, on est pris dans un flot d'informations et c'est là où il faut le dire et le répéter partout. Le rôle du journaliste est primordial. Et les gens ne sont pas bêtes. Hein. Ils savent quand même si c'est du gawala-gawala. Ils savent. Et si c'est la vraie information aussi, ils savent. Et ils savent où s'informer pour avoir la vraie information.
1: D'accord.
2: Il ne faut pas prendre le public pour...
1: On aura le temps d'aller en profondeur de tous ces aspects. Et concrètement, maintenant... Quels sont les critères concrets qui permettent de distinguer un fait établi d'une simple bruit qui circule ou d'une manipulation délibérée? C'est ce troisième aspect-là qui peut encore nous intéresser davantage. Parce que, justement, tout à l'heure, on venait de dire qu'il y a des bons et des mauvais journalistes. Mais quand il y a quelque chose qui est prémédité, quand c'est préétabli pour, avec l'intention délibérée de manipuler.
2: Ça ne relève pas du journalisme, ça?
1: Oui, tout à fait, mais évidemment...
2: Et ce n'est même pas de l'information. Vous dites bien que c'est manipulé, donc c'est à dessein. Ça vise quelque chose. Le journaliste, il ne vise rien, il est neutre.
1: Normalement.
2: L'information, même l'information qu'il véhicule, doit être une information neutre. Il n'a pas de parti pris, le journaliste. C'est très important. Il est là pour informer les gens. Qu'est-ce qui se passe? Et tout à l'heure, quelqu'un a dit, quand tu lis, ça dépend où tu lis. Si vous allez sur les sites, il y a aujourd'hui au Tchad des sites d'information très bien faits qui informent les gens. Et d'ailleurs, tout le monde est sur le net. Ils savent où aller lire. Maintenant, si vous allez dans les réseaux sociaux et vous voulez tout ça mettre sur le dos des journalistes, je pense que quand même...
1: Non, on ne met pas dans le dos des journalistes. On dit tout simplement, aidez-nous à avoir des astuces pour comprendre, pour ne pas tomber...
2: Je venais de dire que l'information, c'est quelque chose qui est vérifié par un journaliste. Et derrière le journaliste, il y a une rédaction. C'est-à-dire que c'est des professionnels qui trient l'information, qui le classent et qui le vérifient. C'est pas surtout, monsieur, madame, tout le monde, c'est pas monsieur qui est quelque part dans son salon, qui se met un micro et qui dit, ah, il paraît qu'ils ont dit que ce n'est pas de l'information.
1: Justement, monsieur Bello, on est là pour ça, puisque on vient de souligner, il y a des flux d'informations, ça vient. Maintenant, comment faire pour le commun mortel, pour dire, voilà, tout le monde n'a pas cette capacité de faire cette analyse et dire que voilà, c'est un journaliste qui l'a écrit parce qu'il a respecté tel critère ou tel aspect du journalisme. Soyons clairs.
2: Oui, mais on est au Tchad. Je vous jure que mes confrères journalistes font des pieds et des mains pour vous informer. Mais vous oubliez quelque chose de fondamental, les moyens.
3: Ouais.
2: Il y a un problème de moyens dans ce pays. Et tout le monde aujourd'hui, c'est-à-dire qu'on peut faire beaucoup de choses, mais est-ce qu'on a les moyens? On peut sur les plateaux ou vérifier les informations, les fake news. Vous voyez dans les autres médias, il y a toute une armada qui est là pour montrer au public cette information, elle est fausse. Et pourquoi elle est fausse? Ils les démontrent. Moi, j'ai une émission, j'essaye de me battre pour que cela s'efface. Mais ça demande beaucoup de moyens, une équipe. Bon, c'est un peu la télé, elle est lourde. Une émission comme celle-là, radiophonique, un peu télé, ça aide les gens. Et vous n'oubliez jamais que l'information est là pour éclairer le public.
1: Oui,
2: par contre, la rumeur est là pour, je ne sais pas, moi, c'est pour semer de la confusion. Parce que peut-être qu'il y a des intérêts quelque part, quelqu'un qui manipule. Ça ne relève pas de l'information.
1: Oui, d'accord. Mais justement, comme on est dans cette confusion... dans une situation de confusion totale, on aimerait vraiment avoir des éclairages.
3: Justement, Hamza, c'est pour ça que je voudrais bien vraiment poser une question pour comprendre même le phénomène. En fait, vous avez bien défini, merci, donc le terme information. Effectivement, au Tchad, on manque quand même des, comment on appelle, moyens. Mais je voudrais que vous nous éclairiez sur le fait, la différence entre la désinformation, la mésinformation et la manipulation.
2: La manipulation relève d'un intérêt particulier, qui relève de la rumeur, relève d'un objectif bien visé. Si quelqu'un veut atteindre un objectif bien précis et qu'il y ait des mauvaises voies, il répand la rumeur.
3: Mm-hmm.
2: Ça crée de la confusion. Donc, c'est pour ça que j'essaie de dire que la rumeur n'est pas de l'information et ça ne relève pas du journalisme. C'est autre chose. Maintenant, vous parlez de la désinformation.
3: Ouais.
2: On parle à peu près de la même chose. La désinformation, c'est quoi? C'est quelque chose qui est contre l'information. Donc, ça aussi vise un objectif pour semer de la confusion.
3: Ouais.
2: C'est pas la même chose. Alors que l'information, c'est simple, c'est pour informer le public. Et c'est sur des faits vérifiés et que tout le monde peut vérifier. Et surtout, c'est pour éclairer le public sur qu'est-ce qui se passe. Et les gens ont besoin de savoir ce qui se passe. Maintenant, les seuls gens qui sont habilités à faire ce travail, Moi, j'ai pas fait des études de 3-4 ans pour rien. Donc, si je suis en train de faire mon travail, c'est parce que j'ai la technique, j'ai l'expérience.
3: Absolument.
2: Et j'ai la capacité intellectuelle de le faire. Maintenant, s'il y a des gens qui se prennent pour des journalistes et qui ne le sont pas, aussi, c'est notre devoir à nous, les journalistes,
3: Exactement.
2: De dire, ça, c'est pas de la bonne information.
3: Justement.
2: Mais, je vous le répète encore, le problème se pose au niveau des moyens. Ouais. Tous ces gens que vous voyez informer les gens, ouais. ils ont à peine un salaire. Voilà, donc c'est le problème, il est beaucoup plus profond que ça.
1: Oui, mais après, comment je suis d'accord.
3: Comment le citoyen lambda peut vraiment se préserver?
2: Son idée, c'est que le citoyen lambda, ne le prenez pas pour un bête. Il sait. Il sait où s'informer et il sait si cette information vient de tel média, il sait que ce média est fiable. Si cette information vient des réseaux sociaux ou des ondes, ah, ça relève du gawala.
1: Oui, mais là, on est dans un pays où tout le monde n'a pas même les instruments de faire des contrôles. Ils voient une information qui tombe comme ça, surtout maintenant avec les réseaux, sans savoir qui l'a écrit,
3: d'où
1: vient,
3: qui est derrière.
1: C'est pas tout le monde qui a ça. Je suis d'accord avec toi, tout le monde n'est pas. Je ne dis pas qu'ils sont bêtes ou pas bêtes, mais avoir les instruments et la capacité de faire la part des choses, de faire la distinction.
2: Alors, ça, c'est aussi notre travail, comme journaliste, comme média, mais je suis désolé de vous dire qu'il n'y a pas beaucoup de moyens à disposition des journalistes et des entreprises de presse pour aussi faire ce travail.
1: D'accord. Oui, justement, on est en train de dire à tout le monde prend la parole. Hier, informé, relevé du journalisme. Aujourd'hui, animateur, communicant, activiste, occupe aussi l'espace. Alors, c'est-à-dire, d'une manière simple et banale, là, à qui on doit faire confiance pour dire que ce qui est dit est vrai?
2: Aux journalistes, aux médias mainstream.
3: Je n'essaie pas
2: de défendre ma confrérie, mais j'essaie juste de dire, écoutez, mettez les choses bout en bout. Lui, il est fait, c'est son boulot, c'est son job d'informer le public. L'activiste, dans une société démocratique, c'est normal, il faut y avoir des activistes. Un activiste, c'est quelqu'un qui a des convictions, qui croit à une idée et qui veut la faire passer dans la société. Et dans un cadre démocratique, il a sa place, qui est différente du journaliste. Lui, il milite pour une idée, pour un objectif. Le journaliste n'est qu'un témoin des événements, il n'est pas un militant. Donc, séparons les choses. Et l'autre communicant, ouais. ou le communicateur qu'on appelle, moi, ça me fait souvent rire. Un communicant, c'est quelqu'un qui vend de la salade. Vous voulez qu'on vend votre image, il est prêt à le faire. Ce n'est pas un journaliste. Et la désolation, moi, au Tchad, c'est la confusion qu'on met
1: ouais, tout à fait.
2: Entre journalistes, communicateurs ou communicants et les activistes.
1: Aussi.
2: Si les activistes sont engagés dans quelque chose qui est politique, bah, on sait que c'est des activistes. Mais le journaliste, il n'est ni un activiste, ni un communicant. C'est deux choses. Il informe le public. Et l'information, c'est quelque chose... Oui, il y a des entreprises de presse. On peut dire qu'il y a des intérêts économiques derrière. Mais c'est l'intérêt public qui est mis de l'avant. C'est pas l'intérêt...
1: Oui, justement, ça aussi, c'est encore un autre truc. C'est des hommes... Derrière ces journalistes, c'est quand même c'est des médias. Derrière ces médias, c'est des hommes. Et donc parfois on peut comprendre que ces médias est orienté vers tel ou tel aspect de la société, de la vie pour tel ou tel intérêt.
2: Non.
1: Pour ce qui est des médias spécialisés, c'est beaucoup plus simple. On sait qu'eux, ils parlent uniquement que des femmes, des écoles, de la nature. Mais il y a aussi des médias, parfois, qui sont généralistes, sur lesquels le même information, elle est traitée différemment quand tu es dans tel média ou tel média.
2: Et ça dépend de l'angle.
1: Exactement.
2: Et c'est la liberté du journaliste, cette fois-ci.
1: C'est la liberté
2: du journaliste. Et la ligne éditoriale du média.
1: Mais l'intérêt, derrière, quand même, il y a quand même un certain intérêt pour prendre cet angle ou...
2: Non, je ne pense pas. Faites confiance aux journalistes.
1: Okay.
3: c'est facile de le dire.
2: Pourquoi j'ai dit ça? Le journaliste n'a aucun autre intérêt, le bon journaliste, intérêt que celui d'informer le public.
3: Justement, aujourd'hui, il n'y a pas que le bon, il y a également le mauvais, comme vous le dites.
2: Mais ça, c'est dans tous les corps du métier.
3: Total. Non, mais au-delà de ça, au fait, soyons juste concrets et terre à terre. Aujourd'hui, dans notre environnement, on constate de plus en plus des parties prises par les journalistes, au fait. C'est vrai que vous êtes en train de dire et de le répéter qu'il faut distinguer le vrai journalisme du faux journalisme. Mais si quelqu'un a déjà ce titre, a cette casquette de journaliste et qui exerce comme journaliste et qui se prête à ce jeu, parce qu'on est arrivé à un stade où il y a cette guéguerre qui, dans beaucoup de milieux, que ça soit politique, que ça soit religieux, que ça soit, et il y a des parties prises par ces gens de, qui sont censés livrer la vraie information, qui sont censés être neutres.
4: Ouais,
3: ils ne le font pas. Ils font des parties prises et ils jouent ce jeu. Parce qu'aujourd'hui, pour moi, vraiment, en tant que bon journaliste, s'il faisait correctement le travail, il n'y aura pas de problème. Quelle que soit la fausse information qui va circuler, elle sera très vite dissuadée. Mmh. C'est vrai qu'il y a un flux d'informations sur les réseaux sociaux, sur les médias publics. N'importe qui s'élève, il peut dire ce qu'il veut. Les avertis peuvent chercher à savoir quelle est la source de cette information pour distinguer la vraie de la fausse. Mais quand c'est dans le métier même qu'il y a ce jeu de parti pris, alors ça devient plus compliqué. Et aujourd'hui, on le constate et ça prend de plus en plus de l'ampleur.
2: Pour vous tout dire, c'est des mauvais journalistes. Le journaliste, il est témoin des événements, comme je l'ai dit. Maintenant, ça dépend quel genre d'informations ou quel genre de style journalistique qu'il fait. Il y a l'éditorial, il y a la chronique, il y a les reportages. Maintenant, dans l'éditorial, il peut y avoir de l'opinion. Un journaliste peut tout à fait
3: avoir sa propre.
2: Voilà, démontrer que de A à Z, que voilà, il donne une opinion. Ce qu'on appelle du journalisme d'opinion. Il y a aussi la chronique. Il y a différents genres journalistiques. Mais le journaliste, fondamentalement, il ne doit pas avoir
4: parti.
2: Avec la petite expérience ou l'expérience que j'ai, même à l'école, on nous disait il faut être un peu éloigné de son sujet. C'est-à-dire qu'il ne faut pas se laisser emporter par son sujet. Tout ça, c'est pour garder une petite distance critique vis-à-vis du sujet qu'on traite.
1: Est-ce que ce n'est pas dit, comme vous l'aviez souligné tout à l'heure, que faire du bon travail, il faut beaucoup de moyens. Et donc, on est dans l'à peu près, ou peut-être qu'on est même dans la manipulation, parce que l'argent peut faire...
3: Tout.
2: Non, ça, je ne vous laisserai pas dire ça. Pourquoi?
1: Je
2: ne vous laisserai pas dire ça.
1: Alors, soit vous me dites, si vous dites, le travail ne peut pas être excellent parce qu'on n'a pas de moyens.
2: Non, franchement, dites-moi, je dis toujours chapeau aux confrères. Hein.
0: Reflet croisé. Ce que nous vivons, ce que nous ressentons.
1: Mais on n'acquise pas. Hein.
2: Mais quand même.
1: Comment mieux s'informer?
2: Aujourd'hui, au Tchad, les Tchadiens sont beaucoup mieux informés quand même. À côté de ça, bien sûr, il y a toutes sortes de choses dans les réseaux sociaux. Et les réseaux sociaux, c'est pas du journalisme, une fois. Ne rentrez pas dans Facebook et tout ce qui est sur Internet n'est pas vrai. Alors, où est-ce que je vais aller chercher ce qui est vrai? Je vais aller chercher dans les médias. Parce que derrière ça, il y a des gens, des hommes et des femmes qui ont fait un travail. Alors, les réseaux sociaux ne représentent pas les médias.
3: Non, mais le problème, les vrais médias sont aussi sur les réseaux sociaux.
4: Mais
2: laissez-moi finir, je vous explique. Oui. Par contre, les médias sont sur les réseaux sociaux.
4: Voilà.
2: Et c'est ça qui est... Quel média ou quel journaliste aujourd'hui, en 2026, qui va dire que moi, je ne serai pas sur les réseaux sociaux? Tout le monde est là-bas.
4: Du coup, ça fait la confusion. Donc, on va dans les réseaux sociaux.
2: Il n'y a pas de confusion. Si je vais aller sur un tel média, je vais sur le site de tel média. J'apprends une information. Qu'est-ce que je fais premièrement? Je vais aller vérifier sur les sites d'information qui sont crédibles. Oui. Si ça n'existe pas là.
1: Là aussi, hein, certaines informations, par exemple, quand vous prenez le majeur même au niveau mondial, c'est le même image, c'est le même contenu, cela qui est relayé par tout le monde.
2: Mais vous ne voulez pas. Non, mais vous ne voulez pas. Vous ne pouvez pas vouloir. Vous ne pouvez pas vouloir. Tout est son contraire. Pourquoi? Pourquoi les grandes agences de presse, qu'est-ce qui se passe? C'est que c'est des agences qui traitent de l'information et que les grands médias sont abonnés et qu'ils distribuent la même information à tout le monde. Maintenant. Chaque média a sa façon de traiter l'information.
1: Tout à fait.
2: Pourvu que l'information soit vraie.
3: Non, au fait, ce qu'il faut dire, hein, qu'on le veuille ou pas, aujourd'hui, avec les réseaux sociaux, le développement des nouvelles technologies, il y a beaucoup plus de fausses informations ou bien de la désinformation qui circule. Vous, comme tous les métiers, vous êtes tous organisés. Il y a toujours une organisation au sein de chaque métier. Maintenant, au niveau de votre métier, vous devrez aussi être conscient qu'il y a une menace réelle qui pèse en matière d'information.
5: Est-ce que ça relève de la toute responsabilité des journalistes?
3: Laisse-moi finir. Je n'ai pas dit de votre responsabilité. Vous devrez être conscient qu'il y a une menace réelle qui pèse. Maintenant, vous, que journaliste professionnel ou du métier, qu'est-ce que vous faites pour lutter contre cette menace, pour mieux recadrer ou restituer l'information, faire en sorte que la vraie information prend plus le devant que la fausse information ou la misinformation?
5: Non, mais vous savez tous comme moi que l'être humain a tendance à vouloir écouter les commérages, les trucs et autres. Ça, c'est naturel. Maintenant, les médias et les journalistes font leur travail de façon correcte. Ça relève de la responsabilité individuelle de chacun. Si quelqu'un veut s'informer, il doit savoir où il doit aller chercher son information. Si je veux m'informer, je m'informe dans les médias crédibles. Je ne m'informe pas chez mon voisin d'à côté qui met son micro et l'autre qui dit tout et n'importe quoi.
4: Que vous faites.
5: Il faut
4: sensibiliser, des émissions pour aussi éclairer le citoyen lambda.
5: Je vais vous donner un exemple simple. Le fait que ces journalistes et ces médias existent, ils font quotidiennement le travail. Et deuxième chose, il se trouve que je suis aussi le président de l'association des médias en ligne du Tchad. Il y a à peine deux semaines, on a fait un atelier pour former des journalistes, 40 journalistes, sur les concepts, les différents concepts juridiques. Parce que moi j'ai remarqué qu'il y a beaucoup de jeunes qui viennent, qui veulent faire le journaliste, qui ne sont pas formés pour être journaliste. Et comme c'est un métier libéral, il suffit, tu peux étudier en horticulture et faire journalisme, il n'y a pas de souci. Par contre, l'obligation, c'est d'être formé, parce que c'est une technique, le journalisme. Voilà. C'est comme tout à l'heure, je disais à Hamza, hors micro, et pourquoi est-ce que c'est le seul métier qui est tellement réglementé, et c'est le seul métier qu'on demande d'être le plus correct possible.
4: C'est un métier transversal.
5: Voilà, c'est le seul métier où n'importe qui peut le devenir. Il suffit juste de mettre des efforts. Et moi, j'ai toujours rêvé d'être journaliste. Je suis allé étudier en journalisme et je suis devenu journaliste. Par contre, j'ai compris aussi que c'est un métier ouvert. Même la personne qui n'a pas étudié en journalisme peut faire le journalisme. Mais il y a des conditions.
6: Tout à fait.
5: Il y a des conditions qui sont liées à ça.
4: C'est ceux-là qui deviennent peut-être les mauvais journalistes.
6: Mais les gars, c'est vraiment passionnant. C'est ce thème-là. Je n'ai jamais vu les chroniqueuses aussi aguerries.
5: Non, mais c'est un sujet qui concerne tout le monde.
6: On va faire une petite pause musicale. Pour respirer un peu. Certaines chansons racontent une histoire, d'autres la mettent en scène. L'artiste que nous allons écouter propose une œuvre singulière du folk gourane saharien, où la musique devient un véritable dialogue amoureux. Dans ce titre, il ne chante pas seul, il chante en duo avec son instrument. Un dialogue vivant entre deux âmes, l'une porte la voix, l'autre répond à musique. Un geste subtil entre paroles et mélodies, une conversation où l'émotion circule autant que les mots. Écoutons l'artiste Sunundap avec sa comédie qui s'appelle Kinki ou Segede ou encore Kukuma. Merci à la régie pour cette chanson. On revient au studio avec notre invité Bello sur le filet de toutes ces personnes mal intentionnées qui ont délibérément choisi de faire passer des informations fausses pour de vraies.
5: Informez-vous sur les grands médias. Informez-vous sur les médias que vous connaissez.
3: Justement, l'objectif, c'est de le laisser nous dire comment qu'ils protègent ce métier qui est noble et qui a vraiment un rôle essentiel dans la société.
2: Mais en même temps, hein, oui. c'est pas nouveau ça.
3: Justement, et comment...
2: C'est la faute des médias, c'est la faute des journalistes.
3: Non, le problème c'est pas ça. On est tous concernés. On voudrait tous savoir comment se protéger. Comment valoriser, comment avoir l'accès à la vraie information et comment partager la vraie information, parce que on est arrivé à un stade où cette lutte, elle est commune. Elle concerne tout le monde. Aujourd'hui, on voit plusieurs associations. Les jeunes ont pris conscience de ça. Ils se constituent en association pour défendre, pour lutter contre la désinformation, les fake news. Maintenant, vous qui êtes du métier, vous qui êtes du domaine,
4: qu'est-ce que vous pensez?
3: On comprend qu'il y a un manque crucial des moyens qui empêche à ce que ces métiers soient développés ou bien exercent dans des conditions vraiment acceptables. Mais au-delà de ça, c'est ce qu'on peut faire ensemble, comment tout le monde peut apporter sa pierre de contribution pour protéger ce métier. Parce que au-delà de circuler la fausse information, ça devient des attaques de personnes, ça devient... Et puis, c'est un fourre-tour où tout se mélange.
2: Ben c'est pour ça que je vous dis, ne confondez pas les réseaux sociaux et les médias. Oui. Mais c'est important ce que madame vient de dire. Nous, au niveau des associations, par exemple, au niveau de l'association des médias en ligne, qu'est-ce qu'on fait? On est maintenant à l'étape de la formation. C'est-à-dire, on avait un atelier sur les concepts juridiques. Il y a des journalistes qui sont affectés, des fois, au palais de justice, mais qui ne servent pas un présumé innocent, d'un inculpé, d'un coupable. On a passé 3 jours à discuter et à faire des présentations avec des magistrats qualifiés, ce qui a permis d'éclairer nos confrères. Par exemple, je travaille sur un projet sur les fake news, sur les trucs. Et donc, ça aussi, il faut former les journalistes et les rédactions à comment démontrer que telle information qui circule dans les réseaux sociaux est une fausse information. Mais le chat ne vit pas à part du monde. Hein. Le chat fait partie du monde. Absolument. Et c'est un phénomène qui est presque mondial.
6: Tout à fait.
2: Ça n'affecte pas seulement le chat. Donc, c'est comme vous l'avez dit.
4: M. Bello, aujourd'hui, on est sur le plateau, c'est pour éclairer les citoyens lambda. C'est donner, en fait, des conseils pour que les citoyens lambda ne se fassent pas avoir. Vous l'avez dit plusieurs fois, allez-y dans les médias.
6: Oui, okay. Mais c'est pas suffisant. Supposons que
2: c'est pas suffisant. Qu'est-ce que vous voulez de plus
7: de vous informer à la bonne porte?
4: Où sont les bonnes portes? Est-ce que
3: il faut frapper les mauvaises portes.
2: Il y a beaucoup de sites tchadiens, des médias en ligne tchadiens qui font un formidable travail.
3: Tout
2: donc
3: à fait.
2: Moi j'ai pas cité un tel et n'ai pas cité un tel autre. Vous savez tous, il faut même beaucoup d'efforts pour vous informer au quotidien. Donc, je pense qu'on est sur la bonne voie et on ne peut pas changer les réseaux sociaux. C'est comme ça. Moi, je préfère être dans un monde où les gens sont libres de dire ce qu'ils veulent, même à dire des fois des mensonges, que d'être dans un monde où tout est contrôlé, tout est fermé. Voilà.
6: On est d'accord avec toi. Mais maintenant, puisqu'on est dans un océan d'informations où tout est là, justement, on est là pour dire, attention, quand vous voyez une information qui a tel ou tel aspect ou qui contient tel ou tel élément, faites attention, ça peut être... C'est ça ce qu'on veut.
2: C'est de s'informer, même sur les réseaux sociaux. Si je vais dans Facebook, je vais dans Facebook d'un tel média pour voir. Voilà, est-ce que l'information est là?
3: Mais des fois, on ne choisit même pas, elle tombe.
4: Voilà, vous êtes déjà dans ces groupes.
2: C'est pour ça que je vous dis que bon, les ondes sont beaucoup plus...
4: Maintenant,
6: honnêtement, les journalistes font un travail impeccable.
2: Et c'est mon devoir aussi de défendre quand même les médias.
3: Avec la casquette de président.
2: Voilà.
6: Après, vraiment, dans certains cas, on reste sur notre soif, quoi. Tu vois l'article que tu loues.
2: C'est quoi ta soif, M. Hamza? Dis-moi.
6: Je vais dans un, journal en ligne. Mm-hmm. Je vois un article qui traite un sujet donné. Et quand je clique, il n'est pas du tout développé. C'est vraiment
4: un résumé.
6: Mm-hmm. Et donc, tu repars sans aucune information qui te permet d'aller un peu plus au fond de la chose. Et ça, à mon avis, c'est presque tout ça.
2: Alors, c'est peut-être une brève. OK. Mais je constate chez mes jeunes confrères qu'il y a cette paresse journalistique. Ça, je le reconnais. Et je m'évertue souvent à dire et à donner des conseils aux uns et aux autres.
5: Même si, voilà, donner des conseils à quelqu'un, c'est beaucoup plus... J'ai pas de conseils en tant que tel de les donner, mais je dis simplement, faites des efforts. Quand vous lancez une brève, une photo avec des lignes, ça suffit pas, c'est pas journaliste, ça.
4: Moi,
5: il faut plutôt développer l'information. Et l'information, c'est quoi? C'est les 5 W qu'on dit. Qui, quoi, où, quand, pourquoi. Voilà, c'est, au moins, c'est bien. Et mais n'oubliez pas aussi une chose, c'est qu'on lit de moins en moins. Les gens, quand vous faites des papiers longs, ils ne lisent pas.
6: Enfin, je ne dis pas, je voilà, dis pas un livre, mais pas non plus...
5: Ah, mais Hamza, Hamza oublie qu'il est de la vieille école. Hein.
6: C'est vrai.
5: Non, mais moi... Lui, je vais tout lire, tout comprendre. Les jeunes, la plupart, ne lisent pas. Ou mais ne veulent pas lire, ou ils pas... lisent autrement. Plus d'un paragraphe, franchement, mais ça les...
4: Hamza, mais oui. J'ai quand même une inquiétude tout à l'heure, donc M. Bello a bien défendu, et d'ailleurs comme tu l'as dit, l'objectif ce n'est pas dire que les journalistes sont en train de faire un mauvais travail, mais je suis inquiète quand vous dites que c'est le métier où tout le monde peut l'être. Qu'on ait la formation appropriée ou pas, on peut être journaliste. Est-ce que c'est pas ça qui ouvre la porte plutôt à tout cet océan des informations? Est-ce
5: absolument.
4: Que tous les journalistes comprennent le rôle exact qu'ils doivent faire? C'est tout le
5: absolument
4: monde peut l'être.
5: Absolument d'accord avec vous, madame. Absolument d'accord avec vous. C'est pour ça, tout à l'heure, je vous dis, c'est le seul métier où on demande beaucoup de règles et c'est le seul métier où on ouvre pour tout le monde. Moi, ça fait quelques années que j'ai pratiqué ailleurs. Ça fait quelques années que je suis revenu au pays. Et j'étais avant de l'école plutôt, c'est un métier ouvert pour tout le monde. Pourvu que la personne fasse des efforts. Le journaliste lui-même était un métier de liberté. Et ce débat, j'ai eu à assister ça ailleurs. Et puis je l'ai retrouvé au Tchad aussi. Mais depuis que je suis là, j'ai changé d'avis. Je pense qu'on a milité un temps pour l'ouverture d'une école du journalisme au Tchad. Mmh. Voilà. Pas dans les petites écoles comme ça, on dit communication, etc. Ouais. Et puis on mélange tout. Ah. Et l'école du journalisme, je pense que le projet est presque... Je ne sais pas où il en est, mais c'est un projet qu'on a vraiment poussé. Et ça demande de la formation. C'est un métier, le journalisme. Et l'écriture, la présentation, c'est une technique. Et si une personne vient d'un autre métier ou d'une autre formation et qui peut le faire... Les journalistes en général n'ont pas d'inconvénients. Par contre, depuis que je suis au Tchad, j'ai un peu changé d'avis. Je pense qu'il faut, je le dis toujours, il faut laisser le journalisme aux journalistes. Ouais. Parce que je vois nulle part dans aucun métier quelqu'un. Par exemple, on prend les médecins, un chirurgien. Je ne vois pas quelqu'un prendre un cordonnier pour l'amener à l'hôpital pour faire de la chirurgie. Ça
4: absolument
5: ne marche pas.
4: Pas. Absolument.
5: C'est pas possible. C'est la même chose pour le journalisme. Le journaliste qui est formé, qui est bien formé, je vous jure que c'est un métier tellement passionnant qu'il voudra seulement faire ça. Et il voudra aussi tenir sa ligne, aller chercher l'information, avoir des scoops, être le premier à avoir la nouvelle et la sortir. C'est quelque chose que peut-être quand on n'est pas dans le métier, on ne le comprend pas. Il n'a pas l'intention de nuire, il a l'intention juste de faire son travail le plus correctement possible. Et depuis que je suis au Tchad, je pense... qu'il faut que ce métier appartienne aux journalistes pour l'instant.
6: Oui, mais parce que...
5: Parce qu'on a besoin vraiment des gens qui sont fermés de cadrer ça. Et puis, bon, voilà.
6: Ceux qui ne sont pas journalistes, avoir l'honnêteté intellectuelle de dire, voilà, moi je fais ça, je ne suis pas journaliste. Et donc, il peut ne pas être sous les contraintes de règles journalistiques, mais ne pas traiter l'information, dire, voilà, moi je fais autre chose. Ce que je fais n'est pas du journalisme, c'est pas, je ne traite pas d'informations, moi je communique sur tel ou tel sujet, mais c'est autre chose.
5: Mais Hamza, est-ce que vous savez que le journaliste doit obéir à une déontologie?
6: Tout à fait, justement.
5: Alors, le communicant ou le gars qui est dans son sous-sol et qui dit qu'il vous informe, il ne répond pas à ces critères.
6: Tout à fait.
5: Et nous,
6: tout
5: on a des obligations vis-à-vis du public, vis-à-vis des pouvoirs publics et vis-à-vis même de ceux qui nous suivent au quotidien.
3: Bah justement, donc c'est pour ça qu'il faut aussi se cadrer ceux qui ne le sont pas du métier et qui rentrent pour faire des dérives. Il faut qu'ils soient bien sanctionnés pour ne pas que ça continue. Voilà.
5: Alors, il y a un endroit qui s'appelle l'AMA qui doit régler ça. C'est pas...
3: En collaboration avec ce que vous faites aussi.
5: Absolument,
3: parce que
5: absolument. Par exemple, nous, à l'association des médias en ligne, on est parfaite...
6: Après, justement, on avait évoqué au passage maintenant, pour ce qui est du réseaux sociaux aujourd'hui, c'est vrai que Bello dit, il y a un rédacteur en chef, il y a des hommes qui sont là, qui sont des journalistes qui font de ça leur métier, ils décident, ils vérifient l'information avant de la avant de la
4: partager, de la diffuser. Ouais.
6: Exactement.
5: Et dès qu'elle est diffusée, elle ne nous appartient plus.
6: Elle ne vous appartient. Mais aujourd'hui, avec les réseaux sociaux, justement, Zahra avait au passage dit, tu cherches même pas, tu ouvres ton téléphone, bah, l'information est là. Tu n'as même pas, tu décides pas de ce que tu veux, de ce que
4: tu veux regarder.
6: Justement, je n'ai pas ce pouvoir de dire, je vais dans. Il y a le Tchad qui est le journal de M. Bello, mais je suis là. Ça peut être il y a le Tchad, ça peut être n'importe qui et balancé. Et pas seulement tchadien.
3: Oui, international.
6: Ça peut être n'importe où. Et justement, c'est pour ça qu'on voudrait dire voilà, normalement, une information journalistique, je dois. Si vous voyez quelque chose qui ne respecte pas ça, faites attention, ça peut être du fake news ou ça peut. C'est de ça qu'on un article comme ça.
5: Écoutez, tout à l'heure, je disais, l'information, c'est la matière première. La nouvelle, c'est la matière première du journaliste. Et le journaliste, c'est quelqu'un qui écrit ou qui diffuse ou qui parle pour le dernier de classe. On écrit ou on parle simplement au monde, aux gens, pour qu'ils comprennent. Donc, le journaliste, ce n'est pas la simplification à outrance, mais c'est de dire, j'écris à celui qui me comprend le moins. Je me mets à sa place. J'écris pour le public, je n'écris pas pour moi. Donc, ça est dans un papier d'information. Quand on lit l'entête, on lit les titres, après, c'est les 5 W, comme on dirait en anglais, ou les qui, quand, quoi, pourquoi, où. Ça, dès qu'on a lu ça, on sait que ça, c'est, on retrouve ça, on sait que ça, c'est un papier du journaliste. Et puis bon, ça c'est des papiers d'information. On a aussi les papiers d'opinion ou par exemple, un éditorial. C'est confié aux plus expérimentés, c'est confié à des journalistes aguerris les plus expérimentés. Je vais vous raconter une anecdote. Moi, j'ai eu à recevoir un jour un jeune homme qui est rentré dans mon bureau. Il dit, il veut être journaliste. Bon, voilà, j'ai dit, mais c'est curieux. Quelles études tu as fait? Il m'a dit, j'ai fait des études en histoire. J'ai dit, ah, intéressant. Qu'est-ce que tu veux faire en journalisme? Il dit, je veux faire animateur, présentateur. J'ai dit, non. Et je vais souvent dans les rédactions. J'ai dit, écoutez, par exemple, un chef d'antenne, c'est quelqu'un qui a de l'expérience, c'est quelqu'un qui a fait du terrain. Mais c'est curieux au Tchad que quelqu'un peut être présentateur sans avoir fait le terrain. Uh-huh. Et moi, dans toutes les rédactions, je lui ai dit, vous faites une faute grave. La présentation, ça relève du journalisme. Et ça relève de quelqu'un qui a fait du terrain. Pourquoi le chef d'antenne doit être aussi journaliste? Parce qu'il peut rattraper certaines erreurs. Il peut, parce qu'il est allé au terrain, il connaît le métier, il peut voir que non, là, il y a un souci. Donc, vous voyez, le travail, il est fastidieux. Et puis, M. Hamza, vous disiez tout à l'heure que à l'ère de l'électronique, voilà, tout va vite. Et, par exemple, au Tchad, il y a des... Là aussi, moi, je plaide souvent pour dire aux médias classiques, j'aimerais avoir un journal. On a un seul quotidien à N'Djamena. Une ville de 2 millions. Est-ce que c'est correct? Non. Ça relève encore, ça prouve encore qu'on n'a pas... Le tissu économique de la presse n'existe pas. La presse, c'est une entreprise qui fait des bénéfices et des pertes. Donc, on a un seul quotidien. Et ce quotidien, il s'avère qu'il est juste en imprimé. Et il ne se retrouve même pas sur le site électronique. Moi, je dis souvent, mais ayez index électronique. C'est possible de faire ça. Les gens de la radio, on peut faire de la radio sur Internet et aussi de façon classique. Donc, et l'électronique ou l'Internet, c'est un moyen formidable qui permet non seulement de diffuser. C'est un support qui permet aux journalistes de faire du journalisme. Mais le journalisme, fondamentalement, il n'a pas changé. C'est le même métier. Collecter de l'information, les vérifier et les diffuser. Ça, c'est depuis l'époque des troubadours. Ça n'a pas changé. C'est les moyens qui changent. Mais le métier lui-même, il reste le métier qu'on connaît. Donc, c'est aux journalistes et aux médias de s'adapter. Et, par exemple, j'aimerais avoir un site web où je peux avoir N'Djamena Hebdo, où je peux avoir l'Observateur, où je peux avoir... tous ces vieux journaux qui nous ont accompagnés. Mais là, on dit non, la presse écrite, elle doit rester presse écrite. Et puis, voilà, nous, au niveau de l'association des médias en ligne, on a eu des divergences dans le passé. Et puis, voilà, on a dit, ils ont dit, ah, vous ne pouvez pas faire de la vidéo. Ben, on est en 2026-2025, on dit, vous ne faites pas de la vidéo, on est une presse en ligne. C'est peut-être rien qu'au chat qu'on peut dire ça. On dit, non, vous êtes un journal, vous allez écrire, vous allez plaquer ça. Moi, j'ai dit... Non, ça ne marche pas comme ça. Donc, il y a des choses qui... Il y a beaucoup de choses aussi qui se sont améliorées. Ce n'est pas parfait. Mais je pense qu'on est dans la bonne voie et les journalistes et les médias font vraiment de leur mieux pour vous informer au quotidien.
6: D'accord. Merci, Bello. On va faire... On va passer maintenant à la minute joker. Khadija, toi le micro.
8: Merci Hamza. Le débat est tellement passionnant. Je voudrais vraiment rappeler sur le fait qu'on ne juge pas, qu'on observe, qu'on écoute. Et nous sommes là pour éclairer et essayer de comprendre pourquoi on est dans un océan d'informations ou de désinformations. Donc, loin de critiquer le métier de journaliste.

0: Aujourd'hui, on dit c'est sur WhatsApp, sur Facebook, une vidéo floue, un message vocal sans hauteur, une capture d'écran mal coupée, et voilà, expertise nationale, jugement international, verdict définitif. Le plus drôle, c'est qu'on partage souvent en disant je ne sais pas si c'est vrai, mais je partage quand même. Donc, je doute, mais je diffuse. Alors, pour cette minute joker, nous voulons donner un conseil très simple. Si l'information te met très en colère, très joyeux ou très pressé de partager, respire. Parce qu'en général, quand une information te fait perdre ton calme, c'est souvent elle qui se moque de toi.
1: Merci, merci Khadija. C'est vrai que c'est passionnant ce débat. Khadija, oui, il est important que tu soulignes le fait qu'on n'est pas dans une posture. C'est compliqué. Le problème n'est pas seulement au Tchad, comme l'a dit Bello. C'est un problème mondial. L'information, elle t'arrive de partout. Hein. Tu es là, tu vois une vidéo qui t'arrive de l'Inde ou d'un autre pays, que tu comprends même pas la langue. Mais ça communique. On est toujours dans la communication, on est toujours dans la manipulation. Alors, on est toujours dans l'influence. Après, pour les réseaux, c'est encore plus dangereux. On ne cherche pas à vouloir nous informer. On nous impose l'information. Et même pour les enfants, ça commence à être vraiment un problème. Quand on n'a pas la possibilité de dire qu'est-ce qu'ils peuvent voir, comment ils peuvent s'informer et à quoi ça sert.
2: Non, moi je ne pense pas qu'on est dans un tribunal pour juger quoi que ce soit. Non, moi je ne vous accuse pas de nous juger. Hein. Ah, c'est bon. Un débat.
1: D'accord.
2: Et vous avez votre point de vue, moi j'ai le mien, mais je vous ai dit, moi j'essaie de...
0: En bon syndicaliste, voilà, vous avez bien défendu.
2: J'essaie de défendre ce métier, au-delà du fait que c'est un métier compliqué, c'est un métier de passion. Et je comprends que ça soulève des passions. Maintenant, par rapport, je vois hein, au Tchad aussi la responsabilité des parents aussi qui est dans et puis le contrôle parental, etc. Mais ce qui est fondamental, c'est que moi, je préfère vivre dans ça que de vivre dans un monde où c'est complètement fermé.
1: Non, mais on est d'accord.
2: Donc là, il faut dire que c'est bien aussi.
1: On est content.
2: C'est comme on ça, la content. Vie. Il y a du bon côté et du mauvais côté.
1: On est content, c'est chez nous que dans notre pays, on a cette possibilité d'avoir l'information qui peut venir de partout. Maintenant,
2: j'ai assisté à un débat où les gens disaient, oui, mais il faut contrôler, il faut fermer, il faut sanctionner.
0: Non.
2: Et il y a des gens qui donnaient l'exemple de la Chine. Je lui ai dit, non, moi, je n'ai pas envie de vivre en Chine. Moi, je suis bien au Tchad.
1: On est chez nous. Justement, Bello, on est là. On est là parce que notre pays nous donne cette possibilité de nous informer à sans limite et à 360 degrés. Et justement pour ça, on dit qu'il y a trop d'informations. Il faut qu'on ait quand même des éléments pour pouvoir faire le distinguo entre ce qui peut faire du bien, donc nous éclairer à ce qui peut...
2: Vous êtes éclairé, non,
1: aujourd'hui? Bon, on peut dire que ça...
0: En partie.
1: Ben, on va passer à la musique. Madi, c'est un poète, auteur et compositeur de ses propres chansons. Et il chante a cappella avec une voix nue sans artifice. Alla Moudir, dans Al Gursaï Abitami, Anabara Oledare.
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1: Oui, Bello, on disait tout à l'heure par rapport au réseau, les journalistes, quelle que soit la chose, il y a quand même un rédacteur en chef, il y a des journalistes qui vérifient les informations et qui... Mais avec les réseaux, vraiment c'est compliqué parce que c'est un algorithme. Dès que tu as vu une ou deux fois quelque chose, avec

0: Abonné à vie.
1: Mais attendez, la surprise, ça va être encore plus vite, plus rapide et plus compliqué parce qu'il y a l'intelligence artificielle.
2: Exactement.
1: Mais tout le monde est paniqué par ça. Par exemple, moi, au niveau de l'association des médias en ligne, on a procédé à un nettoyage, on va dire, des différents médias. On a mis des critères.
0: Ouais.
1: C'est-à-dire que pour être membre de l'association des médias en ligne, il faut avoir un siège, il faut avoir une rédaction, il faut que le rédacteur en chef ait une salle des nouvelles qui sont eux-mêmes journalistes. Et on donne de la formation aussi. Maintenant, on est dans la phase de donner de la formation. Donc, il y a des choses qui se font, il y a des efforts qui se font.
0: Et ça, c'est très important. Oui.
1: Et il ne faut jamais oublier que, en même temps, les réseaux sociaux sont ce qu'ils sont. Et moi, je dis, attention aussi, il y a ce qu'on appelle la liberté d'expression. C'est la frontière, elle est très mince entre les gens qui aiment, qui voudraient s'exprimer. Bon, il faut les laisser s'exprimer, en autant qu'ils ne s'attaquent pas individuellement à des gens. Et s'ils ne traînent pas les gens dans la boue, et s'ils ne disent pas les contre-vérités. Et là aussi, je dirais, je ne suis pas de l'école, c'est la faute des médias, mais c'est la faute de nous, Tchadiens tous. On n'a pas cette culture de si quelqu'un me diffame, j'ai des moyens pour le ramener à la raison. Mais je porte plainte. Il y a des institutions qui sont faites pour ça. Si un individu s'attaque à
2: ma personne.
1: Personnalité, et à ma personne et à ma dignité, j'ai le droit de porter plainte. Et les institutions sont là. Mais nous, d'habitude, Al-Moussa Mabas, et puis bon, demain, il répète la même chose. Il s'attaque à un autre. Et donc, vous voyez que c'est plus large et plus profond que le simple pouvoir des médias. Donc, c'est comme l'a dit madame, ça nous concerne tous. Et tu ne peux pas être membre de l'AMET sans avoir respecté certains critères. Si l'information que j'ai lue est telle, qui a été publiée par un tel média que je connais, qui est crédible, qui a pignon sur rue et qui fait de la bonne chose, ah ok, c'est quelque chose qui a été travaillé en amont par des journalistes. Maintenant, si je vois les bobards de mon voisin et que je crois à ça, mais ça, personne n'y peut rien. Je suis désolé, mais... Et donc, c'est pour ça que j'ai dit, ceux qui... La plupart qui s'informent sont des gens qui savent lire et écrire en arabe, en chinois, en français et autres. Donc, c'est d'où cette information part. C'est important. D'où la personne parle, c'est important.
0: Ouais, belle, merci. On va voir un peu, Zara, qu'est-ce que tu nous proposes pour la Minute Culture?
3: Merci Hamza. Comme Khadija l'a dit, un débat assez passionnant et tout le monde se sent concerné. Donc je dirais que les Anglais t'appellent fake news, les Français intox. Au Tchad, nos grands-mères t'appellent Talmanadouk. Et franchement, ça te va à merveille parce que tu surgis sans mandat, parles sans autorité et circules sans responsabilité. Tu t'introduis dans l'espace public sans y être invité et prends le ton sérieux de l'information. Mais tu refuses la discipline de la vérification. Tu imites le journalisme sans accepter son travail, en effaçant les signatures, simplifiant les réalités et remplaçant les nuances par les émotions. Tu prospères sur l'urgence, la colère et l'indignation immédiate. Ce faisant, tu ne détruis pas seulement la vérité. Tu brouilles les repères et banalises la différence entre une preuve et une simple affirmation. Tu fais croire qu'une opinion équivaut à un fait, qu'une rumeur équivaut à une enquête. Quel talent! Tu affirmes sans preuve et condamnes sans procès. Tu es juge, procureur, témoin et parfois même victime. Tout ça dans un simple poste. Non, tu n'es pas une erreur, tu es une stratégie. Tu ne veux pas informer, tu veux occuper, saturer, remplir l'espace avant que la réflexion ne le tente d'arriver. Mais non, tout ne se vaut pas. Une information vérifiée porte le poids du travail. Elle a une méthode, une responsabilité et un nom. Toi, tu ne portes que le bruit. Tu ne corriges jamais, tu disparais et dans un monde impatient, tu prospères. Signé, une qui préfère les informations assumées avec un nom et un prénom.
0: Merci Zara. Merci.
1: C'est anonyme ça?
2: C'est anonyme. Très anonyme.
1: Elle n'a pas signé. Hein.
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0: Oui, avant de terminer, Bello, quel réflexe simple on devra adopter pour garder notre esprit critique et éviter de devenir le relais involontaire des fausses informations?
1: Le doute. Il faut toujours douter. Et le doute pousse la personne à vérifier l'information. Il faut toujours avoir l'esprit critique. Je pense que la plupart des journalistes sont des gens qui ont un esprit critique assez aiguisé, doublé de curiosité. Même s'ils voient l'information, ils peuvent lire des fake news ou des... Il va s'intéresser à ça. Il va dire, mais qu'est-ce qui est derrière? Et c'est comme on nous disait souvent, hein, j'avais un vieux professeur, un journaliste de presse écrite qui nous disait, quand vous prenez le communiqué de presse officiel, retournez-le en arrière, posez des questions, grattez. Qu'est-ce qu'il y a derrière? Voilà, j'ai eu dernièrement un cas où un journaliste a pris un communiqué officiel d'une personnalité et qui a traité. Et voilà, le journaliste a été convoqué au niveau de la main. Et puis quand le journaliste m'a appelé, il m'a dit, ah, monsieur le président, voilà, j'ai un problème. Il dit, envoie-moi les papiers que tu as écrits là. Quand il m'a envoyé les papiers, j'ai dit, ouais, mais ça. Il dit, non, mais j'ai pris un communiqué officiel. J'ai dit, ouais, mais... Le communiqué officiel que tu as pris comme journaliste, tu penses que c'est la vérité absolue? Et surtout que ça engage des gens. Ton devoir de journaliste, c'est d'appeler l'autre partie aussi pour vérifier. Voilà ce qu'on dit. Voilà, on vous a cité dans un communiqué. Qu'est-ce que vous en pensez?
3: Justement, c'est là où je disais, est-ce que ça ne doit pas être un préalable pour le journaliste lui-même de vérifier ses aspects, la vraie source, la véracité?
1: Le communiqué, il est vrai. Le communiqué, il est vrai.
3: Oui.
1: Alors, il s'est contenté du communiqué. Il me dit, oui, mais l'autre partie n'a pas fait un communiqué. J'ai dit, non, ta responsabilité des journalistes. Même si l'autre partie n'a pas fait un communiqué, tu dois appeler la personne qui est concernée, tu appelles son cabinet. S'il ne te répond pas ou s'il refuse de parler, tu lui dis dans ton papier qu'on a essayé de contacter le cabinet X et il n'a pas voulu parler. Mais maintenant, si tu fais un papier comme ça, sur base du communiqué, parce que ça émane d'une personnalité publique et que c'est officiel, donc, mon cher ami, tu n'as pas fait un bon papier.
2: Donc, je voudrais poser la question à Bello sur le fait que comment la surinformation affecte-t-elle notre capacité de réflexion pour une prise de décision?
1: La surinformation, ce n'est pas de la désinformation, c'est qu'il y a beaucoup d'informations. Et puis, vous savez, comme journaliste, quand on fait des enquêtes, par exemple, dans d'autres pays où j'ai vécu et que j'ai pratiqué ces métiers, il y a une stratégie, on vous donne beaucoup d'informations pour noyer
3: l'information
1: elle-même. La vraie
2: justement,
1: information.
2: Et donc, on n'arrive pas à faire une distinction.
1: Voilà, donc ça aussi, c'est de la responsabilité des journalistes, de trier, etc., etc. Vous suivez tous l'affaire Epstein.
5: Ouais.
1: Voilà. Et puis, il y a un flot d'informations. Finalement, on ne sait pas si ce qui est vrai, ce qui est faux. Mais est-ce que vous imaginez le travail journalistique derrière, à feuilleter, à vérifier des millions de pages pour sortir l'essentiel? Parce que dans ces millions de pages d'informations, il y a de la fausse information, il y a de la manipulation. Donc, c'est toujours de dire que la surinformation n'est pas une mauvaise chose, mais c'est de toujours. Et là, vous allez encore dire que je plaide pour ma parole. Mais c'est encore une fois les journalistes qui vont tamiser, qui vont vérifier, qui vont sortir le vrai du faux, qui vont informer le public. La surinformation en tant que telle n'est pas une mauvaise chose, mais c'est aux journalistes et aux médias et au public de se fier à ce que les journalistes font pour dire « Ah, ça c'est un travail fait par le journaliste, donc simplement qu'il faut lire, il faut s'intéresser, il faut être curieux. » C'est la seule façon de développer l'esprit critique et l'indépendance d'esprit. Et il faut faire des comparaisons. C'est-à-dire que si la base, c'est la lecture et s'intéresser à tout. J'anime une émission, puis j'ai des jeunes journalistes. Quand je vais sur le terrain, je dis non, vous prenez tout ce que tu peux prendre. Après, on revient, on trie, on cale. Et l'esprit critique, ça s'est construit. La lecture, c'est important, la curiosité et s'intéresser aux gens. Je vous jure que ce métier est un métier des gens altruistes. Un métier où on fait de l'argent, les gens.
3: Oui.
1: C'est un métier où on vient parce qu'on aime les gens.
3: Faire le pas dévotion.
1: Et donc, à partir du moment où on aime les gens, on est prêt à consacrer des heures pour que ces gens soient informés, pour s'intéresser. Moi, quand je circule en route, je vois plein de reportages. Et pourtant, quand je rencontre des jeunes journalistes de ma rédaction ou ailleurs, je dis « Ah, mais Bélo, on n'a pas assez d'informations. » Je dis « Non. Ce n'est pas un journaliste, là, il sort. »
3: Ouais.
1: Allez-y au marché, allez-y au palais de justice, allez-y dans les cours municipales, allez-y à la mairie. Il y a plein de choses. Et il ne faut pas négliger le planton qui est là, le chauffeur. Il a des informations, il peut te les filer et puis ça peut te permettre de remonter les choses. Les sources, les sources, ce sont ces gens-là, les gens, les petits gens là, ce sont ça là, les sources. C'est pas les gens qui sont calfeutrés dans les bureaux et voilà, qui sont des fonctionnaires et qui veulent pas donner l'information, qui s'assoient dessus, ça sort pas d'eux. La plupart, ça sort de quelqu'un qui est à côté.
3: Non, mais moi, je veux juste rebondir sur ça parce que maintenant, la grande partie, je ne dis pas tout le monde, mais en grande partie, même quand une structure a une information, qui veut la donner, ceux qui viennent sont d'abord plus intéressés par la motivation, c'est qu'ils peuvent avoir que de venir chercher la vraie information. C'est les journalistes qui couvrent les événements, activités qu'on mène.
1: Ça, c'est une véritable plaie. Mais c'est pour ça que je vous dis que les moyens. Vous voyez tous ces gens qui vous informent au quotidien.
3: Oui.
1: S'ils ont un salaire, c'est déjà beaucoup. Sinon, la plupart n'ont pas de salaire. Et imaginez-vous quelqu'un...
2: Il y a des volontaires.
3: Les indépendants. Même quand on convie ceux qui ont des médias officiels bien connus.
1: C'est interdit, le perdième. Journaliste, comment ça ne se fait pas? Mais comment tu peux... Même celui qui a un salaire, il gagne quoi? Un SMIC?
3: Oui, c'est vrai.
1: Voilà. Est-ce qu'avec 100 000 francs, aujourd'hui, en Djamena, on peut vivre avec 100 000 francs?
3: Non.
1: S'il a 100 000 francs, s'il est chanceux, il a 100 000, 120 000, les journalistes. Sous d'autres cieux, ça ne marche pas comme ça. Moi, je prends souvent l'exemple sur moi-même. J'ai eu à exercer ailleurs et le premier jour où j'ai été recruté dans un média, c'est le directeur de la société qui est descendu. On était 4-5 personnes, il nous a dit « Vous gagnez tant ». Et pourquoi vous gagnez ça? C'est pour vous mettre à l'abri du besoin. Il n'y a aucun journaliste au monde, s'il est à l'abri du besoin, va courir derrière les petits perdants de 10 000.
3: Absolument.
1: Et c'est pour ça que je vous dis que notre métier, il est fragile. Il est fragile surtout dans notre pays ici. Ce n'est pas un métier, c'est un métier de prestige, c'est un métier, non, mais ce n'est pas un métier qui nourrit son homme. Qui nourrit la femme qui la pratique.
3: Comme l'artiste.
1: Alors, c'est pour ça que je me trouve... Qui suis-je pour juger quelqu'un qui n'a même pas de l'argent pour manger et qui prend 10 000 francs pour essayer de faire son travail tout en prenant les 10 000? Donc, ça aussi, c'est vraiment une question qu'au-delà du journaliste et des médias, c'est à la société de prendre conscience que le journaliste, c'est quelqu'un d'important dans la société. Et peut-être que discuter de toutes ces questions sur le perdième, sur... Alors, une assise sur le journalisme serait une bonne chose pour discuter des conditions de travail dans lesquelles les journalistes travaillent. Et c'est pour ça que je disais tantôt qu'il n'y a même pas un tissu économique. On se bat pour avoir une loi sur la publicité. On peut fixer un prix, les annonces, à, par exemple, une minute, 100 000 francs. OK. Mais le voisin d'à côté va prendre 20 000 pour faire la même chose.
3: C'est déséquilibré.
2: Hamza, si tu permets, au vu de toute cette discussion, débat qu'on a, je me pose encore une question.
1: Oui.
2: Si Bello peut vraiment nous répondre. Est-ce que sommes-nous victimes ou complices de la désinformation?
1: Non, je ne pense pas qu'il faut... nous ne sommes ni victimes ni complices.
3: Victimes peut-être.
1: Mais c'est parce qu'il y a une confusion totale. Et dans la confusion, il n'y a que la rumeur qui prospère.
2: Parce que quand je dis complice, parce qu'effectivement, nous-mêmes, on ne va pas chercher l'information là où il faut.
1: Mais c'est pour ça...
2: Est-ce qu'on ne favorise pas déjà cette désinformation?
1: Mais c'est pour ça que tantôt, je disais, à la place des Galo Goulna, je dis Gawala, on aime ça, c'est humain, ça. On aime ça, en termes de Gawala, donc on a plus tendance à dire,
2: Al-Kalam,
1: voilà. Alors que le Gawala, c'est pas de l'information. Moi, quand j'ai créé le premier site d'information, Yalchak, on était une ou deux qui faisaient de l'information.
3: En ligne.
1: En ligne, aujourd'hui. Et puis, il y a des gens qui nous disent, mais vous n'êtes même pas des journalistes. Des gens nous disent, vous n'êtes même pas des journalistes. Et pourtant, on sortait des écoles de journalisme. Et aujourd'hui, 20 ans, 30 ans après, je vois toute une... Et ça, c'est une bonne chose.
0: Merci. Nous arrivons au terme de ce numéro de Reflet consacré à la surinformation, à la désinformation et à la manipulation. Cœur et père pour préserver notre indépendance d'esprit. Et un échange pour comprendre, des regards croisés pour identifier les garde-fous nécessaires face aux flot d'informations. On prie part à ce numéro, Khadija Clémence et Zahra Brahimamad. Et merci à notre invité, Bello Bakary.
2: Mana.
0: Merci également à toute l'équipe technique qui a rendu cet épisode possible. Madi Mohamed Abdoulaye, Haché Issa Omar, Adoum Hassan, Aladoum Hissène, Mohamed Mahazal, Jelassem Richard, Moussa Haroun, Emmanuel Gelbi, Abdel Hadi Jibrin, Ahmad Shahat Ibrahim et Borsé Naji Tongar. C'était Reflet Croisé. À très bientôt pour un autre numéro. Bye bye.
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2: Amis auditeurs, bienvenue à ce magazine. Vous êtes sans ignorer qu'aucune nation ou qu'aucun peuple de cette planète Terre ne doit survivre sans avoir une ascendance. Chacun de nous doit venir de quelque part. C'est vrai, avec la découverte de Toumaï, le Tchad est le berceau de l'humanité. Toutefois, chaque peuple ou chaque nation a ses ancêtres qui lui sont propres. Les Sao sont les ancêtres du peuple tchadien. Cela fait aujourd'hui la fierté de toute la nation. Mais qui sont en fait les Sao ? Peuple légendaire de grande taille, artiste doté de forces prodigieuses, cette question hante peut-être l'esprit de chacun de nous. Telles sont les perceptions générales que les populations locales et les spécialistes ont des Sao. Les premiers occupants du bassin du lac Tchad, pour nous donner un éclairage sur ce peuple, nous accueillons ici au studio Dr Nankara Cluzon. Il est archéologue, responsable d'un master en histoire et archéologie. Docteur, bonjour.
3: Bonjour.
2: Merci. Voilà, nous voudrions que vous nous parliez de Sao.
3: Les Sao, ce sont les hommes d'autrefois. Pour nous, les Tchadiens, les Sao sont nos ancêtres. Communément, les Sao sont des gens de grande taille qui avaient vécu ici au Tchad, tout autour du lac Tchad, dans la basse vallée du Logon et du Chari. On a aussi retrouvé leurs traces un peu partout, au lac Fitri, mais aussi en dehors du Tchad. On a retrouvé leurs traces au Cameroun et au Nigeria. La première version, c'est bien sûr la version d'ordre historique, c'est que les Sao étaient des peuples qui avaient quitté la Syrie, donc à la suite des guerres qui ont conduit à la décadence de l'Empire. Et suite à ces différentes guerres, les Sao étaient obligés de quitter leur territoire en direction de l'Ouest, qui les a conduits aux abords du lac Tchad. La deuxième version dit que les Sao étaient en Égypte antique des gens qui jouaient en quelque sorte le rôle de féticheurs. Et à partir de l'Égypte, ils ont décidé d'émigrer vers l'ouest pour atteindre les abords du lac Tchad. Ouais. La troisième version que je voudrais évoquer ici, c'est la version légende. Basée sur la légende. La légende nous fait comprendre que les Sao avaient leur ancêtre, une femme d'origine éménite, qui a donc donné naissance aux jumeaux, une fille et un garçon. Les enfants qui étaient nés de cette relation prohibée avaient donc de taille anormale.
2: Qu'est-ce qui fait dire que les Sao viennent de la Syrie? Est-ce qu'il y a des marques actuellement qui se retrouvent au niveau de la Syrie ou au niveau de l'Égypte?
3: Qu'il s'agisse de l'Égypte, de la Syrie, de Yémen ou même de la vallée du Nil. Parce qu'il y a d'autres sources qui disent ça aussi. La conclusion à laquelle on peut parvenir, c'est que les Sao étaient venus de l'Est. Leur origine est donc orientale. C'est ça qu'on peut retenir.
2: En vous écoutant, on qualifie les Sao de gens de grande taille. Et en quoi ils sont habiles? Parce qu'on dit tantôt aussi que les Sao sont des artistes, d'une force prodigieuse.
3: Il faut comprendre que l'histoire des Sao est fondée sur la légende. Et pour comprendre ça, il faut revenir sur quelques faits surhumains, je pourrais dire. Prenons l'exemple de la légende qui dit que lorsqu'un Sao va à la chasse et qu'il tue 3 éléphants, lui seul est en mesure de ramener tous les 3 à la maison. Un éléphant sur l'épaule droite, un deuxième éléphant sur l'épaule gauche et un troisième éléphant sur la tête. Et donc, du point de vue humain, c'est inimaginable. Un autre fait encore, le lit du fleuve Chari. Il semble que les Sao étaient restés là pour organiser une danse d'une nuit. Et là où les Sao ont dansé pendant une nuit, c'est devenu le lit du Chari.
2: Invraisemblable.
3: C'est difficile de croire. Mais comme c'est la légende, on l'accepte. Un Sao peut, à partir d'une ville, appeler son frère qui se trouve dans une autre. Ça veut dire que un Sao peut se retrouver, par exemple, ici, en N'Djamena, et appeler quelqu'un d'autre qui se trouve à Baïli ou bien à Bangor, vous imaginez, ou à Glendon. Ça, ce sont des faits prodigieux, c'est difficile de croire.

0: Le mot Sao s'écrit comment?
1: Le mot Sao s'écrit de plusieurs manières. On écrit tantôt S-O, tantôt S-O itrément, tantôt S-O accent circonflexe, tantôt T-S-O, tantôt T-S-H-O, ainsi de suite. Mais l'orthographe acceptée par le plus grand nombre de chercheurs est Sao, S-A-O, qui désigne les hommes d'autrefois. Le mot est écrit en arabe et ça a été retrouvé au XVIe siècle dans les écrits arabes par des chercheurs français. Et c'est à partir donc du XVIe siècle que le mot Sao était connu.
0: Revenons toujours à l'origine historique, comme vous l'avez dit tout à l'heure. Certains historiens comme Cheikh Anta Diop reconnaissent aussi les rapports ou les relations entre les Sao et l'Égypte pharaonique. Qui sont les Sao?
1: Vous savez que la thèse de Cheikh Anta Diop sur l'origine de l'humanité n'a pas été contestée avec des preuves irréfutables. Cheikh Anta Diop a expliqué scientifiquement que l'origine de toute l'humanité, c'est en Égypte. Lorsqu'on s'appuie sur sa thèse, beaucoup de gens, à un moment donné, avaient pensé que l'Égypte, c'est le pays des Blancs. Mais lorsqu'on va en profondeur, Cheikh Anta Diop a montré qu'il y a des peuples noirs en Égypte. Et les Sao avaient une peau, nous pouvons appeler aujourd'hui métisse, avec des cheveux lisses. Ça, c'est ce qu'on lit dans les écrits des chercheurs. Lorsqu'on revient à la thèse de Cheikh Anta Diop, on peut accepter que les Sao pouvaient venir de l'Égypte, la vallée du Nil, où l'Égypte, c'est aussi l'Orient. C'est l'Asie. Tout ça, moi, je crois qu'aucune thèse n'est en contradiction avec celle de Cheikh Anta Diop.
0: En quelle date les Sao se sont installés ici au Tchad?
1: D'abord, rappelons que les Sao avaient pour habitat le nord du Nigeria, le nord du Cameroun et le centre-ouest du Tchad. Le chercheur Ibn Hawkal a dit que entre 930 et 970 de notre ère, les Sao se situaient à 500 km environ au nord du lac Tchad. Mais d'autres chercheurs contemporains les ont localisés dans ces trois pays. Pour le cas du Tchad, il les a localisés dans la basse vallée du Chari-Logon, mais aussi autour du lac Tchad, pour le côté Tchad, et également au lac Fitri, en pays Boulala. Et ce qu'on peut retenir, c'est que ceux qui ont mené des recherches sur les Sao ont totalisé 432 sites Sao au Cameroun, 140 sites Sao au Nigeria et 250 au Tchad. Très récemment, en 2004, l'un de nos étudiants à l'université de N'Djamena a découvert le 251e site Sao dans la région du Mayo-Kébi Ouest, précisément au bord du lac Léré. Donc, nous pouvons totaliser 823 sites Sao de manière générale. Quand on revient au niveau du Tchad, on les trouve dans la basse vallée du Chari-Logon, autour du lac Tchad et autour du lac Fitri. Voilà les endroits où, au niveau du Tchad, on peut trouver les sites Sao.
0: Quelles sont les principales activités que les Sao menaient en leur temps?
1: Les recherches ont montré, surtout les recherches effectuées par Jean-Paul Leboeuf, ont montré que les Sao étaient des agriculteurs, des pêcheurs, des chasseurs, mais aussi des artisans. Il n'est pas le seul à le dire. Ceux qui l'ont précédé dans les recherches, comme Théodore Monod, qui était le tout premier à signaler la richesse des vestiges archéologiques dans la zone tout autour de Koussiri, lorsqu'il était de retour du Cameroun, où il a mené des recherches dans le cadre de ses activités normales, arrivé dans les parages de Koussiri. Sur le chemin du retour vers la France, il a constaté qu'il y a des vestiges archéologique tout autour de Koussiri. Et il a signalé cela. Il est même allé jusqu'à faire des sondages. Il a découvert des vestiges laissés par les Sao. Ça, c'était en 1928. Et lorsqu'il a signalé que dans la zone de Koussiri, on peut trouver des vestiges archéologiques, cela a mené des recherches. Et le tout premier archéologue qui était descendu sur le terrain après Monod. Monod n'était pas un archéologue, hein, c'était un explorateur. Donc quand il était arrivé, il a suscité l'engouement des chercheurs, des archéologues. C'est ainsi que l'université de Harvard aux États-Unis a envoyé une mission dirigé par Frédéric Ulcin, qui est un archéologue de formation. Donc, il était arrivé et il a mené des fouilles dans la région, dans la basse vallée du Chari-Logon, précisément à Goulfey. Il a constaté l'effectivité des vestiges. Après lui, d'autres chercheurs étaient arrivés, notamment docteur Marcel Griol, docteur Palès, docteur Séliquet. Ceux-là ont mené des recherches et ont confirmé l'existence des vestiges laissés par les Sao. Après eux, le chercheur qui a passé toute sa vie sur les sites Sao, c'était donc Jean-Paul Leboeuf. Lui, il a laissé une documentation importante, très importante sur les sites Sao. Et cela nous inspire.

0: Voilà, docteur, vous nous parliez tout à l'heure de la date de l'installation de Sao Tchad.
1: Certaines sources parlent du 5e au 17e siècle, d'autres du 5e au 18e siècle. Mais nous pouvons revenir sur les travaux réalisés par Jean-Paul Leboeuf sur le site Sao de Ndaga. Ndaga est un site situé entre N'Djamena et Jarmaya, à la sortie nord de N'Djamena, vers l'est du Grand As qui va de N'Djamena à Jarmaya. Lorsque Jean-Paul Leboeuf a fait des fouilles sur ce site, il a fait la datation radiocarbone qui lui a permis d'obtenir la date de 425 avant Jésus-Christ. Donc 425 avant Jésus-Christ, c'est le 5e siècle et ça cadre bien avec la date proposée par ses prédécesseurs qui situe le Sao entre le 5e et le 17e siècle d'une part et le 5e et le 18e siècle d'autre part.

0: Parlons un petit peu de la vie de Sao. Quelles sont les activités qu'ils menaient en leur temps? Quelle est leur religion, leur organisation sociale et civilisation?
1: Les Sao étaient des agriculteurs, des pêcheurs, des chasseurs, mais aussi des artisans. Et on peut expliquer leur activité en partie par leur localisation. Vous savez, les buttes Sao sont dans presque leur totalité situées soit au bord des lacs, soit au bord des rivières ou des fleuves. Au cas de la basse vallée du Chari et du Logon, prenons l'exemple du lac Tchad et du lac Fitri. Ce sont des chasseurs, pêcheurs d'abord, et puis pourquoi chasseurs? Il y a les outils de chasse qu'on retrouve dans leur habitat, dans leur but. Il y a également les ossements d'animaux consommés qu'on retrouve dans les fosses. Nous, en archéologie, nous appelons fosses ce que nous appelons aujourd'hui l'état d'ordure. Donc, les Sao creusaient de la terre pour prélever et construire leur but. Les trous qui sont restés, eux, ils comblaient avec les ordures. Aujourd'hui, quand un archéologue va dans ces endroits-là, il découvre tout ce qui reflète la vie des Sao. C'est ainsi qu'en y allant, on découvre des arêtes de poissons, mais aussi des ossements des animaux.
0: Ça ne se décompose pas?
1: Ça reste longtemps. Si aujourd'hui vous allez par exemple sur le présumé site Sao de la Basilique, oui, vous allez découvrir d'énormes quantités d'ossements d'animaux. C'est resté encore intact. On peut reconnaître les différentes parties de ces ossements-là. Donc, à travers les vestiges abandonnés par les Sao dans leur but, on peut facilement reconnaître leur mode de vie. C'est qu'ils sont des agriculteurs, ils sont des pêcheurs, ils sont des chasseurs, ils sont aussi des artisans. Et en ce qui concerne leur pratique artisanale, c'est beaucoup basé sur la poterie, les terres cuites. Pourquoi? Parce que quand on va sur les sites Sao, on retrouve des jarres en entier, des urnes funéraires ou bien des fragments de poterie. Alors, les fragments de poterie, c'est la principale caractéristique des sites Sao. Tout autour de N'Djamena, si vous vous rendez sur une butte, oui, et que vous voyez un amoncellement de tessons de poterie, vous avez toutes les chances que cela soit une butte Sao. Les terres cuites sont donc les principales caractéristiques des Sao. Nous pouvons affirmer aussi à partir des vestiges, des objets abandonnés. Il y a des poids de filet, il y a de la monnaie des Sao en terre cuite. Oui, leur monnaie était en terre cuite. On a découvert des labrés en terre cuite sur les sites Sao, des bracelets en terre cuite. Il y a des jarres pour le transport de l'eau, pour la conservation de l'eau, la conservation des vivres, des jarres cerquées qu'on appelle aussi des urnes funéraires. Il y a beaucoup, beaucoup de choses. Presque la totalité de leurs objets sont en terre cuite, même si on peut faire exception en parlant de quelques objets en métal ou en pierre. Ça, on en trouve, on ne peut pas quand même nier. Mais en grande partie, nous avons découvert des objets en terre cuite. Quant à leur relation avec les voisins, au début, ils étaient en bon terme, en harmonie avec les Kanembu. Mais lorsque, autour du 16e, 17e siècle, ils commençaient par avoir déjà un peu de problèmes avec leurs voisins à cause de la religion. Leurs voisins voudraient les islamiser, alors qu'eux, ils s'en tenaient à leur religion traditionnelle qui est l'animisme. Et avec la création du royaume du Bornou, lorsque Maï s'était retiré du Kanem pour aller s'installer au Bornou, à l'ouest du lac Tchad, les populations voudraient islamiser les Sao, qui étaient réticents, et cela a fait l'objet de mésententes, l'objet de bagarres, de guerres entre les Bornois et les Sao d'un côté et de l'autre entre les Boulala et les Sao aussi. Ces différentes guerres qui étaient intervenues autour du 16e, 17e siècle les ont obligés à se retirer tantôt vers l'ouest, tantôt vers le sud, tantôt vers l'est. Ceux qui s'étaient retirés donc vers le sud étaient allés jusqu'aux environs de Garoua et certains parmi eux s'étaient installés au bord du lac Léré à Fouli, un quartier de Léré situé juste au bord du lac. Quant à leur religion, les Sao étaient dans un premier temps des animistes. Ils avaient des totems. Signalés par exemple par les chercheurs là, une époque relativement récente, le varan est le totem des Sao.
0: Non, ils n'en mangeaient pas.
1: Ils n'en mangeaient pas, ils le protégeaient. Il y a également des serpents. Ils les adoraient, ils avaient des divinités. Ce sont des animistes. Mais quand l'islam était arrivé, certains s'étaient convertis à l'islam. Et ceux qui avaient refusé étaient obligés de se retirer de leur habitat traditionnel.

0: Certains disent que les Sao ont été exterminés par des Bournois ou des Kanembu. Alors, je voudrais savoir, comme on disait, les Sao sont des gens de grande taille, dotés d'une force prodigieuse. Comment peut-on comprendre que des humains ordinaires sont-ils arrivés à exterminer ces géants? Cela paraît quand même vraisemblable, non?
1: On ne peut pas imaginer qu'un tel homme qui pouvait peut-être, je ne sais pas, mesurer 40 à 50 mètres de haut, pouvait se faire battre d'abord par un Boulala ou bien un Kanembu dont la taille va tourner autour de 2 mètres maximum. On ne peut pas imaginer. Et surtout quand on dit qu'un Sao, en tendant son bras, peut arrêter l'écoulement des eaux d'une rivière. Comment un tel homme peut se faire battre, même si on utilise la ruse? La légende en a parlé aussi. Je doute fort. Donc ça aussi, ça permet de dire que la légende en a un peu abusé. Bon, même si les Sao étaient des gens de grande taille, ils ne pouvaient pas être aussi grands que la légende nous faisait croire. Donc, bon, c'est vrai, les Boulala, les Kanembu, les Bornois ont peut-être fait disparaître les Sao. Ça peut être vrai dans la mesure où il y a le mariage inter-ethnique, inter-clanique. Bon, comme les autres clans étaient de plus en plus nombreux, les autres ethnies de plus en plus nombreuses, et que le mariage interclanique, interethnique était autorisé, à la longue, les Sao pouvaient disparaître. Ça, c'est la première hypothèse. La seconde, les Sao, certains étaient restés dans leur terroir initial. Mais d'autres qui ne voulaient pas se convertir à l'islam étaient obligés de se retirer pour se dissimuler encore dans d'autres ethnies, dans d'autres clans. Ça aussi, ça les fragilise. Ça contribue à leur disparition. Quand ils ont quitté chez eux, ils sont donc minoritaires dans d'autres terroirs et ils ont accepté de se marier à d'autres personnes. Donc, ça diminue également leur nombre et petit à petit, il y a un problème de métissage. Donc, le sang Sao, au fil des ans, va diminuer avec le mariage interclanique ou interreligieux. Donc petit à petit, les Sao vont disparaître.
0: Ça, c'est...
1: Moi, je crois que c'est de cette manière qu'on peut expliquer.
0: Revenons sur ce qui concerne les sites. Selon l'archéologue Jean-Paul Leboeuf, les abords du lac Tchad disposent de 822 sites Sao.
1: Oui.
0: Comment ces sites sont répartis et comment ils sont classés?
1: Jean-Paul Leboeuf, dans la répartition, il en a identifié 432 sites Sao au Cameroun, 140 au Nigeria et 250 au Tchad. Ça fait au total 822. Mais comme je venais de vous le dire, le 251e site Sao a été découvert au Tchad, à Fouli, aux abords du lac Léré en 2004. Donc ça fait au total 823 sites Sao.
0: 823 maintenant. Mais avant d'arriver à la classification, docteur,
1: oui,
0: vous avez parlé tout à l'heure sur le site de Basilic.
1: Oui.
0: Qui n'a pas encore vu le jour.
1: Oui.
0: Une découverte.
1: Oui.
0: Est-ce qu'on peut classer ça comme site aussi ou bien c'est pas encore confirmé?
1: Le 10 janvier 2019, l'un des manœuvres qui participait à la construction du mur de la basilique au quartier Abena, dans le 7e arrondissement de la ville de N'Djamena, a découvert de manière fortuite une gerbe enterrée et cela a suscité la curiosité de plus d'une personne. Les gens étaient venus constater que c'est une jarre entière qui était enterrée. Nous étions informés. Ça, c'était le 10 janvier.
0: 10 janvier.
1: Le 14 janvier, nous étions allés constater. Nous avons commencé les travaux avec des collègues et avec des étudiants en archéologie, tout ça. Mais tout porte à croire qu'il s'agit d'un site Sao. Alors, nous n'avons pas encore mené des études sur les vestiges mis au jour sur ce site. Nous ne pouvons pas conclure activement qu'il s'agit d'un site Sao. Toutefois, donc, c'est un présumé site Sao.
0: Il reste la confirmation.
1: Okay. Lorsque les études seront faites, nous verrons s'il s'agit d'un site Sao ou non. Mais pour le moment, c'est un présumé site Sao au quartier Abena dans le 7e arrondissement de la ville d'N'Djamena.
0: Comment les sites sont classés?
1: De tous les chercheurs qui ont mené des travaux sur les sites Sao au Tchad comme ailleurs, c'est Jean-Paul Leboeuf qui en a fait plus. Il a passé toute sa vie à mener des recherches sur les sites Sao, surtout du côté du Tchad. Alors lui, il a classé les sites Sao en trois catégories, qu'il appelle Sao 1, Sao 2, Sao 3. Pour lui, Sao 1 c'est un ensemble de buttes peu élevées, de petite dimension, dont la surface est jonchée de tessons de poterie d'une fine qualité. Et c'est caractérisé aussi par des pavements faits de tessons de poterie mis sur champ. Ces sites-là sont inhabités. Le Sao 2 est constitué des buttes qui correspondent à des agglomérations beaucoup plus élevées et beaucoup plus étendues. Ça fait des centaines de mètres de long et de large. Les zones de tessons de poterie sont inégalement réparties et de nombreuses structures affleurent à la surface. Beaucoup sont abandonnées, mais la plupart des cités Sao s'élèvent sur ces buttes-là. Ça, c'est le Sao 2.
0: Sao 2.
1: Le Sao 3, ce sont de petites éminences dépourvues de murailles dont le sol est couvert d'une céramique grossière relativement récente. Elles sont toujours inhabitées. Ça, ce sont les trois catégories de sites classés par Jean-Paul Leboeuf.
0: Peut-être dernière question, docteur.
1: Oui.
0: L'histoire de Sao s'est basée sur les légendes, comme vous l'avez dit tout à l'heure.
1: Oui.
0: Alors, en tant qu'historien, comment avez-vous apprécié cela?
1: Il y a deux choses qu'il faut comprendre. Il y a la dimension historique et la dimension légendaire. Les deux ne font pas bon ménage.
0: Oui.
1: La légende a ses caractéristiques. La partie historique aussi s'appuie sur des faits scientifiques. Scientifiquement, l'histoire est quelque peu en contradiction avec la légende. Prenons le cas de la taille de Sao. Les données archéologiques, donc scientifiques, montrent que le Sao le plus grand fait 2,15 m. Sa taille ne dépasse pas 2,15 m. Alors que la légende dit que les Sao étaient des hommes colossaux. Sans donner de précision, bien sûr. Mais quand on se réfère à la description par rapport au chasseur Sao, qui est capable d'utiliser le tronc entier d'un renier comme une canne, on ne peut pas comprendre qu'un tel homme
0: peut mesurer seulement 2,15 m.
1: Oui, non seulement ça, mais à sa mort, puisse être placé dans une urne funéraire que vous avez vu au musée national. Pas ces gens-là ne font pas 2 mètres de haut, même pas 1,50 m. Comment un homme colossal peut être enterré dans une telle jarre? C'est suffisant pour remettre en cause.
0: Oui.
1: C'est là où moi j'ai dit que les données historiques, donc scientifiques, ne font pas bon ménage avec la légende. Mais nous acceptons que la légende, ça doit rester telle qu'elle.
0: Quand même, la légende a donné un déclic à l'histoire de faire son travail, non?
1: La légende a suscité la réaction des historiens. Parce que si la légende donne une information, l'historien, en tant qu'homme de science, veut vérifier.
0: Oui, oui.
1: Et en vérifiant, la réponse est autre.
0: Autre chose.
1: Voilà, c'est ça.
0: Docteur, voilà, nous arrivons presque au terme de notre entretien. Peut-être un petit mot de fin?
1: S'il y a un mot de fin, c'est un plaidoyer. Les sites Sao du Tchad, puisque nous sommes au Tchad, nous voulons parler du Tchad.
0: Oui.
1: Les sites Sao du Tchad sont une fortune, un patrimoine pour les Tchadiens. Ce que je regrette amèrement, c'est la destruction des sites Sao. Les sites Sao tout autour de N'Djamena et même dans la ville de N'Djamena sont en péril. Ce sont les Tchadiens même qui détruisent leur patrimoine, qui détruisent leur fortune. C'est un trésor pour nous Tchadiens. Je demande aux Tchadiens, à chaque Tchadien qui pense que le site Sao est un espace habitable et qu'il peut détruire pour y construire des maisons, détruire pour une raison ou une autre, moi, en tant que homme de science et en tant que Tchadien, je lui demande d'arrêter de détruire les sites Sao. Un jour, les Tchadiens, dans leur ensemble, prendront conscience, j'en suis sûr, j'en suis convaincu, que c'est leur fortune et qu'il fallait protéger. Je demande aux Tchadiens de protéger et de conserver les sites Sao.
0: Je vous remercie, docteur.
1: Merci.
0: Voilà, madame, monsieur, nous étions en compagnie du docteur Nankara Clison, enseignant-chercheur à l'université de N'Djamena. Cabine technique, Amat Chérif. Au microphone, je suis Marie-Adna Emmanuel. Au revoir.
2: Mes gardes sur le Tchad.

0: Mesdames, messieurs, bienvenue à votre magazine, votre rendez-vous quotidien pour mieux comprendre les enjeux de notre société. Aujourd'hui, nous allons aborder un sujet qui touche de nombreuses familles, l'impact du téléphone portable sur les enfants. Au micro pour la présentation, je suis Diora Hassan Deye. Depuis quelques années, les smartphones se sont imposés dans notre quotidien et celui de nos enfants. De plus en plus jeunes, ils réclament un téléphone, naviguent sur les réseaux sociaux, regardent des vidéos ou jouent aux jeux en ligne. Mais quelles sont les conséquences de cette exposition précoce aux écrans? Comment cela pourrait entraîner comme effet sur leur concentration, leur sommeil, leur développement social et émotionnel? On a demandé aux enfants ce qu'ils pensent des téléphones portables et leur place dans leur vie. Écoutons leurs réponses.
1: Un portable est nécessaire dans le cadre scolaire et même pour me divertir, c'est-à-dire les réseaux sociaux, les jeux vidéo, des séries ou des films, des documentaires qui me permettent d'être curé. Et aussi pour faire mes recherches, que ce soit sur ma religion, pour en savoir plus. Et le plus souvent, ça m'aide à faire des recherches sur mes études. Et ce dernier me permet d'avoir des résumés d'un roman que j'ai envie de lire, par exemple. Et puis, le plus important est que grâce au téléphone portable, je suis en contact avec ma famille, avec le monde entier. Et j'ai accès facile aux informations chaque jour.
2: Bon, selon moi, parce que c'est grâce au téléphone qu'on a accès à Internet. Et puis encore, c'est grâce au téléphone qu'on peut regarder des informations et de savoir tout ce qui se passe dans le monde actuel. Et en plus, en tant que fanatique du football, je peux regarder les matchs en direct, en streaming dans mon téléphone. Donc, je n'ai pas besoin d'aller au cinéma pour regarder quoi que ce soit. Et en plus, le téléphone nous permet de se cultiver.
3: Le téléphone portable, ça me permet d'utiliser les réseaux sociaux tels que Snapchat, TikTok, ça me permet de parler avec mes amis, faire des recherches sur mes études.
4: C'est

0: apprendre beaucoup de choses. Il nous sert à bien chercher les mots difficiles, bien chercher même le sujet à l'école. On peut le traiter avec le téléphone, mais pas pour tous les résultats. Parce que ça nécessite un peu d'idées, par exemple, comme pour apprendre des choses au téléphone. Par exemple, comme ChatGPT pour recherche, et Google pour faire pour avoir beaucoup de conséquences, des solutions. Parfois, nous aide beaucoup de choses à faire pour avoir des idées nécessaires à l'école, pour faire des recherches aux exercices. Mais pas pour tout bon, parce que parfois le téléphone n'est pas nécessaire et parfois nécessaire. Si ce n'est pas nécessaire parce que tu es chaque jour aux connexions, tu parles avec tes amis, t'as pas de temps d'étudier, de ne pas trouver le téléphone chaque jour parce qu'il y a des enfants, ils sont toujours en connexion et ils ne savent rien ils savent rien du tout. Il faut d'abord faire une idée. Parfois, vous faites un groupe pour travailler, pour connaître beaucoup de choses. Chacun peut apporter ce sujet. Et parfois, si est nécessaire, pour travailler avec.
1: Après avoir entendu les enfants, il est essentiel de recueillir les avis de leurs premiers éducateurs, les parents. Comment apprécient-ils ces contacts entre leurs enfants et le téléphone? Quelles sont leurs inquiétudes à cet effet? Suivez quelques parents interrogés.
2: Mon enfant a eu sa première utilisation du téléphone à l'âge de 7 ans. Bon, je l'ai donné pour des raisons, entre autres, à savoir si je suis pas là, s'il peut m'appeler, à faire quelque chose. Je peux leur apporter quelque chose à la maison. Je vois que c'est pas mal de ce côté. Je trouve ça normal. Le fait que j'ai remarqué au plus tard, c'est que l'enfant avant étudie bien. Et lorsqu'il a détenu le téléphone, il est devenu paresseux, il n'étudie pas ses cours, il est distrait avec l'avènement du réseau social, il est toujours distrait. C'est vrai que nous a l'autre épargné du dérangement papa, maman, mais l'enfant est devenu distant, très distrait, il n'étudie même pas ses cours, donc je trouve ça c'est un peu... J'ai peut-être anticipé de lui donner le téléphone, peut-être je devrais patienter avant de lui donner, mais je n'ai pas pensé à cela, j'ai trouvé que l'enfant est devenu paresseux. C'est ça le côté négatif en fait du téléphone. Donc j'ai donné des règles, et beaucoup plus c'est la maman qui s'occupe de lui, en lui un peu privant le téléphone, de ne pas lui laisser l'autre pendant de longues durées en utilisation du téléphone. Par exemple, lorsqu'on est ensemble, je reviens du boulot, il détient un peu 2 heures, 3 heures du temps, hop, on va retenir le téléphone et demain on va lui remettre son téléphone. C'est ça le règle qu'on lui a donné.
3: Mon premier enfant a eu son téléphone. Quand il avait 12 ans, le téléphone, tout le temps je suis au travail, donc j'appelle à la maison pour avoir de leur nouvelle. L'effet que j'ai remarqué, il y a des effets positifs, ça leur permet de faire des recherches sur les réseaux sociaux, et il y a aussi des effets négatifs. Je vois que tout le temps ils sont collés sur leur téléphone. Ils sont tellement concentrés sur leur téléphone qu'ils ont laissé même certains objectifs comme l'école. Parfois, leur maître est là et puis je leur dis d'aller faire l'école coranique, mais ils sont là sur leur téléphone. Ça m'inquiète. Par exemple, il y a des films qu'ils ne doivent pas visionner, les films pour adultes, mais aussi... certaines amitiés, en principe, qui ne doivent pas nouer certaines amitiés à des personnes inconnues sur les réseaux sociaux. Et donc, c'est ça qui m'inquiète. Normalement, l'utilisation du téléphone doit être limitée à un certain temps. Par exemple, si se réveillent le matin, ils doivent utiliser le téléphone pendant de 8 heures à 10 heures. Comme ça, c'est bon. Et puis le soir, jusqu'à 20h, ils doivent éteindre leur téléphone et puis dormir pour se réveiller en bonne santé.
1: Faut-il s'inquiéter ou simplement mieux encadrer l'usage? Pour y voir clair, voici l'éclairage du sociologue BT Félix.
4: Bien, en général, les spécialistes recommandent pour un enfant, premier téléphone portable doit se situer autour de 12 ans. Il y en a qui vont même jusqu'à 14 ans. En Chine, à partir de 18 ans, c'est réglementé. Est-ce que vous imaginez? Et donc, mais même à partir de 12-14 ans, il faut une sensibilisation au danger de l'Internet, une surveillance parentale. Voilà. Mais ça varie. Et attention, 12 ans.

0: Ça dépend. Est-ce que ça, c'est l'âge réel? Mais l'âge mental peut bouger. Et donc, il faut que ce soit âge réel de 12 ans et âge mental également de 12 ans.
1: Quels sont les effets négatifs les plus fréquents chez les enfants?
0: Eh bien, le premier effet négatif, l'enfant est distrait. Il manque de concentration. Quand vous voyez à l'école, un enseignant parle, l'enfant qui est habitué au téléphone, il est ailleurs. Donc, vous imaginez, il ne retient pas. C'est-à-dire que la distraction fait que l'émission des messages pédagogiques de l'enseignant est perturbée. Donc, il ne reçoit pas. Il a l'impression d'être bête, il n'a pas. Mais ça, c'est lié. Et le deuxième grand problème, c'est l'addiction. L'enfant qui est là, il n'arrive plus à se passer de ce téléphone, un peu comme celui qui a pris un peu de l'alcool ou des drogues. Il va vouloir toujours. Et quand on voulait arracher, il pleure. Et surtout, parfois, certains parents donnent frère d'enfant. Et ça, c'est vraiment dangereux. Et puis, maintenant, il y a la question, ça, le sommeil. Ça pose des problèmes. Et ces enfants, parfois, ont du mal à avoir une socialisation avec les autres. Ouais, un peu ça, voilà. Ensuite, il y a les risques plus nocifs comme la cybercrimination, la pédophilie, parce que l'enfant, il voit tout, y compris l'homosexualité. Et donc, aujourd'hui, c'est dangereux de remettre un téléphone smartphone à un enfant sans lui dire. Et comme je l'ai dit, l'enfant a une capacité de réflexion et de concentration limitée. Et dès lors que le téléphone entre, ouais, ça perturbe tout, ça dérègle. Et puis voilà, il y a des migraines, des pertes de mémoire, fatigue. Et puis, même nous les adultes.
2: Bien sûr.
0: Voilà.
2: Pour celui qui est trop accro.
0: Oui.
1: Y a-t-il aussi des effets positifs?
0: Oui. Et ça, il faut le voir. D'abord, bien utiliser le téléphone devient un outil pédagogique. Est-ce que vous voyez? Aujourd'hui, on peut apprendre à travers le téléphone. Mettre des logiciels d'apprentissage. Et les enfants chinois, asiatiques, et même certains pays comme au Rwanda, les enfants ont des tablettes qui ne sont pas des téléphones. Mais au lieu, voilà, où vous mettez tout ce qui peut l'aider. Et là, voilà, c'est le premier point. Comment aider l'enfant à vite évoluer sur le plan cognitif? Et le deuxième, le téléphone peut devenir un vecteur de socialisation. Il y a des sites très intéressants où on peut mettre pour que l'enfant puisse y avoir accès ou même des trucs qui lui permettent d'être en interaction avec ses semblables. Et donc, voilà pour moi les principaux avantages. Il y en a d'autres, bien entendu.
1: Comment encadrer l'utilisation du téléphone par les enfants?
0: Voilà. Comme je l'ai dit, c'est d'abord donner les téléphones non Android pour un premier moment, pour que l'enfant s'y habitue. Et les téléphones Android, aujourd'hui, il y a des moyens d'interdire certains accès qu'on donne à l'enfant. Et être très clair, dans la semaine, l'utilisation du téléphone Android doit être limitée. Pendant les vacances, ça peut changer. Mais vraiment, comme je dis, c'est une éducation parentale. Ailleurs, dans les pays comme la Chine, c'est le gouvernement qui s'en charge, comme je vous dis. Voilà. Mais en attendant que les plus hautes autorités et celles des nouvelles technologies de l'information puissent régler l'affaire, il faut que chaque parent puisse s'en occuper. Et puis aussi, les enseignants, certaines écoles aujourd'hui interdisent également l'utilisation du téléphone. Et donc, je crois que le message s'adresse aux parents, aux familles et aux corps enseignants.
1: Surtout quand on voit de nos jours des enfants à l'âge de 5 ans qui ont déjà un téléphone Android avec une carte SIM, on les met des minutes pour appel, on les met des mégas pour se connecter sur Internet. Qu'en pensez-vous?
0: Mais ça, au moins, c'est comme jeter un chien dans l'eau pour qu'il se noie. Voilà. Et donc, à ce niveau, c'est clair que c'est comme si vous n'aimez pas votre enfant, c'est l'ignorance totale. Ouais, un peu. Aucun parent conscient ne peut faire ce qu'il fait. C'est comme donner un couteau à l'enfant. Il va se blesser. Il va se tuer. Est-ce que vous voyez un peu? Ça, c'est la noyade assurée. Mais malheureusement, beaucoup de parents, eux-mêmes, ils ne sont pas éduqués. Ils donc croient que c'est un jouet simple. Non, c'est pas un jouet simple. Ça, c'est foutu. Qu'est-ce qu'on peut faire d'aimer cet enfant-là? Comme on dit, l'enfant, c'est un arbre qu'il faut bien dresser. Mais s'il est tordu avant ça, ça va être très, très difficile.

0: Il est 23
1: heures. 23 heures.
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3: Bonsoir à toutes et à tous et bienvenue dans ce nouveau point de l'actualité. Au sommaire, célébration ce 21 septembre de la Journée internationale de la paix sous le thème « Investir dans la paix pour tous, partout, chaque jour ». Un panel de haut niveau a été présidé ce lundi par le chef du gouvernement Alain Halino. Le conseiller national des importateurs, investisseurs, industriels tchadiens et exportateurs s'engage à contribuer à la stabilisation des prix et à l'amélioration de l'accès aux produits de première nécessité. Une initiative dénommée « Les magasins bénis et le prix du maréchal » seront mises en œuvre à cet effet. Et puis, nous irons dans cette actu dernière à la découverte du canton Moussa Fouyo. Voilà pour les titres. Bienvenue à tous. La médiature de la République, en collaboration avec le système des Nations Unies à travers le Fonds pour la consolidation de la paix, a célébré ce lundi dans les locaux du ministère des Affaires étrangères la Journée internationale de la paix, placée sous le thème « Investir dans la paix pour tous, partout, chaque jour ». La cérémonie a été présidée par le Premier ministre chef du gouvernement, Alain Halino, et marquée par un panel de haut niveau autour du thème national qui est « Investir dans la paix au Tchad ». Au rôle des institutions, des communautés et des partenaires, on fait le point avec Mélon Grazilla.
4: La paix a été célébrée sous toute sa splendeur ce 21 septembre 2026 dans une salle comble réunissant plusieurs acteurs engagés dans la promotion de la paix. La cérémonie a été marquée par des messages appelant au dialogue, à la tolérance et au renforcement de la cohésion sociale. Dans son mot de circonstance, le coordonnateur du système des Nations Unies, François Batalingaya, a rappelé que la paix constitue une condition essentielle au développement et au bien-être des populations. Toutefois, sa construction ne repose pas uniquement sur les institutions, elle nécessite également l'implication des communautés et l'ensemble des acteurs de la société. À sa suite, le médiateur de la République, Saleh Kebzabo, a mis en avant le rôle de la médiature de la République dans la prévention des tensions et la recherche des solutions concertées aux différends. La célébration de cette journée a également été marquée par une table ronde de haut niveau réunissant l'autorité en charge de l'administration du territoire, la médiature de la République, la société civile, le système des Nations Unies et la Banque mondiale. Placée sous le thème « Investir dans la paix au Tchad, rôle des institutions, des communautés et des partenaires », cette table ronde a permis d'échanger sur les mécanismes à mettre en place pour organiser, financer et surtout pérenniser les investissements en faveur de la paix au Tchad. Plusieurs points ont été relevés par les panélistes. Il s'agit entre autres du rôle du ministère de l'administration du territoire dans la prévention des conflits et la consolidation de la paix, du positionnement de la médiation institutionnelle comme un véritable instrument d'alerte précoce et de prévention des conflits. Autre question soulevée au cours des échanges, celle de la place accordée à la paix dans le budget de l'État. Une question qui ouvre le débat sur la nécessité de considérer les investissements en faveur de la paix comme un levier essentiel du développement durable. À travers cette célébration, les différents acteurs ont ainsi réaffirmé que la paix ne se décrète pas. Elle se construit dans le dialogue, la prévention, la médiation et surtout à travers des investissements durables au bénéfice des communautés.
3: Et à l'occasion, le Premier ministre chef du gouvernement, Alain Halino, a indiqué que le thème choisi par le système des Nations Unies cette année n'est pas fortuit. On l'écoute au micro de Mélom Grazilla.
5: Le thème choisi cette année par les Nations Unies, investir dans la paix pour tous, partout, chaque jour, nous dit que quelque chose est essentiel. Il nous dit que la paix ne se proclame pas. Elle s'investit, elle se planifie, elle se budgétise, elle se protège et elle se mesure. Un investissement attend un rendement. Celui de la paix a un nom. Le rendement de la paix a un nom. La cohésion de nos communautés, la sécurité de nos familles, l'école ouverte, le marché qui s'anime, le champ que l'on cultive sans crainte. C'est ça le rendement de la paix. Le Tchad connaît le prix de la paix parce qu'il a connu le prix de son absence. L'absence de la paix au Tchad, le Tchad connaît le prix de cette absence. Notre histoire récente nous a appris que la force peut faire taire les armes, Mais seul le dialogue peut apaiser le cœur. Vous avez tout fait pour faire taire les armes. Mais s'il n'y a pas la paix de cœur, si les cœurs ne sont pas apaisés, vous allez repartir la case de départ. C'est cette conviction qui a guidé, sans faiblir, le maréchal Mahamat Idriss Déby Itno, président de la République, chef de l'État. Chaque fois que la nation s'est trouvée devant un choix, il a choisi la main tendue plutôt que le poignet fermé. Il a choisi de réunir plutôt que d'exclure.
3: Et peu après cette cérémonie marquant la commémoration de la Journée internationale de la paix, le Premier ministre chef du gouvernement, ambassadeur Alamey Halinan, a reçu à son cabinet M. Mamadou Dian Baldé, directeur régional du Haut Commissariat des Nations Unies pour les réfugiés, pour l'Afrique de l'Est, la Corne de l'Afrique et la région des Grands Lacs, également coordinateur du HCR pour la situation au Soudan. Les échanges ont porté essentiellement sur la situation humanitaire au Tchad. On en parle avec Djibolo Kongo-Angtel.
0: Le Tchad, terre d'asile et d'hospitalité légendaire, est et reste au cœur de la réponse humanitaire à la crise soudanaise. C'est dans ce cadre que le Premier ministre, chef du gouvernement, ambassadeur Alamey Halinan, a accordé une audience à une importante délégation du Haut Commissariat des Nations Unies pour les réfugiés, conduite par Mamadou Dian Baldé, directeur régional pour l'Afrique de l'Est, et coordonnateur pour la situation au Soudan en mission au Tchad. Au centre des échanges, la situation humanitaire des réfugiés soudanais accueillis au Tchad et le renforcement du partenariat entre le Tchad et le HCR.
1: L'objet de ma mission, c'était de voir encore une fois la générosité que le peuple tchadien, les autorités tchadiennes montrent à l'égard des frères et sœurs qui ont fui le conflit au Soudan. Cette générosité a besoin d'être mentionnée et le Haut Commissariat pour les réfugiés, l'ensemble du système des Nations Unies, sommes reconnaissants au peuple et aux autorités tchadiennes. Pendant ma visite à l'est du Tchad, on s'est rendu compte des défis auxquels les réfugiés font face. J'ai eu l'opportunité de voir que malheureusement plus de 53 000 réfugiés sont venus uniquement en 2026. Donc les besoins sont là. On a vu les défis, mais on a aussi vu les opportunités. Et nous investissons pour que la protection des réfugiés bénéficie et aux réfugiés et aux populations.
0: Le chef du gouvernement ambassadeur Alamey Halinan a réaffirmé l'engagement du Tchad sous le leadership du maréchal Mahamat Idriss Déby Itno, président de la République, à poursuivre sa tradition d'accueil tout en lançant un appel à la solidarité internationale face à cette crise humanitaire majeure.
3: Autre volet de l'actualité de ce lundi, le secrétaire général du Conseil national des importateurs, investisseurs industriels tchadiens et exportateurs, Mahamat Noura Bakar Maloumi, a fait un point de presse ce matin dans les locaux de la Chambre de commerce. C'était relatif au dérèglement climatique, à la situation socio-économique et à la sécurité alimentaire. On l'écoute dans un extrait proposé par Oumar Moussa.
6: Le CONIT tient à rassurer que la situation est pleinement sous contrôle et il n'y aura aucune pénurie de denrées alimentaires. L'ensemble de ces commerçants, importateurs, transporteurs et opérateurs économiques sont entièrement disposés et prêts à répondre positivement et sans réserve à cet appel présidentiel. Pour matérialiser cet engagement et protéger entièrement le pouvoir d'achat des citoyens partout sur le territoire national, le CONIT entend réactiver son projet emblématique fort de 15 années de simulation de faisabilité et de performance, les magasins bénis. Cette mesure phare vise à garantir sur une période laissée au choix du maréchal une grille tarifaire préférentielle et imbattable sur les produits de grande consommation. Le prix maréchal sera le symbole de la solidarité entre le monde des affaires et le peuple tchadien, assurant la stabilité des prix ou les coûts du panier de la ménagère sur l'ensemble du territoire national.
3: La Croix bleue tchadienne a organisé ce lundi à son siège au quartier Chagua une conférence de presse à l'occasion de la journée sans alcool couplée à la célébration de l'anniversaire de la Croix bleue internationale. Conférence de presse animée par le président de la dite institution, Gonba Tao Anatole, en présence de plusieurs invités et représentants des partenaires techniques et financiers. Détail avec Mahamat Yal.
7: Chacun a un rôle à jouer, toute la communauté est concernée. C'est par cet homme que la Croix Bleue tchadienne a commémoré la date anniversaire de la Croix Bleue internationale. Cette journée sans alcool constitue un cadre d'échange entre les journalistes et les acteurs de la lutte contre le tabagisme. Dans son intervention, le président de la dite association, Ngomba Tao Anatole, a souligné que l'alcool est un élément destructeur de la santé. Il a également insisté sur les rôles et l'implication des hommes des médias dans la lutte contre l'alcool, les drogues et autres stupéfiants. De son côté, le secrétaire général Samadji Mbangtounou a relevé que tous les ministères sectoriels doivent jouer un rôle dans la prévention et l'interdiction de l'alcool. Pour lui, la consommation de l'alcool par les femmes enceintes présente des dangers et des grands risques. De leur côté, les journalistes en posant des questions sont revenus sur les dangers et les risques liés à la consommation de l'alcool par les femmes enceintes, entre autres. À travers cette journée, la Croix Bleue tchadienne entend sensibiliser, conscientiser et prévenir la population, notamment les femmes enceintes, sur la consommation et les dangers de l'alcool au Tchad.
3: À 23h passées de 11 minutes ici au studio 3 de Radio Tchad, de Tchad Actu Dernière nous conduit dans la province du Moyen-Chari, précisément dans le canton Moussa Fouyo. Dans ce reportage, Dieudonné Koutou nous parle du potentiel de cette localité.
8: Moussa Fouyo a longtemps été marqué par la cohabitation pacifique entre ses différentes communautés, regroupant 99 villages et 26 fériques. L'agriculture demeure au cœur de la vie économique. Les habitants pratiquent également l'élevage, la pêche, la chasse et la cueillette. Le chef de canton lui-même producteur, cette année, la campagne agricole inquiète le chef de canton de Moussa Fouyo. Contrairement aux années précédentes, les premières pluies n'ont pas été enregistrées aux périodes habituelles. Pour Sa Majesté Tigan Albaï Naré, Marc, ce retard risque d'avoir des conséquences sur les récoltes.
9: Dans le temps, on reçoit la pluie vers 15 mars de avril. Et cette année, dans le mois de juin, que le canton a reçu la pluie, donc c'est très difficile.
8: Le chef de canton regrette par ailleurs le désintérêt d'une partie des jeunes pour les activités agricoles. Certains préfèrent, selon lui, chercher de petits revenus au lieu de s'investir dans la production. Il les encourage à considérer l'agriculture et l'élevage comme de véritables opportunités économiques. La consommation de boissons alcoolisées frélatées, notamment le ngerek, constitue une autre source d'inquiétude. Le chef de canton appelle les autorités à renforcer la lutte contre leur fabrication et leur commercialisation.
9: Un paysan, l'activité principale, c'est l'agriculture, l'élevage. C'est là où un paysan existe. Ils sont au village, mais ils ne veulent pas se créer à l'agriculture. C'est-à-dire leurs activités, c'est rester au marché, attendre. C'est-à-dire un preneur vient là, il les traîne pour avoir 100 francs ou 200 francs. Moi, je n'ai pas accusé les jeunes. J'ai accusé ceux qui fabriquent. Et j'accuse aussi l'État. Si l'État prend des décisions fermes, ce n'est pas la pluie qui tombe du ciel. Ça peut arrêter. Mais les jeunes, sincèrement dit, ils attendent beaucoup le boisson grec.
8: Moussa Fouyo connaît également un déficit important en infrastructures sociales. Sur les 99 villages, seulement 8 disposent d'écoles officielles. Le seul centre de santé existant est communautaire et fonctionne depuis 1986 grâce à la mobilisation locale, c'est-à-dire des associations villageoises.
9: Pas de l'éducation, là. Ce n'est pas bon. Cette année qu'on a reçu 6 enseignants de lettres, 2 pour collège et puis 4 pour primaire. Les enseignants ne veulent pas venir dans la préfecture de Moussa Fouyo. Je me pose la question pourquoi ça. Comme ils voient que c'est des écoles communautaires où ils ne veulent pas s'intéresser aux jeunes. En santé, il n'y a pas de centre de santé de l'État. C'est le centre de santé communautaire créé par la communauté. Ex-chef de canton Le Papa depuis 1986. L'appui de l'État, c'est les infirmiers que l'État a envoyé un pour centre de santé. Et Moussa Fouyo, c'est une sous-préfecture créée depuis 2003. L'État a créé, l'État n'a pas fait de suivi. Donc si l'État est là, il faut qu'il songe quand même sur la sous-préfecture.
8: Malgré son important potentiel agricole, le canton Moussa Fouyo reste confronté à plusieurs difficultés. Le chef de canton appelle ainsi l'État et ses partenaires à renforcer leur soutien afin d'améliorer les conditions de vie des populations et de mieux valoriser les ressources du canton.
3: Et puis sport, pour refermer cette édition d'information, N'Djamena abritera du 7 au 12 décembre 2026 la troisième édition du Festival international de sport de masse, FISMA, sous le thème « Le sport de masse, levier de vitalité et de productivité au Tchad ». L'annonce a été faite par la présidente du comité d'organisation nationale, Nontané Dabi Esther, au cours d'un point de presse. Nous vous proposons de suivre un extrait de son intervention.
10: À travers le FISMA 3, nous voulons dire une chose simple. Le sport n'est pas une dépense, c'est un investissement. À cet effet, investir dans le sport de masse, c'est investir dans la vitalité de notre population et dans la productivité de notre économie. C'est la vision que porte le Mercato Sport et le gouvernement tchadien sous la tutelle du ministère de la Jeunesse et des Sports du Tchad. Pendant 6 jours, N'Djamena sera la capitale africaine du sport de masse. Nous aurons au programme le village FISMA 3, lieu de dépistage santé gratuit. Les samedis, Walia Sport en mouvement, une initiative des jeunes du 9e arrondissement qui donnera un avant-goût de l'événement à travers les mini-marches. Des compétitions populaires, grandes marches, fitness géant, cross et valorisation de nos sports traditionnels à l'instar du tir à l'arc. Des conférences sur le lien entre sport, travail et productivité pour la jeunesse.
3: À 23h et passé de 16 minutes ici au studio 3 de Radio Tchad, mesdames, messieurs, ainsi se referme Tchad Actu dernière. Retenez tout simplement que la Journée internationale de la paix a été célébrée ce 21 septembre sous le thème « Investir dans la paix pour tous, partout ». Chaque jour, un panel de haut niveau a été présidé dans les locaux du ministère des Affaires étrangères par le Premier ministre chef du gouvernement, Alamaï Halino. Et face aux préoccupations liées à la sécurité alimentaire et à la hausse du coût de vie, l'Okoni, conseiller national des importateurs, investisseurs, industriels et exportateurs tchadiens, annonce une série de mesures visant à contribuer à la stabilisation des prix des produits de première nécessité sur l'ensemble du territoire national. Et comme mesure, l'Okonit entend réactiver son projet intitulé Magasin Béni, ainsi que l'instauration du prix maréchal qui vise à rendre certains produits de grande consommation accessibles à un grand nombre de ménages. C'est une édition confectionnée par l'ensemble de la rédaction. Merci à Sanwe Kouyankreo pour la mise en onde, à vos auditrices auditeurs. Merci pour votre bien aimable attention. Passez une excellente soirée en compagnie des programmes de Radio Tchad.
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1: Nous n'avons jamais été exposés à autant de flux d'informations, certains en continu, d'autres en urgence, d'autres encore en exclusive ou en alerte info. Et c'est là 24 heures sur 24 heures. Tout semble décisif, tout paraît prioritaire et tout serait à ne pas manquer. Dans ce contexte, le buzz arrive avant la réflexion, le scoop avant la vérification et la désinformation avant la vérité. Une vidéo suffit alors à convaincre, une rumeur suffit à trancher et chacun se proclame expert sans compétence, sans méthode, sans responsabilité ni compte à rendre. Ces contenus nous proviennent sans que nous les ayons cherchés ni demandés, instantanés et même gratuits. Dans un monde de surinformation et de désinformation, quel repère, quel outil, quel garde-fou pour ne pas se laisser manipuler? Comment distinguer le vrai du faux et surtout comment préserver son indépendance d'esprit? C'est le thème de ce numéro de Reflet croisé. Pour cet épisode sur les plateaux, Zahra Brahim et Khadija Clémence, au micro Hamza Ben Hassan, et pour croiser le regard sur cette question, nous avons le plaisir d'accueillir un acteur du paysage médiatique tchadien, Bello Bakary. Bienvenue sur ces plateaux de Reflets croisés, Bello, et merci d'avoir accepté notre invitation.
2: Bonjour et merci de m'accueillir. Il faut rajouter Mana. Hein.
1: Bello Bakary Mana. Ben ouais, d'accord. Bello Bakary Mana. Bello, vous êtes journaliste, vous travaillez chaque jour avec l'information. Nous les disons à l'ouverture, nous sommes aujourd'hui submergés par des contenus de toutes sortes. Ils circulent vite, très vite, parfois plus vite que notre capacité à réfléchir. Pour les communs mortels, comment distinguer complètement une rumeur d'une information vraie ou une fake news?
2: Écoutez, c'est pour moi journaliste, peut-être pour le public c'est compliqué, mais pour moi journaliste c'est simple. L'information, la rumeur n'est pas de l'information. L'information c'est quelque chose qui a été vérifié, qui est vrai, qui est attesté, qui est prouvé par le journaliste avant diffusion. Donc ça c'est de l'information. Donc
1: oui,
2: par contre,
1: justement,
2: la rumeur, ce n'est pas de l'information, c'est des on-dit, quelque chose qu'on ne peut pas prouver, quelque chose qui n'est pas vrai, donc qui est faux. Donc c'est complètement en dehors du domaine du journaliste qui est un professionnel qui est là pour informer le grand public.
1: Même mon papa ou mon grand-père qui se retrouve devant peut-être la télé ou devant son téléphone, comment il peut, très souvent, il tombe dessus, il te dit « Oui, voilà, je lis ça, on m'a dit ça, est-ce que c'est vrai ?» C'est du fait.
2: Mais s'il dit « J'ai lu ça », c'est qu'il a lu dans un média bien précis.
1: Tout à fait.
2: Mais lorsqu'il dit « ils ont dit », ils ont dit, qui a dit, ça sort pas de la bouche du journaliste, ça sort pas des médias, ça sort de n'importe qui. Et c'est ça le problème. Je pense que le journaliste est là pour informer le public.
1: D'accord.
2: Par contre, la rumeur, ça relève un peu de la manipulation.
1: Je vois Zahra en train de secouer la tête, lui.
3: Justement, parce que c'est vrai qu'il a bien recadré ou bien redéfini l'information en elle-même. Mm-hmm. Mais quand c'est des gens du média, des journalistes eux-mêmes qui s'adonnent à véhiculer des fausses informations alors.
2: Madame Zahra, je ne vous coupe pas la parole, mais vous savez, il y a des bons journalistes et des mauvais journalistes.
3: Ouais. Voilà.
1: Heureusement.
3: Malheureusement.
2: Mais je sais une chose, c'est que les journalistes en général font correctement leur travail.
3: Mais il sera difficile pour le citoyen lambda de distinguer qui est le bon journaliste, qui ne l'est pas. Si vous avez aujourd'hui quelqu'un qui a des journaux qui sortent quotidiennement pour informer, et à travers ces journaux, il y a des fausses informations ou qui jouent au jeu de ce qui se passe aujourd'hui dans notre quotidien. Donc pour un citoyen lambda, il lui sera difficile de distinguer le vrai journaliste du faux journaliste et la vraie information de la fausse information.
2: C'est justement, Hamza l'a dit tout à l'heure, on est pris dans un flot d'informations et c'est là où il faut le dire et le répéter partout. Le rôle du journaliste est primordial. Et les gens ne sont pas bêtes. Hein. Ils savent quand même si c'est du gawala-gawala ou c'est... ils savent. Et si c'est la vraie information aussi, ils savent. Ils savent où s'informer pour avoir la vraie information.
1: D'accord, d'accord.
2: Il ne faut pas prendre le public pour...
1: On aura le temps d'aller en profondeur de tous ces aspects. Et concrètement, maintenant, quels sont les critères concrets qui permettent de distinguer un fait établi d'une simple bruit qui circule ou d'une manipulation délibérée? C'est ce troisième aspect-là qui peut encore nous intéresser davantage. Parce que, justement, tout à l'heure, on venait de dire qu'il y a des bons et des mauvais journalistes. Mais quand il y a quelque chose qui est prémédité, quand c'est préétabli pour, avec l'intention délibérée de manipuler.
2: Ça ne relève pas du journalisme, ça?
1: Oui, tout à fait, mais évidemment...
2: Et ce n'est même pas de l'information. Vous dites bien que c'est manipulé, donc c'est à dessein. Ça vise quelque chose. Le journaliste, il ne vise rien, il est neutre.
1: Normalement.
2: L'information, même l'information qu'il véhicule, doit être une information neutre. Il n'a pas de parti pris, le journaliste. C'est très important. Il est là pour informer les gens. Qu'est-ce qui se passe? Et tout à l'heure, quelqu'un a dit, quand tu lis, ça dépend où tu lis. Si vous allez sur les sites, il y a aujourd'hui au Tchad des sites d'information très bien faits qui informent les gens. Et d'ailleurs, tout le monde est sur le net. Ils savent où aller lire. Maintenant, si vous allez dans les réseaux sociaux et vous voulez tout ça mettre sur le dos des journalistes, je pense que quand même...
1: Non, on ne met pas dans le dos des journalistes. On dit tout simplement, aidez-nous à avoir des astuces pour comprendre, pour ne pas tomber...
2: Alors, je venais de dire que l'information, c'est quelque chose qui est vérifié par un journaliste. Et derrière le journaliste, il y a une rédaction. C'est-à-dire que c'est des professionnels qui trient l'information, qui les classent et qui le vérifient. C'est pas monsieur, madame, tout le monde, c'est pas monsieur qui est quelque part dans son salon, qui se met un micro et qui dit « Ah, il paraît qu'ils ont dit que... » Ce n'est pas de l'information.
1: Justement, monsieur Bello, on est là pour ça, puisque on vient de souligner, il y a des flux d'informations, ça vient... Maintenant, comment faire pour le commun de mortel, pour dire « Voilà, tout le monde n'a pas cette capacité de faire cette analyse et dire que voilà, c'est le journaliste qui l'a écrit parce qu'il a respecté tel critère ou tel aspect du journalisme. Soyons clairs.
2: Oui, mais on est au Tchad. Je vous jure que mes confrères journalistes font des pieds et des mains pour vous informer. Mais vous oubliez quelque chose de fondamental, les moyens.
3: Ouais.
2: Il y a un problème de moyens dans ce pays. Et tout le monde aujourd'hui, c'est-à-dire qu'on peut faire beaucoup de choses, mais est-ce qu'on a les moyens? On peut sur les plateaux ou sur les vérifier les informations, les fake news. Vous voyez dans les autres médias, il y a toute une armada qui est là pour montrer au public cette information, elle est fausse. Et pourquoi elle est fausse? Ils le démontrent. Moi, j'ai une émission, j'essaye de me battre pour que cela se fasse. Mais ça demande beaucoup de moyens, une équipe. Bon, c'est un peu la télé elle est lourde. Une émission comme celle-là, radiophonique, un peu TV, ça aide les gens. Et vous n'oubliez jamais que l'information est là pour éclairer le public.
1: Oui,
2: par contre, la rumeur est là pour, je ne sais pas, moi, c'est pour semer de la confusion. Parce que peut-être qu'il y a des intérêts quelque part, quelqu'un qui manipule. Ça ne relève pas de l'information.
1: Oui, d'accord. Mais justement, comme on est dans cette confusion... dans une situation de confusion totale, on aimerait vraiment avoir des éclairages.
4: Justement, Hamza, c'est pour ça que je voudrais bien vraiment poser une question pour comprendre même le phénomène. En fait, vous avez bien défini, merci, donc le terme information. Effectivement, au Tchad, on manque quand même des, comment on appelle, moyens. Mais je voudrais que vous nous éclairiez sur le fait, la différence entre la désinformation, la mésinformation et la manipulation.
2: La manipulation relève des intérêt particulier qui relève de la rumeur, relève d'un objectif bien visé. Si quelqu'un veut atteindre un objectif bien précis et qu'il ait des mauvaises foi, il répand la rumeur. Mm-hmm. Ça crée de la confusion. Donc c'est pour ça que j'essaie de dire que la rumeur n'est pas de l'information et ça ne relève pas du journalisme. C'est autre chose. Maintenant, vous parlez de la désinformation.
4: Ouais.
2: On parle à peu près de la même chose. La désinformation, c'est quoi? C'est quelque chose qui est contre l'information. Donc, ça aussi vise un objectif pour semer de la confusion.
4: Ouais.
2: C'est pas la même chose. Alors que l'information, c'est simple, c'est pour informer le public. Et c'est sur des faits vérifiés et que tout le monde peut vérifier. Et surtout, c'est pour éclairer le public sur qu'est-ce qui se passe. Et les gens ont besoin de savoir ce qui se passe. Maintenant, les seuls gens qui sont habilités à faire ce travail, Moi, j'ai pas fait des études de 3-4 ans pour rien. Donc, si je suis en train de faire mon travail, c'est parce que j'ai la technique, j'ai l'expérience.
3: Absolument.
2: Et j'ai la capacité intellectuelle de le faire. Maintenant, s'il y a des gens qui se prennent pour des journalistes et qui ne le sont pas, aussi, c'est notre devoir à nous, les journalistes,
3: Exactement. De
2: dire, ça, c'est pas de la bonne information.
4: Justement.
2: Mais, je vous le répète encore, le problème se pose au niveau des moyens.
3: Ouais.
2: Tous ces gens que vous voyez informer les gens, ils ont à peine un salaire. Voilà, donc c'est le problème, il est beaucoup plus profond que ça.
1: Oui, mais après, je suis d'accord.
4: Comment le citoyen lambda peut vraiment se préserver?
2: Son idée, c'est que le citoyen lambda, ne le prenez pas pour un bête. Il sait. Il sait où s'informer et il sait si cette information vient de tel média, il sait que ce média est fiable. Si cette information vient des réseaux sociaux ou des ondes, bah, ça relève du gawala.
1: On est dans un pays où tout le monde n'a pas même les instruments de faire des contrôles. Ils voient une information qui tombe comme ça, surtout maintenant avec les réseaux, sans savoir qui l'a écrit, d'où vient,
4: qui est derrière.
1: C'est pas tout le monde qui a ça. Je suis d'accord avec toi. Tout le monde n'est pas. Je ne dis pas qu'ils sont bêtes ou pas bêtes, mais avoir les instruments et la capacité de faire la part des choses, de faire la distinction.
2: Alors ça, c'est aussi notre travail comme journaliste, comme média. Mais je suis désolé de vous dire qu'il n'y a pas beaucoup de moyens à disposition des journalistes et des entreprises de presse pour aussi faire ce travail.
1: D'accord. Oui, justement, on est en train de dire à tout le monde prend la parole. Hier, informé, relevé du journalisme. Aujourd'hui, animateur, communicant, activiste, occupe aussi l'espace. Alors, c'est-à-dire, d'une manière simple et banale, là, à qui on doit faire confiance pour dire que ce qui est dit est vrai?
2: Aux journalistes, aux médias mainstream. Je n'essaie pas de défendre ma confrérie, mais j'essaie juste de dire, écoutez, mettez les choses bout en bout. Lui, il est fait, c'est son boulot, c'est son job d'informer le public. L'activiste, dans une société démocratique, c'est normal, il faut y avoir des activistes. Un activiste, c'est quelqu'un qui a des convictions, qui croit à une idée et qui veut la faire passer dans la société. Et dans un cadre démocratique, il a sa place, qui est différente du journaliste. Lui, il milite pour une idée, pour un objectif. Le journaliste n'est qu'un témoin des événements, il n'est pas un militant. Donc, séparons les choses. Et l'autre communicant, ou le communicateur qu'on appelle, moi, ça me fait souvent rire. Un communicant, c'est quelqu'un qui vend de la salade. Vous voulez qu'on vende votre image, il est prêt à le faire. Ce n'est pas un journaliste. Et la désolation, moi, au Tchad, c'est la confusion qu'on met entre journalistes, communicateurs ou communicants, et les activistes.
1: Aussi.
2: Si les activistes sont engagés dans quelque chose qui est politique, on sait que c'est des activistes. Mais le journaliste, il n'est ni un activiste, ni un communicant. C'est deux choses. Il informe le public. Et l'information, c'est quelque chose... Oui, il y a des entreprises de presse. On peut dire qu'il y a des intérêts économiques derrière. Mais c'est l'intérêt public qui est mis de l'avant. Ce n'est pas l'intérêt...
1: Oui, justement. Ça aussi, c'est encore un autre truc. C'est des hommes. Derrière ces journalistes, c'est quand même des médias. Derrière ces médias, c'est des hommes. Et donc, parfois, on peut comprendre que ces médias est orienté vers tel ou tel aspect de la société, de la vie, pour tel ou tel intérêt.
2: Non.
1: Pour ce qui est des médias spécialisés, c'est beaucoup plus simple. On sait qu'eux, ils parlent uniquement que des femmes, des écoles, de la nature. Mais il y a aussi des médias, parfois, qui sont généralistes, sur lesquels le même information, elle est traitée différemment quand tu es dans tel média ou tel média.
2: Et ça dépend de l'angle.
1: Exactement.
2: Et c'est la liberté du journaliste, cette fois-ci.
1: C'est la liberté du journaliste.
2: Et la ligne éditoriale du média.
1: Mais donc, l'intérêt, derrière, quand même, il y a quand même un certain intérêt pour prendre cet angle ou...
2: Non, je ne pense pas. Faites confiance aux journalistes.
1: Okay.
4: C'est facile de le dire.
2: Pourquoi j'ai dit ça? Le journaliste n'a aucun autre intérêt, le bon journaliste, n'a aucun autre intérêt que celui d'informer le public.
4: Justement, aujourd'hui, il n'y a pas que le bon, il y a également le mauvais, comme vous le dites.
2: Mais ça, c'est dans tous les pays du métier.
3: Total. Non, mais au-delà de ça, au fait, soyons juste concrets et terre à terre. Aujourd'hui, dans notre environnement, on constate de plus en plus des parties prises par les journalistes, au fait. C'est vrai que vous êtes en train de dire et de le répéter qu'il faut distinguer le vrai journalisme du faux journalisme. Mais si quelqu'un a déjà ce titre, a cette casquette de journaliste et qui exerce comme journaliste et qui se prête à ce jeu, parce qu'on est arrivé à un stade où il y a cette guéguerre dans beaucoup de milieux, que ce soit politique, que ce soit religieux, que ce soit... Et il y a des partis prises par ces gens de, qui sont censés livrer la vraie information, qui sont censés être neutres. Ils ne le font pas. Ils font des partis prises et ils jouent ce jeu. Parce qu'aujourd'hui, pour moi, vraiment, en tant que bon journaliste, s'il faisait correctement le travail, il n'y aura pas de problème. Quelle que soit la fausse information qui va circuler, elle sera très vite dissuadée. Mmh. C'est vrai qu'il y a un flux d'informations sur les réseaux sociaux, sur les médias publics. N'importe qui s'élève, il peut dire ce qu'il veut. Les avertis peuvent chercher à savoir quelle est la source de cette information pour distinguer la vraie de la fausse. Mais quand c'est dans le métier même qu'il y a ce jeu de parti pris, alors ça devient plus compliqué. Et aujourd'hui, on le constate et ça prend de plus en plus de l'ampleur.
2: Pour vous tout dire, c'est des mauvais journalistes. Le journaliste, il est témoin des événements, comme je l'ai dit. Maintenant, ça dépend quel genre d'information ou quel genre de style journalistique qu'il fait. Il y a l'éditorial, il y a la chronique, il y a les reportages. Maintenant, dans l'éditorial, il peut y avoir de l'opinion. Un journaliste peut tout à fait
3: avoir sa propre.
2: Voilà, démontrer que de A à Z, que voilà, il donne une opinion. Ce qu'on appelle du journalisme d'opinion. Il y a aussi la chronique. Il y a différents genres journalistiques. Mais le journaliste, fondamentalement, il ne doit pas avoir
5: parti.
2: Bah, avec la petite expérience ou l'expérience que j'ai, même à l'école, on nous disait il faut être un peu éloigné de son sujet. C'est-à-dire qu'il ne faut pas se laisser emporter par son sujet. Tout ça, c'est pour garder une petite distance critique vis-à-vis du sujet qu'on traite.
1: Est-ce que ce n'est pas dit, comme vous l'aviez souligné tout à l'heure, que faire du bon travail, il faut beaucoup de moyens. Et donc, du coup, on est dans l'à peu près, ou peut-être qu'on est même dans la manipulation, parce que l'argent peut faire
3: tout.
2: Non, ça, je ne vous laisserai pas dire ça. Pourquoi? Non, je ne vous laisserai pas dire ça.
1: Alors, soit vous me dites, si vous dites le travail ne peut pas être excellent parce qu'on a
2: non,
1: pas le moyen.
2: Non, franchement, dites-moi, je dis toujours chapeau aux confrères. Hein.
0: Reflet croisé. Ce que nous vivons, ce que nous ressentons.
1: Mais on n'accuse pas. Hein.
2: Mais quand même.
1: Comment mieux s'informer?
2: Aujourd'hui, au Tchad, les Tchadiens sont beaucoup mieux informés quand même. À côté de ça, bien sûr, il y a toutes sortes de choses dans les réseaux sociaux. Et les réseaux sociaux, c'est pas du journalisme, encore une fois. Ne rentrez pas dans Facebook et tout ce qui est sur Internet n'est pas vrai. Alors, où est-ce que je vais aller chercher ce qui est vrai? Je vais aller chercher dans les médias. Parce que derrière ça, il y a des hommes et des femmes qui ont fait un travail.
1: Alors,
2: les réseaux sociaux ne représentent pas les médias.
3: Non, mais le problème, les vrais médias sont aussi sur les réseaux sociaux. C'est devenu un outil indispensable.
2: Mais laissez-moi finir, je vous explique. Oui. Par contre, les médias sont sur les réseaux sociaux.
3: Voilà. Et c'est
2: et ça qui est... Quel média ou quel journaliste aujourd'hui, en 2026, qui va dire que moi, je ne serai pas sur les réseaux sociaux? Tout le monde est là-bas.
5: Du coup, ça fait la confusion. Donc, quand on va dans les réseaux sociaux.
2: Il n'y a pas de confusion. Si je vais aller sur un tel média, je vais sur le site de tel média. J'apprends une information. Qu'est-ce que je fais premièrement? Je vais aller vérifier sur les sites d'information qui sont crédibles. Oui. Si ça n'existe
1: après,
2: pas là.
1: Là aussi, hein, certaines informations, par exemple, quand vous prenez le majeur même au niveau mondial, c'est les mêmes images, c'est le même contenu, c'est là qui est relayé par tout le monde.
2: Mais vous ne voulez pas. Non, mais vous ne voulez pas. Vous ne pouvez pas vouloir. Vous ne pouvez pas vouloir. Tout est son contraire. Pourquoi? Pourquoi? Les grandes agences de presse, qu'est-ce qui se passe? C'est que c'est des agences qui traitent de l'information et que les grands médias sont abonnés et qu'ils distribuent la même information à tout le monde. Maintenant. Et chaque média a sa façon de traiter l'information.
1: Tout à fait.
2: Pourvu que l'information soit vraie.
3: Non, au fait, ce qu'il faut dire, hein, qu'on le veuille ou pas, aujourd'hui, avec les réseaux sociaux, le développement des nouvelles technologies, il y a beaucoup plus de fausses informations ou bien de la désinformation qui circule. Vous, comme tous les métiers, vous êtes tous organisés. Il y a toujours une organisation au sein de chaque métier. Maintenant, au niveau de votre métier, vous devrez aussi être conscient qu'il y a une menace réelle qui pèse en matière d'information.
2: Est-ce que ça relève de la totale responsabilité des journalistes?
3: Laisse-moi finir. Je n'ai pas dit de votre responsabilité. Vous devrez être conscient qu'il y a une menace réelle qui pèse. Maintenant, vous, que journaliste professionnel ou du métier, qu'est-ce que vous faites pour lutter contre cette menace, pour mieux recadrer ou restituer l'information, faire en sorte que la vraie information prend plus le devant que la fausse information ou la mésinformation?
2: Non, mais vous savez tous comme moi que l'être humain a tendance à vouloir écouter les commérages, les trucs et autres. Ça, c'est naturel. Maintenant, les médias et les journalistes font leur travail de façon correcte. Ça relève de la responsabilité individuelle de chacun. Si quelqu'un veut s'informer, il doit savoir où il doit aller chercher son information. Si je veux m'informer, je m'informe dans les médias crédibles. Je ne m'informe pas chez mon voisin d'à côté qui met son micro et l'autre qui dit tout et n'importe quoi.
5: Que vous faites.
2: Il faut sensibiliser, peut-être faire
5: des émissions aussi éclairer les citoyens lambda.
2: Je vais vous donner un exemple simple. Le fait que ces journalistes et ces médias existent, ils font quotidiennement le travail. Mmh. Et deuxième chose, il se trouve que je suis aussi le président de l'association des médias en ligne du Tchad. Il y a à peine deux semaines, on a fait un atelier pour former des journalistes, 40 journalistes sur les différents concepts juridiques. Parce que moi j'ai remarqué qu'il y a beaucoup de jeunes qui viennent, qui veulent faire le journaliste, qui ne sont pas formés pour être journaliste. Et comme c'est un métier libéral, il suffit, tu peux étudier en horticulture et faire journalisme, il n'y a pas de souci. Par contre, l'obligation, c'est d'être formé, parce que c'est une technique, le journalisme. Voilà. C'est comme tout à l'heure, je disais à Hamza, hors micro, et pourquoi est-ce que c'est le seul métier qui est tellement réglementé, et c'est le seul métier qu'on demande d'être le plus correct possible.
5: C'est un métier transversal.
2: Voilà, c'est le seul métier où n'importe qui peut le devenir. Ouais. Il suffit juste de mettre des efforts. Et moi, j'ai toujours rêvé d'être journaliste. Je suis allé étudier en journalisme et je suis devenu journaliste. Par contre, j'ai compris aussi que c'est un métier ouvert. Même la personne qui n'a pas étudié en journalisme peut faire le journalisme. Mais il y a des conditions.
6: Tout à fait.
2: Il y a des conditions qui sont liées à ça.
5: C'est ceux-là qui deviennent peut-être les mauvais journalistes.
6: Aussi, peut-être. Mais les gars, c'est vraiment passionnant. C'est ce thème-là. Je n'ai jamais vu les chroniqueuses aussi aguerries.
2: Non, mais c'est un sujet qui concerne tout le monde.
6: On va faire une petite pause musicale. Pour respirer un peu. Certaines chansons racontent une histoire, d'autres la mettent en scène. L'artiste que nous allons écouter propose une œuvre singulière du folk Guran saharien, où la musique devient un véritable dialogue amoureux. Dans ce titre, il ne chante pas seul, il chante en duo avec son instrument. Un dialogue vivant entre deux âmes, l'une porte la voix, l'autre répond à musique. Un geste subtil entre paroles et mélodie, une conversation où l'émotion circule autant que les mots. Écoutons l'artiste Sunundap avec sa comédie qui s'appelle Kinki ou Segede ou encore Kukuma. Merci à la régie pour cette chanson. On revient au studio avec notre invité Bello sur les filets de toutes ces personnes mal intentionnées qui ont délibérément choisi de faire passer des informations fausses pour de vraies.
2: Informez-vous sur les grands médias. Informez-vous sur les médias que vous connaissez.
3: Justement, l'objectif, c'est de le laisser nous dire comment il protège ce métier qui est noble et qui a vraiment un rôle essentiel dans la société.
2: Absolument. Mais en même temps,
7: c'est pas nouveau, ça.
3: Justement, et comment...
7: C'est la faute des médias, c'est la faute des journalistes.
3: Non, le problème, c'est pas ça. On est tous concernés. On voudrait tous savoir comment se protéger, comment valoriser, comment avoir l'accès à la vraie information et comment partager la vraie information, parce que on est arrivé à un stade où cette lutte, elle est commune. Elle concerne tout le monde. Aujourd'hui, on voit plusieurs associations. Les jeunes ont pris conscience de ça. Ils se constituent en association pour défendre, pour lutter contre la désinformation, les fake news. Maintenant, vous qui êtes du métier, vous qui êtes du domaine,
5: qu'est-ce que vous pensez?
3: On comprend qu'il y a un manque crucial des moyens qui empêche à ce que ces métiers soient développés ou bien exercent dans des conditions vraiment acceptables. Mais au-delà de ça, c'est ce qu'on peut faire ensemble, comment tout le monde peut apporter sa pierre de contribution pour protéger ce métier. Parce que au-delà de circuler la fausse information, ça devient des attaques des personnes, ça devient, et puis c'est un fourre-tour où tout se mélange.
7: Ben c'est pour ça que je vous dis, ne confondez pas les réseaux sociaux et les médias. Oui. Non, mais c'est important ce que madame vient de dire. Nous, au niveau des associations, par exemple, au niveau de l'association des médias en ligne, qu'est-ce qu'on fait? On est maintenant à l'étape de la formation, c'est-à-dire on avait un atelier sur les concepts juridiques. Il y a des journalistes qui sont affectés des fois au palais de justice, mais qui ne servent pas distinguer un présumé innocent d'un inculpé, d'un coupable. On a passé 3 jours à discuter et à faire des présentations avec des magistrats qualifiés, ce qui a permis d'éclairer nos confrères. Par exemple, je travaille sur un projet sur les fake news, sur les trucs. Et donc, ça aussi, il faut former les journalistes et les rédactions à comment démontrer que telle information qui circule dans les réseaux sociaux est une fausse information. Mais le chat ne vit pas à part du monde. Hein. Le chat fait partie du monde. Et c'est un phénomène qui est presque mondial.
6: Tout à fait.
7: Ça n'affecte pas seulement le chat. Donc, c'est comme vous l'avez dit.
4: M. Bello, aujourd'hui, on est sur le plateau, c'est pour éclairer les citoyens lambda. C'est donner, en fait, des conseils pour que les citoyens lambda ne se fassent pas avoir. Vous l'avez dit plusieurs fois, allez-y dans les médias.
6: Oui, okay. Mais c'est pas suffisant. Supposons que
7: c'est pas suffisant. Qu'est-ce que vous voulez de plus?
8: Maintenant, de vous informer à la bonne porte.
4: Mais où sont les bonnes portes? Est-ce que
3: il faut frapper les mauvaises portes.
7: Il y a beaucoup de sites tchadiens, des médias en ligne tchadiens qui font un formidable travail.
3: Tout à fait.
7: Moi, j'ai pas cité un tel et n'ai pas cité un tel autre. Vous savez tous, il faut même beaucoup d'efforts pour vous informer au quotidien. Donc je pense qu'on est sur la bonne voie et on ne peut pas changer les réseaux sociaux. C'est comme ça. Moi, je préfère être dans un monde où les gens sont libres de dire ce qu'ils veulent, même à dire des fois des mensonges, que d'être dans un monde où tout est contrôlé, tout est fermé. Voilà.
6: On est d'accord avec toi. Mais maintenant, puisqu'on est dans un océan d'informations où tout est là, justement, on est là pour dire, attention, quand vous voyez une information qui a tel ou tel aspect ou qui contient tel ou tel élément, faites attention, ça peut être... C'est ça ce qu'on veut.
7: C'est de s'informer, même sur les réseaux sociaux. Si je vais dans Facebook d'un tel média pour voir. Voilà, est-ce que l'information est
3: mais
7: là?
3: Mais des fois, on ne choisit même pas,
5: même
3: en fait.
5: Pas, elle tombe. Voilà,
4: oui, il y a déjà dans ces groupes.
7: C'est pour ça que je vous dis que, bon, les ondits sont beaucoup plus...
3: Les gens aiment plutôt...
4: Maintenant,
6: honnêtement, les journalistes font un travail impeccable.
7: Et c'est mon devoir aussi de défendre quand même les médias.
3: Avec la casquette de président.
7: Voilà.
6: Après, vraiment, dans certains cas... On reste sur notre soif, quoi. Tu vois la petite
7: C'est quoi ta soif, M. Hamza? Dis-moi.
6: Alors, je vais dans un journal en ligne. Mm-hmm. Je vois un article qui traite un sujet donné, et quand je clique, il n'est pas du tout développé. C'est vraiment
5: juste un résumé.
6: Et donc tu repars sans aucune information qui te permet d'aller un peu plus au fond de la chose. Et ça, alors, à mon avis, c'est presque tout ça.
7: Alors, c'est peut-être une brève, ok. Mais je constate chez mes jeunes confrères qu'il y a cette paresse journalistique. Voilà. Ça, je le reconnais. Et je m'évertue souvent à dire et à donner des conseils aux uns et aux autres, même si, donner des conseils à quelqu'un, c'est beaucoup plus Je n'ai pas de conseils en tant que tel de les donner, mais je dis simplement, faites des efforts. Quand vous lancez une brève, une photo avec des lignes, ça ne suffit pas, ce n'est pas journaliste, ça.
4: Moi,
7: il faut plutôt développer l'information. Et l'information, c'est quoi? C'est les 5 W qu'on dit. Qui, quoi, où, quand, pourquoi. Voilà, au moins, c'est bien. Et mais n'oubliez pas aussi une chose, c'est qu'on lit de moins en moins. Les gens, quand vous faites des papiers longs, ils ne les lisent pas.
6: Enfin, je ne dis pas, livre, mais pas non plus...
7: Hamza oublie qu'il est de la vieille école. Hein.
6: C'est vrai.
7: Lui, il veut tout lire, tout comprendre. Les jeunes, la plupart, ne lisent pas.
6: Ou
7: ne
6: veulent pas lire,
7: ou ils lisent autrement. Plus d'un paragraphe, franchement,
4: Hamza, mais j'ai quand même une inquiétude tout à l'heure, donc M. Bello a bien défendu, et d'ailleurs, comme tu l'as dit, l'objectif, ce n'est pas dire que les journalistes sont en train de faire un mauvais travail, mais je suis inquiète quand vous dites que c'est le métier où tout le monde peut l'être. Qu'on ait la formation appropriée ou pas, on peut être journaliste. Est-ce que c'est pas ça qui ouvre la porte plutôt à tout cet océan des informations? Est-ce
7: Absolument. Que
4: tous les journalistes comprennent le rôle exact qu'ils doivent faire? Si tout le
7: Absolument
4: monde peut l'être.
7: Absolument d'accord avec vous, madame. Absolument d'accord avec vous. C'est pour ça, tout à l'heure, je vous dis, c'est le seul métier où on demande beaucoup de règles et c'est le seul métier où on ouvre pour tout le monde. Moi, ça fait quelques années que j'ai pratiqué ailleurs. Ça fait quelques années que je suis revenu au pays. Et j'étais avant de l'école plutôt, c'est un métier ouvert pour tout le monde. Pourvu que la personne fasse des efforts. Le journaliste lui-même était un métier de liberté. Et ce débat, j'ai eu à assister ça ailleurs. Et puis, je l'ai retrouvé au Tchad aussi. Mais depuis que je suis là, j'ai changé d'avis. Je pense qu'on a milité un temps pour l'ouverture d'une école de journalisme au Tchad. Voilà. Pas dans les petites écoles comme on dit communication, etc. Ouais. Et puis on mélange tout. Et l'école du journalisme, je pense que le projet est presque, je ne sais pas où il en est, mais c'est un projet qu'on a vraiment poussé. Et ça demande de la formation. C'est un métier, le journalisme. Et l'écriture, la présentation, c'est une technique. Et si une personne vient d'un autre métier ou d'une autre formation et qui peut le faire, les journalistes en général n'ont pas d'inconvénients. Par contre, depuis que je suis au Tchad, j'ai un peu changé d'avis. Je pense qu'il faut, je le dis toujours, il faut laisser le journalisme aux journalistes. Ouais. Parce que je vois nulle part dans aucun métier quelqu'un. Par exemple, on prend les médecins, un chirurgien. Je ne vois pas quelqu'un prendre un cordonnier pour l'amener à l'hôpital pour faire de la chirurgie. Ça
4: absolument
7: ne marche pas.
4: Absolument.
7: C'est pas possible. C'est la même chose pour le journalisme. Le journaliste qui est formé, qui est bien formé, je vous jure que c'est un métier tellement passionnant qu'il voudra seulement faire ça. Et il voudra aussi tenir sa ligne, aller chercher l'information, avoir des scoops, être le premier à avoir la nouvelle et la sortir. C'est quelque chose que peut-être quand on n'est pas dans le métier, on ne le comprend pas. Il n'a pas l'intention de nuire, il a l'intention juste de faire son travail le plus correctement possible. Et depuis que je suis au Tchad, je pense qu'il faut que ce métier appartienne aux journalistes pour l'instant.
6: Oui, mais parce que...
7: Parce qu'on a besoin vraiment des gens qui sont fermés, de cadrer ça. Et puis, bon, voilà.
6: Ceux qui ne sont pas journalistes, avoir l'honnêteté intellectuelle de dire, voilà, moi, je fais ça, je ne suis pas journaliste. Et donc, il peut ne pas être sous les contraintes de règles journalistiques, mais ne pas traiter l'information, dire, voilà, moi, je fais autre chose. Ce que je fais n'est pas du journalisme, c'est pas, je ne traite pas d'informations, moi je communique sur tel ou tel sujet, mais c'est autre chose.
7: Mais Hamza, est-ce que vous savez que le journaliste doit obéir à une déontologie?
6: Tout à fait, justement.
7: Alors, le communicant ou le gars qui est dans son sous-sol et qui dit qu'il vous informe, il ne répond pas à ces critères.
6: Tout à fait.
7: Et nous, on a des obligations vis-à-vis du public, vis-à-vis des pouvoirs publics et vis-à-vis même de ceux qui nous suivent au quotidien.
3: Bah justement, donc c'est pour ça qu'il faut aussi se cadrer ceux qui ne le sont pas du métier et qui rentrent pour faire des dérives. Il faut qu'ils soient bien sanctionnés pour ne pas que ça continue. Voilà.
7: Alors, il y a un endroit qui s'appelle la AMA qui doit régler ça. C'est pas...
3: En collaboration avec ce que vous faites aussi.
7: Absolument,
3: parce que c'est,
7: absolument. C'est, par exemple, nous, à l'association des médias en ligne, on est en parfaite...
6: Après, justement, on avait évoqué au passage maintenant, pour ce qui est du réseaux sociaux aujourd'hui, c'est vrai que Bello dit, il y a un rédacteur en chef, il y a des hommes qui sont là, qui sont des journalistes qui font de ça leur métier, ils décident, ils vérifient l'information, ils décident l'information avant de la
4: partager, de la diffuser.
6: Exactement.
7: Et dès qu'elle est diffusée, elle ne nous appartient plus.
6: Elle ne vous appartient. Mais aujourd'hui, avec les réseaux sociaux, justement, Zahra avait au passage dit, tu cherches même pas, tu ouvres ton téléphone, l'information est là. Tu n'as même pas
1: tu décides pas de ce que tu
5: veux
1: ce que
5: regarder.
1: Justement, je n'ai pas ce pouvoir de dire je vais dans Yalchad, qui est le journal de M. Boello, mais je suis là, ça peut être Yalchad, ça peut être n'importe qui, et balancé. Et pas seulement tchadien.
3: Oui, international.
1: Ça peut être dit n'importe où. Et justement, c'est pour ça qu'on voudrait dire, voilà, normalement, une information journalistique, je dois, si vous voyez quelque chose qui ne respecte pas ça, faites attention, ça peut être du fake news, ou ça peut être... C'est de ça qu'on un article comme ça.
7: Écoutez, tout à l'heure, je disais, hein, l'information, c'est la matière première. La nouvelle, c'est la matière première du journaliste. Et le journaliste, c'est quelqu'un qui écrit ou qui diffuse ou qui parle pour le dernier de classe. On écrit ou on parle simplement au monde, aux gens, pour qu'ils comprennent. Donc, le journaliste, ce n'est pas la simplification à outrance, mais c'est de dire, j'écris à celui qui me comprend le moins. Je me mets à sa place. J'écris pour le public, je n'écris pas pour moi. Donc, ça est dans un papier d'information. Quand on lit l'entête, on lit le titre, après, c'est les 5W, comme on dirait en anglais, ou les qui, quand, quoi, pourquoi, où. Ça, dès qu'on a lu ça, on sait que ça, c'est, on retrouve ça, on sait que ça, c'est un papier du journaliste. Et puis bon, ça c'est des papiers d'information. On a aussi les papiers d'opinion ou par exemple, un éditorial. C'est confié aux plus expérimentés, une chronique. Ouais. C'est confié à des journalistes aguerris, les plus expérimentés. Je vais vous raconter une anecdote. Moi, j'ai eu à recevoir un jour un jeune homme qui est rentré dans mon bureau. Il dit, il veut être journaliste. Bon, voilà, j'ai dit, mais c'est curieux. Quelles études tu as fait? Il m'a dit, j'ai fait des études en histoire. J'ai dit, ah, intéressant. Qu'est-ce que tu veux faire en journalisme? Il dit, je veux faire animateur, présentateur. J'ai dit, non. Et je vais souvent dans les rédactions. J'ai dit, écoutez, par exemple, un chef d'antenne, c'est quelqu'un qui a de l'expérience, c'est quelqu'un qui a fait du terrain. Mais c'est curieux au Tchad que quelqu'un peut être présentateur sans avoir fait le terrain. Uh-huh. Et moi, dans toutes les rédactions, je lui ai dit, vous faites une faute grave. Mmh. La présentation, ça relève du journalisme et ça relève de quelqu'un qui a fait du terrain. Pourquoi le chef d'antenne doit être aussi journaliste? Parce qu'il peut rattraper certaines erreurs. Il peut, parce qu'il est allé au terrain, il connaît le métier, il peut voir que non, là, il y a un souci. Donc, vous voyez, le travail, il est fastidieux. Et puis, M. Hamza, vous disiez tout à l'heure qu'à l'ère de l'électronique, voilà, tout va vite. Et, par exemple, au Tchad, il y a des... Là aussi, moi, je plaide souvent pour dire aux médias classiques, j'aimerais avoir un journal... On a un seul quotidien à N'Djamena. Une ville de 2 millions, est-ce que c'est correct? Non. Ça relève encore, ça prouve encore qu'on n'a pas... Le tissu économique de la presse n'existe pas. La presse, c'est une entreprise qui fait des bénéfices et des pertes. Donc, on a un seul quotidien. Et ce quotidien, il s'avère qu'il est juste en imprimé. Et il ne se retrouve même pas sur le site électronique. Moi, je dis souvent, mais il y a un index électronique. C'est possible de faire ça. Les gens de la radio, on peut faire de la radio sur Internet et aussi de façon classique. Donc, et l'électronique ou l'Internet, c'est un moyen formidable qui permet non seulement de diffuser. C'est un support qui permet aux journalistes de faire du journalisme. Mais le journalisme, fondamentalement, il n'a pas changé. C'est le même métier. Collecter de l'information, les vérifier, les diffuser. Ça, c'est depuis l'époque des troubadours. Ça n'a pas changé. C'est les moyens qui changent. Mais le métier lui-même, il reste le métier qu'on connaît. Donc, c'est aux journalistes et aux médias de s'adapter. Et, par exemple, j'aimerais avoir un site web où je peux avoir N'Djamena Hebdo, où je peux avoir l'Observateur, où je peux avoir... tous ces vieux journaux qui nous ont accompagnés. Mais là, on dit non, la presse écrite, elle doit rester presse écrite. Et puis, voilà, nous, au niveau de l'association des médias en ligne, on a eu des divergences dans le passé. Et puis, voilà, on a dit, ils ont dit, ah, vous ne pouvez pas faire de la vidéo. Ben, on est en 2026-2025, on dit, vous ne faites pas de la vidéo, on est une presse en ligne. C'est peut-être sur l'Echo Tchad qu'on peut dire ça. On dit, non, vous êtes un journal, vous allez écrire, vous allez plaquer ça. Moi, j'ai dit... Oh non, ça ne marche pas comme ça. Donc, il y a des choses qui... Il y a beaucoup de choses aussi qui se sont améliorées. Ce n'est pas parfait. Mais je pense qu'on est dans la bonne voie et les journalistes et les médias font vraiment de leur mieux pour vous informer au quotidien.
1: D'accord. Merci, Bello. On va faire... On va passer maintenant à la minute joker. Khadija, à toi le micro.
4: Merci Hamza, le débat est tellement passionnant. Je voudrais vraiment rappeler sur le fait qu'on ne juge pas, qu'on observe, qu'on écoute Et nous sommes là pour éclairer et essayer de comprendre pourquoi on est dans un océan d'informations ou de désinformations. Donc, loin de critiquer le métier de journaliste qui est un métier vraiment noble. Aujourd'hui, l'information va tellement vite. Parfois, la vérité arrive soufflée. Avant, on disait « j'ai entendu dire ». Aujourd'hui, on dit « c'est sur WhatsApp, sur Facebook ». Une vidéo floue, un message vocal sans hauteur, une capture d'écran mal coupée, et voilà, expertise nationale, jugement international, verdict définitif. Le plus drôle, c'est qu'on partage souvent en disant « je ne sais pas si c'est vrai, mais je partage quand même ». Donc, je doute, mais je diffuse. Alors, pour cette minute joker, nous voulons donner un conseil très simple. Si l'information te met très en colère, très joyeux ou très pressé de partager, respire. Parce qu'en général, quand une information te fait perdre ton calme, c'est souvent elle qui se moque de toi.
6: Merci, merci Khadija. C'est vrai que c'est passionnant ce débat. Khadija, oui, il est important que tu soulignes le fait qu'on n'est pas dans une posture. C'est compliqué. Le problème n'est pas seulement au Tchad, comme l'a dit Bello. C'est un problème mondial. L'information, elle t'arrive de partout. Hein. Tu es là, tu vois une vidéo qui t'arrive de l'Inde ou d'un autre pays, que tu comprends même pas la langue. Mais ça communique. On est toujours dans la communication. On est toujours dans la manipulation. On est toujours dans l'influence. Après, pour les réseaux, c'est encore plus dangereux. On ne cherche pas à vouloir nous informer. On nous impose l'information. Et même pour les enfants, ça commence à être vraiment un problème. Quand on n'a pas la possibilité de dire qu'est-ce qu'ils peuvent voir, comment ils peuvent s'informer et à quoi ça sert.
7: Non, moi je ne pense pas qu'on est dans un tribunal pour juger quoi que ce soit. Non, moi je ne vous accuse pas de nous juger. Hein. Ah, c'est oui. Un débat.
6: D'accord.
7: Et vous avez votre point de vue, moi j'ai le mien, mais je vous ai dit, moi j'essaie de...
3: En bon syndicaliste, voilà, vous avez bien défendu.
7: J'essaie de défendre ce métier, au-delà du fait que c'est un métier compliqué, c'est un métier de passion. Et je comprends que ça soulève des passions. Maintenant, par rapport, je vois hein, au Tchad aussi la responsabilité des parents aussi qui est dans et puis le contrôle parental, etc. Mais ce qui est fondamental, c'est que moi, je préfère vivre dans ça que de vivre dans un monde où c'est complètement fermé.
6: Non, mais on est d'accord.
7: Donc là, il faut dire que c'est bien aussi.
6: On est content.
7: C'est comme on ça, la vie. Il y a du bon côté et du mauvais côté.
6: On est content, c'est chez nous que dans notre pays, on a cette possibilité d'avoir l'information qui peut venir de partout. Maintenant,
7: j'ai assisté à un débat où les gens disaient, oui, mais il faut contrôler, il faut fermer, il faut sanctionner. Il y avait des gens qui donnaient l'exemple de la Chine. Je lui ai dit, non, moi, je n'ai pas envie de vivre en Chine. Moi, je suis bien au Tchad.
6: On est chez nous. Justement, Bello, on est là. On est là parce que notre pays nous donne cette possibilité de nous informer à sans limite et à 360 degrés. Et justement pour ça, on dit qu'il y a trop d'informations. Il faut qu'on ait quand même des éléments pour pouvoir faire le distinguo entre ce qui peut faire du bien, donc nous éclairer à ce qui peut...
7: Vous êtes éclairé, non, aujourd'hui?
6: Bon, on peut dire que ça...
3: En partie.
6: Ben, on va passer à la musique. Madi, c'est un poète, auteur et compositeur de ses propres chansons. Et il chante a cappella avec une voix nue sans artifice. Alla Moudir dans Al Gursaï Abitami, Anabra Oledare.
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1: Oui, Bello, on disait tout à l'heure par rapport au réseau, les journalistes, quelle que soit la chose, il y a quand même un rédacteur en chef, il y a des journalistes qui vérifient les informations et qui... Mais avec les réseaux, vraiment c'est compliqué parce que c'est un algorithme. Dès que tu as vu une ou deux fois quelque chose, eh bien, tu es abonné à vie.
7: Mais attendez, la surprise, ça va être encore plus vite, plus rapide et plus compliqué parce qu'il y a l'intelligence artificielle. Mais tout le monde est paniqué par ça. Par exemple, au niveau de l'association des médias en ligne, on a procédé à un nettoyage, on va dire, des différents médias. On a mis des critères.
1: Ouais.
7: C'est-à-dire que pour être membre de l'association des médias en ligne, il faut avoir un siège, il faut avoir une rédaction, il faut que le rédacteur en chef ait une salle des nouvelles qui sont eux-mêmes journalistes. Et on donne de la formation aussi. Maintenant, on est dans la phase de donner de la formation. Donc, il y a des choses qui se font, il y a des efforts qui se font.
1: Et ça, c'est très important. Ouais.
7: Et il ne faut jamais oublier que en même temps, les réseaux sociaux sont ce qu'ils sont. Et moi, j'ai dit, attention aussi, il y a ce qu'on appelle la liberté d'expression. C'est la frontière, elle est très mince entre les gens qui aiment, qui voudraient s'exprimer. Bon, il faut les laisser s'exprimer, en autant qu'ils ne s'attaquent pas individuellement à des gens.
5: Ouais.
7: Et s'ils ne traînent pas les gens dans la boue, et s'ils ne disent pas les contre-vérités. Et là aussi, je dirais... Je ne suis pas de l'école, c'est la faute des médias, mais c'est la faute de nous, Tchadiens tous. On n'a pas cette culture de si quelqu'un me diffame, j'ai des moyens pour le ramener à la raison. Mais je porte plainte. Il y a des institutions qui sont faites pour ça. Si un individu s'attaque
5: à ma personne.
7: Personnalité, et à ma personne et à ma dignité, j'ai le droit de porter plainte. Et les institutions sont là. Mais nous, d'habitude, c'est Al-Moussa Mabas. Et puis bon, demain, ils répètent la même chose. Ils s'attaquent à un autre. Et donc, vous voyez que c'est plus large et plus profond que le simple pouvoir des médias. Donc, c'est, comme l'a dit madame, ça nous concerne tous. Et tu ne peux pas être membre de l'AMET sans avoir respecté certains critères. Si l'information que j'ai lue et à tel qui a été publié par un tel média que je connais, qui est crédible, qui a pignon sur rue et qui fait de la bonne chose, ah ok, c'est quelque chose qui a été travaillé en amont par des journalistes. Maintenant, si je vois les bobards de mon voisin et que je crois à ça, mais ça, personne n'y peut rien. Je suis désolé, mais... Et donc c'est pour ça que je dis, ceux qui... La plupart qui s'informent sont des gens qui savent lire et écrire en arabe, en chinois, en français et autres. Donc, c'est... D'où cette information part, c'est important. D'où la personne parle, c'est important.
1: Ouais, belle, merci. De voir un peu Zara, qu'est-ce que tu nous proposes pour la Minute Culture?
3: Merci Hamza. Comme Khadija l'a dit, un débat assez passionnant et tout le monde se sent concerné. Donc je dirais que les Anglais t'appellent fake news, les Français intox. Au Tchad, nos grands-mères t'appellent Talmanadouk. Et franchement, ça te va à merveille, parce que tu surgis sans mandat, parles sans autorité et circules sans responsabilité. Tu t'introduis dans l'espace public sans y être invité et prends le ton sérieux de l'information. Mais tu refuses la discipline de la vérification. Tu imites le journalisme sans accepter son travail, en effaçant les signatures, simplifiant les réalités et remplaçant les nuances par les émotions. Tu prospères sur l'urgence, la colère et l'indignation immédiate. Ce faisant, tu ne détruis pas seulement la vérité, tu brouilles les repères et banalises la différence entre une preuve et une simple affirmation. Tu fais croire qu'une opinion équivaut à un fait, qu'une rumeur équivaut à une enquête. Quel talent! Tu affirmes sans preuve et condamnes sans procès. Tu es juge, procureur, témoin et parfois même victime. Tout ça dans un simple poste. Non, tu n'es pas une erreur, tu es une stratégie. Tu ne veux pas informer, tu veux occuper, saturer, remplir l'espace avant que la réflexion n'ait le temps d'arriver. Mais non, tout ne se vaut pas. Une information vérifiée porte le poids du travail. Elle a une méthode, une responsabilité et un nom. Toi, tu ne portes que le bruit. Tu ne corriges jamais, tu disparais et dans un monde impatient, tu prospères. Signé, une qui préfère les informations assumées avec un nom et un prénom.
1: Merci Zara. Merci.
7: C'est anonyme ça?
3: C'est anonyme, très anonyme.
7: Elle n'a pas signé.
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1: Oui, avant de terminer, Bello, quel réflexe simple nous devons adopter pour garder notre esprit critique et éviter de devenir le relais involontaire de fausses informations?
7: Le doute. Il faut toujours douter. Et le doute pousse la personne à vérifier l'information. Il faut toujours avoir l'esprit critique. Je pense que la plupart des journalistes sont des gens qui ont un esprit critique assez aiguisé, doublé de curiosité. Même s'ils voient l'information, ils peuvent lire des fake news ou des... Il va s'intéresser à ça. Il va dire, mais qu'est-ce qu'il y a derrière? Et c'est comme on nous disait souvent, j'avais un vieux professeur en journalisme presse écrite qui nous disait, quand vous prenez le communiqué de presse officiel, retournez-le en arrière, posez des questions, grattez. Qu'est-ce qu'il y a derrière? Voilà, j'ai eu dernièrement un cas où un journaliste a pris un communiqué officiel d'une personnalité et qui a traité. Et voilà, le journaliste a été convoqué au niveau de la main. Et puis quand la personne, le journaliste m'a appelé, il m'a dit, ah, monsieur le président, voilà, j'ai un problème. Il dit, envoie-moi les papiers que tu as écrits là. Quand il m'a envoyé les papiers, j'ai dit, ouais, mais ça. Il dit, non, mais j'ai pris un communiqué officiel. J'ai dit, ouais, mais... Le communiqué officiel que tu as pris comme journaliste, tu penses que c'est la vérité absolue? Et surtout que ça engage ça, des gens. Tu devais, ton devoir de journaliste, c'est d'appeler l'autre partie aussi pour vérifier. Voilà ce qu'on dit. Voilà, on vous a cité dans un communiqué. Justement. Qu'est-ce que vous en pensez?
3: Justement, c'est là où tantôt je disais que est-ce que ça ne doit pas être un préalable pour le journaliste lui-même de vérifier ses aspects là.

0: contacter le cabinet
1: Voilà.
0: X et il n'a pas voulu parler. Mais maintenant, si tu fais un papier comme ça, sur le seul base du communiqué, parce que c'est émane d'une personnalité publique et que c'est officiel, donc, mon cher ami, tu n'as pas fait un bon papier.
1: Donc, je voudrais poser la question sur le fait que comment la surinformation affecte-t-elle notre capacité de réflexion pour une prise de décision?
0: La surinformation, ce n'est pas de la désinformation, c'est qu'il y a beaucoup d'informations. Et puis, vous savez, comme journaliste, quand on fait des enquêtes, par exemple, dans d'autres pays où j'ai vécu et que j'ai pratiqué ce métier, il y a une stratégie, on vous donne beaucoup d'informations pour noyer...
1: Pour noyer l'information.
0: La vraie
1: justement,
0: information.
1: Et donc, on n'arrive pas à faire une distinction.
0: Voilà, donc ça aussi, c'est de la responsabilité des journalistes, de trier, etc. Vous suivez tous l'affaire Epstein.
2: Ouais.
0: Voilà. Et puis, il y a un flot d'informations. Finalement, on ne sait pas si ce qui est vrai, ce qui est faux. Mais est-ce que vous imaginez le travail journalistique derrière, à feuilleter, à vérifier des millions de pages pour sortir l'essentiel? Parce que dans ces millions de pages d'informations, il y a de la fausse information, il y a de la manipulation. Donc, c'est toujours de dire que la surinformation n'est pas une mauvaise chose, mais c'est de toujours... Et là, vous allez encore dire que je plaide pour ma parole. Mais c'est encore une fois les journalistes qui vont tamiser, qui vont vérifier, qui vont sortir le vrai du faux, qui vont informer le public. La surinformation en tant que telle n'est pas une mauvaise chose. Mais c'est aux journalistes et aux médias et au public de se fier à ce que les journalistes font pour dire « Ah, ça c'est un travail fait par le journaliste. » Donc, simplement qu'il faut lire, il faut s'intéresser, il faut être curieux. C'est la seule façon de développer l'esprit critique et l'indépendance d'esprit. Et il faut faire des comparaisons. C'est-à-dire que si la base, c'est la lecture et s'intéresser à tout. J'anime une émission, puis j'ai des jeunes journalistes. Quand je vais sur le terrain, je dis non, non, vous prenez tout ce que tu peux prendre. Après, on revient, on trie, on cale. Et l'esprit critique, ça s'est construit. La lecture, c'est important. La curiosité est... S'intéresser aux gens. Je vous jure que ce métier est un métier des gens altruistes. Un métier où on fait de l'argent, hein, les gens.
1: Oui.
0: C'est un métier où on vient parce qu'on aime les gens.
3: Faire le pas dévotion.
0: Et donc, à partir du moment où on aime les gens, on est prêt à consacrer des heures pour que ces gens soient informés, pour s'intéresser. Moi, quand je circule en route, je vois plein de reportages. Et pourtant, quand je rencontre des jeunes journalistes de ma rédaction ou ailleurs, je dis « Ah, mais Bélo, on n'a pas assez d'informations. » Je dis « Non, non, non, non. » Ce n'est pas un journaliste là, il sort.
1: Ouais.
0: Allez-y au marché, allez-y au palais de justice, allez-y dans les cours municipales, allez-y à la mairie. Il y a plein de choses. Et il ne faut pas négliger le planton qui est là. Le chauffeur, il a des informations, il peut te les filer et puis ça peut te permettre de remonter les choses. Mais les sources, ce sont ces gens-là, les gens, les petites gens-là, ce sont ça là, les sources. C'est pas les gens qui sont calfeutrés dans les bureaux et voilà, qui sont des fonctionnaires et qui veulent pas donner l'information, qui s'assoient dessus, ça sort pas d'eux. La plupart, ça sort de quelqu'un qui est à côté.
3: Non, mais moi, je veux juste rebondir sur ça parce que maintenant, la grande partie, je ne dis pas tout le monde, mais en grande partie, même quand une structure a une information qui veut la donner, ceux qui viennent sont d'abord plus intéressés par la motivation, ce qu'ils peuvent avoir que de venir chercher la vraie information. C'est les journalistes qui couvrent les événements, activités qu'on mène.
0: Ça, c'est une véritable plaie. Mais c'est pour ça que je vous dis que les moyens. Vous voyez tous ces gens qui vous informent au quotidien.
3: Oui.
0: S'ils ont un salaire, c'est déjà beaucoup. Sinon, la plupart n'ont pas de salaire. Et imaginez-vous quelqu'un...
1: Il y a des volontaires.
3: Les indépendants. Même quand on convie ceux qui ont des médias officiels bien connus.
0: C'est interdit, le perdième.
3: Oui, mais...
0: Journaliste, comment ça s'est fait pas? Mais comment tu peux... Même celui qui a un salaire, il gagne quoi, un SMIC?
3: Oui, c'est vrai.
0: Voilà. Est-ce qu'avec 100 000 francs, aujourd'hui, en Djamena, on peut vivre avec 100 000 francs?
1: Non.
0: Alors, s'il a 100 000 francs, s'il est chanceux, il a 100 000, 120 000, les journalistes. Sous d'autres cieux, ça ne marche pas comme ça. Moi, je prends souvent l'exemple sur moi-même. J'ai eu à exercer ailleurs, et le premier jour où j'ai été recruté dans un média, c'est le directeur de la société qui est descendu. On était 4-5 personnes, il nous a dit « Vous gagnez tant ». Et pourquoi vous gagnez ça? C'est pour vous mettre à l'abri du besoin. Il n'y a aucun journaliste au monde, s'il est à l'abri du besoin, va courir derrière les petits perdants de 10 000.
1: Absolument.
0: Et c'est pour ça que je vous dis que nous

0: notre métier, il est fragile. Il est fragile surtout dans notre pays ici. Ce n'est pas un métier, c'est un métier de prestige, c'est un métier, non, mais ce n'est pas un métier qui nourrit son homme ou qui nourrit la femme qui la pratique.
1: Comme l'artiste, quoi.
0: Alors, c'est pour ça que je me trouve, qui suis-je pour juger quelqu'un qui n'a même pas de l'argent pour manger et qui prend 10 000 francs pour essayer de faire son travail tout en prenant les 10 000? Donc, ça aussi, c'est vraiment une question qu'au-delà du journaliste et des médias, c'est à la société de prendre conscience que le journaliste, c'est quelqu'un d'important dans la société. Et peut-être que discuter de toutes ces questions sur le père Diem, sur. Alors, une assise sur le journalisme serait une bonne chose pour discuter des conditions de travail dans lesquelles les journalistes travaillent. Et c'est pour ça que je disais tantôt qu'il n'y a même pas un tissu économique. On se bat pour avoir une loi sur la publicité. On peut fixer un prix, les annonces, à, par exemple, une minute, 100 000 francs. OK. Mais le voisin d'à côté va prendre 20 000 pour faire la même chose.
1: Donc, vous voyez, c'est déséquilibré.
2: Hamza, si tu permets, au vu de toute cette discussion, débat qu'on a, je me pose encore une question.
0: Oui.
2: Si Bello peut vraiment nous répondre. Est-ce que sommes-nous victimes ou complices de la désinformation?
0: Non, je ne pense pas qu'il faut. Nous ne sommes ni victimes ni complices.
1: Victimes peut-être.
0: Mais c'est parce qu'il y a une confusion totale. Et dans la confusion, il n'y a que la rumeur qui prospère.
2: Parce que quand je dis complice, parce qu'effectivement, nous-mêmes, on ne va pas chercher l'information là où il faut, comme tout comme.
0: Oui, mais c'est pour ça.
2: Est-ce qu'on ne favorise pas déjà cette désinformation?
0: Mais c'est pour ça que tantôt, je disais, à la place des Galo Goulna, je dis Gawala, Gawala. On aime ça, c'est humain, ça. Hein? On aime ça, entendre Gawala, Gawala. Donc, on a plus tendance à dire, ouais, Debsel.
2: Al-Kalam,
0: c'est. Voilà. Alors que le Gawala, c'est pas de l'information. C'est. Moi, quand j'ai créé le premier site d'information, Yalchat, on était une ou deux qui faisaient de l'information.
1: En ligne.
0: En ligne, aujourd'hui. Et puis, il y a des gens qui nous disent, mais vous n'êtes même pas des journalistes. Ah, il y a des gens qui nous disent, vous n'êtes même pas des journalistes. Et pourtant, on sortait des écoles de journalisme. Et aujourd'hui, 20 ans, 30 ans après, je vois toute une. Et ça, c'est une bonne chose.
3: Oui, merci. Voilà. Merci. Nous arrivons au terme de ce numéro de Reflet Boisé consacré à la surinformation, la désinformation et à la manipulation. Cœur repère pour préserver notre indépendance d'esprit et un échange pour comprendre, des regards croisés pour identifier les garde-fous nécessaires face au flot d'informations. On prit part à ce numéro, Khadija Clémence et Zahra Brahimamad. Et merci à notre invité, Bello Bakary.
2: Mana.
3: Merci également à toute l'équipe technique qui a rendu cet épisode possible. Madi Mohamed Abdoulaye, Haché Issa Omar, Adoum Hassan, la demi-scène, Mohamed Mahazal, Jelassem Richard, Moussa Haroun, Emmanuel Gelbi, Abdel Hadi Djibrin, Ahmad Shahat Ibrahim et Borsé Naji Tongar. C'était Reflet Croisé. À très bientôt pour un autre numéro. Bye bye.
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